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1: Et nous enchaînons sur ce second flash info conso, le droit au compte bancaire. Marine Wächter va nous expliquer effectivement quelques précisions, va nous apporter des précisions sur le droit au compte bancaire, et Jean-Emmanuel Medina de Crésus, stagiaire avocat également. À vous, Marilyn.
2: Un compte bancaire est un outil indispensable, ne serait-ce que pour percevoir un salaire ou conserver son argent en sécurité. Alors, la loi du 26 juillet 2013 de séparation et de régulation des activités bancaires a renforcé le droit au compte et amélioré l'accès aux services bancaires de base. Le droit au compte s'applique aux particuliers, mais concerne aussi les entrepreneurs individuels, les entreprises et les associations. Alors, on peut se poser une première question. Effectivement, une banque peut-elle me priver d'un compte bancaire ?
3: Alors, en effet, les banques ont droit de contraindre leurs clients de fermer leur compte ou même de refuser à de potentiels clients l'ouverture d'un compte. Il existe des situations pour lesquelles il sera difficile à une personne de trouver une banque qui veuille bien l'accueillir. Voilà pourquoi la loi oblige l'établissement qui a refusé de vous ouvrir un compte de vous remettre une attestation écrite. Ce document est important car il vous informe de votre droit de détenir un compte et vous renseigne sur les mesures à suivre pour bénéficier de ce droit.
2: Pourquoi ai-je intérêt à m'adresser à plusieurs banques ?
3: Alors, c'est simple. Lorsque l'on souhaite ouvrir un compte bancaire et que l'on pense que l'établissement contacté refusera, il est en effet recommandé de solliciter plusieurs établissements bancaires. De cette manière, vous augmenterez vos chances de trouver un établissement qui vous accueillera. Si au bout de plusieurs demandes infructueuses, vous n'avez toujours pas trouvé d'établissement bancaire, alors il faudra actionner la procédure du droit au compte.
2: Alors justement, si je suis un particulier, puis-je mettre en œuvre le droit au compte ?
3: Tout à fait. Les personnes physiques domiciliées en France et également les Français résidant à l'étranger qui ne possèdent pas de compte de dépôt en France peuvent demander à la Banque de France de désigner une banque pour obtenir l'ouverture d'un compte.
2: Et qui peut m'aider dans mes démarches administratives ?
3: L'établissement bancaire qui vous refuse l'ouverture d'un compte peut faire en votre nom un recours. Il est aussi possible de se faire aider dans cette démarche par le conseil général du département, la caisse d'allocation familiale, votre centre communal ou intercommunal d'action sociale ou encore une association de consommateurs agréés.
2: Et en quoi consiste la procédure du droit au compte ?
3: Pour demander à bénéficier du droit au compte, il n'y a rien de plus simple. Il suffit de déposer un dossier au guichet de la succursale de la Banque de France concernée ou adresser par courrier sa demande. Il est important de savoir qu'un recours pourra être effectué autant de fois que nécessaire afin d'obtenir l'ouverture d'un compte bancaire.
2: Cette procédure entraîne-t-elle un coût financier ?
3: Aucun. La procédure d'ouverture forcée d'un compte et l'utilisation des services bancaires de base est gratuite.
2: Et quelles sont les pièces à fournir lors de la constitution d'un recours ?
3: Les pièces à fournir sont les suivantes. La lettre de refus d'ouverture de compte délivrée par une banque. Ensuite, une pièce d'identité en cours de validité et un justificatif de domicile. Un courrier aussi d'introductif dans lequel vous attestez sur l'honneur ne pas détenir de compte de dépôt ainsi que vos préférences géographiques. Et enfin, un formulaire de demande d'intervention.
2: Alors comment et dans quel délai suis-je informé de la décision de la Banque de France ?
3: La Banque de France désigne l'établissement où un compte sera ouvert d'office un jour ouvré à réception du dossier. Elle informe l'agence désignée d'office et le cas échéant, l'agence qui a lancé la procédure. L'établissement désigné procède à l'ouverture du compte dans les 3 jours à compter de la réception de l'ensemble des pièces nécessaires.
2: Ce compte fonctionne-t-il normalement ?
3: Oui, tout à fait. Les établissements de crédit désignés par la Banque de France sont tenus d'offrir aux titulaires du compte des services bancaires de base dont le contenu et les conditions tarifaires sont précisés par décret.
2: Est-il possible d'obtenir d'autres services que ceux prévus par la loi ?
3: Alors, il faut savoir que le service bancaire de base ne prévoit pas d'office la délivrance d'un chéquier ou l'ouverture d'une autorisation de découvert. L'établissement bancaire peut néanmoins vous fournir ces services dans les conditions définies par la convention de compte.
2: La banque pourra-t-elle fermer ce compte ?
3: L'ouverture d'un compte après mise en œuvre du droit au compte crée une nouvelle relation commerciale avec votre banque. Vous pouvez, tout comme peut le faire la banque, clôturer le nouveau compte créé. L'établissement de crédit désigné par la Banque de France sera tenu par la loi de respecter un délai de préavis de 2 mois. Cette décision, faut le savoir, doit faire l'objet d'une notification écrite et motivée adressée au client ainsi qu'à la Banque de France.
2: Eh bien, merci pour toutes ces précisions et à bientôt pour un nouveau Flash Info Conso.
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1: Bonjour à tous, bienvenue sur Radio Crésus pour cette émission du mois de décembre. Et oui, nous sommes déjà au mois de décembre et en plus en pleine période de confinement, période particulière. Et nous aurons l'occasion effectivement d'échanger avec nos témoins, les personnes qui sont accompagnées par Crésus, de la manière dont ils perçoivent effectivement ce confinement. Comment sont-ils accompagnés pendant cette période de confinement? Autant de réponses que nous aurons aujourd'hui sur Radio Crésus. Et vous le savez, nous aurons également la présence de notre juriste fédéral, juriste du réseau Crésus, Pauline Dujardin, qui nous rejoindra dans quelques minutes en studio. Alors sans attendre, je vous propose eh bien, tout simplement de prendre le premier témoignage de cette matinée. Franck est avec nous. Bonjour Franck.
2: Bonjour.
1: Bonjour Franck. Alors vous êtes sur Radio Crésus, hein, c'est une radio qui est ouverte à tous et qui permet de mieux comprendre aussi comment on peut vivre des situations de tension financière, de difficultés financières et comment on peut finalement aussi en sortir. Alors,
2: c'est ça.
1: Voilà, exactement. Alors pouvez-vous nous parler de votre situation tout simplement Franck?
2: Alors suite à un mauvais investissement avec un prêt, j'ai acheté un salon enfin un commerce.
1: Oui.
2: Et puis la locataire ne payait plus ses loyers.
1: Oui.
2: Je me suis retrouvé, si vous voulez, à la rue pendant 2 ans.
1: Alors ça, c'est très, très synthétique comme histoire. Alors c'est vrai que vous aviez fait un investissement, c'est-à-dire que vous aviez décidé de mettre de l'argent dans un bien immobilier, c'est ça?
2: C'est cela, dans un local commercial, en fait.
1: Oui, tout à fait.
2: Et puis, ça a capoté.
1: Oui.
2: Et on se retrouve très, très vite dans des situations pas possibles. Hein.
1: Donc,
2: moi, pendant 2 ans, si vous voulez, j'étais à la rue.
1: Oui.
2: C'est très difficile de pouvoir s'en sortir quand j'avais plus de carte bleue, je pouvais plus voir sur mon compte, etc., etc. On est complètement perdu, on se retrouve face à soi-même.
1: Oui.
2: Et du coup, il faut prendre un petit peu les taureaux par les cornes, si je puis dire. Heureusement que j'ai été aidé aussi, une personne qui m'héberge en ce moment, depuis le début du confinement, et puis qui donne un coup de main, et puis après... comme je disais, il faut prendre les taureaux par les cornes. Et je suis allé voir une assistante sociale que je remercie aussi.
1: Mmh.
2: Et du coup, elle m'a donné le numéro de téléphone de Crésus. J'ai pris contact avec eux.
1: Oui.
2: Ça a été très rapide. On m'a passé un bénévole.
1: Oui.
2: Hein, on m'a rappelé dans les 2-3 jours suivant mon appel.
1: D'accord.
2: On m'a passé un bénévole. J'ai pas donné le nom, mais je le remercie aussi. Et,
1: merci.
2: Et puis tout ça, il y a un accompagnement. Il vous explique comment il faut faire.
1: Mmh.
2: Et puis là, j'arrive à m'en sortir à peu près. Je dois encore finaliser le dossier. Mais ça a été une très bonne aide. Et il faut dire aussi que vous êtes, à part l'assistante sociale, Crésus, c'est le seul organisme qui a même rappelé après. Hein,
1: oui.
2: Qui téléphone, qui demande des nouvelles, qui s'intéresse au dossier réellement, qui rappelle. Et je trouve ça, c'est super. C'est un accompagnement...
1: Merci.
2: Ouais, c'est formidable. Quand on se retrouve tout seul et pendant longtemps tout seul et de se retrouver avec un interlocuteur en face, c'est vraiment, même dans cette période qui est très très difficile,
1: oui.
2: Crésus a été quand même très présent.
1: D'accord. Alors Franck, vous nous avez bien sûr expliqué aussi que vous étiez à la rue, donc sans domicile fixe, hein, c'est bien le cas. Alors comment est-ce qu'on peut... tomber finalement dans une situation où on a fait un investissement locatif et on se dit ok ça va marcher, je vais pouvoir gagner
2: oui.
1: un peu d'argent et peut-être en mettre aussi de côté et là tout bascule finalement, vous avez votre locataire, donc c'était pour un salon de coiffure, c'est ça
2: ou c'est
1: pas?
2: Ça, c'est ça.
1: Ouais. Donc qui a apparemment n'a pas marché et donc bien sûr, oui.
2: Ouais, en fait, c'était mon ancienne copine, si
1: oui.
2: vous voulez, petite amie, et puis on s'est séparés, et puis du coup, elle payait plus ses loyers, enfin bref.
1: D'accord.
2: Je passais des... Voilà.
1: Voilà. Alors, comment vous en êtes venu, finalement, à ne plus avoir de toit sur la tête? Parce que c'est parce que vous viviez ensemble avec votre amie, c'est ça?
2: C'est ça. Puis, on s'est séparés, et puis je me suis retrouvé dans ma voiture. Alors, le plus exceptionnel dans tout ça, c'est que... en parallèle, je travaillais aussi, hein, j'avais un travail donc. Hein.
1: Oui.
2: Je travaillais chez un bailleur social.
1: Oui.
2: Dont je tairai le nom, parce
1: oui.
2: que ils n'en valent pas la peine. Donc je travaillais pour les logements sociaux.
1: Oui.
2: Et moi-même, j'étais chargé de travaux. Moi-même, je dormais dans ma voiture.
1: Oui, c'est un peu ubuesque hein, comme situation. Et on voit ouais. que tout peut vite basculer, finalement.
2: Ah oui, c'est... Et puis c'est l'enfer, hein.
1: Oui.
2: C'est l'enfer, hein.
1: Oui.
2: Là, on n'arrive même plus à se retourner. Imaginez trouver un point d'eau, pouvoir se prendre soin de soi. Ça, c'est du quotidien, c'est tous les jours, hein. Pouvoir dormir tranquillement dans une voiture en plein hiver, c'est pas évident.
1: Oui. Alors, comment vous faisiez? Alors, il y a à la fois les soins, il y a l'hygiène, il y a tout ça qui entre en ligne de compte. On n'imagine même pas, je dirais, quand on n'est pas dans cette situation, toutes les contraintes qu'on peut vivre au quotidien,
2: ouais.
1: des choses qui nous semblent tellement évidentes. C'est ça,
2: ouais.
1: hein. Et pourtant, bah, là, tout devient compliqué.
2: Juste l'accès à l'eau courante, hein.
1: Oui.
2: Déjà, juste ça, c'est il faut trouver. Il faut, après, on arrive toujours à s'en sortir, hein. Je pense que l'être humain est constitué quand même pour essayer de s'en sortir. Mais
1: ouais.
2: c'est difficile, c'est ouais. pas évident.
1: Vous avez quel âge, Franck?
2: J'ai 47 ans.
1: 47 ans. C'est ouais. la première fois que ça vous arrive, ce genre de situation?
2: Oui, oui, oui, oui. oui.
1: Vous pensiez que ça, c'était possible?
2: Non, jamais. Je n'aurais
1: ouais.
2: jamais pensé ça.
1: Vous avez toujours travaillé dans votre vie? Vous aviez toujours
2: travaillé, ouais. Ouais, ouais, ouais, c'est ça.
1: Et donc là, il y a eu...
2: Ouais. Et, ouais.
1: Et donc, comment alors, c'est important aussi de dire, voilà, il y a un événement extraordinaire, quelque part, qui se produit dans une vie, malheureux, parce que ça vous
2: oui.
1: entraîne vers des choses qu'on n'imaginait même pas.
2: Oui.
1: Sur qui vous avez pu compter dans ces moments-là?
2: Même pas la famille, hein, on compte que sur soi-même. Hein.
1: Oui.
2: Après... j'ai eu de la chance avant le premier confinement. Hein, j'ai rencontré quelqu'un par hasard qui m'accueille chez elle
1: mm-hmm.
2: et qui m'héberge à titre gratuit. Hein, je peux,
1: oui, oui, bien sûr.
2: Je peux même pas participer à quoi que ce soit, à des frais de la maison et tout ça, hein, parce que j'ai plus rien, moi, qui rentre. Hein.
1: Mm-hmm.
2: Comme argent, maintenant, il va y avoir le RSA qui va être versé, mais comme je suis à la banque, je suis en négatif, je vais rien toucher du tout. Enfin, c'est très compliqué, hein.
1: D'accord. Oui, vous voulez dire que il y a un découvert bancaire, c'est ça qui va être
2: voilà,
1: finalement
2: ça, ouais.
1: renfloué par le versement du RSA.
2: C'est ça.
1: Alors, quelles sont les astuces que vous avez pu trouver pour vous en sortir? Comment vous avez pu finalement remonter un peu progressivement la pente? Puisqu'on comprend bien qu'il y a eu un moment donné où vous avez été au fond.
2: Ah oui, complètement. On laisse tomber. On reçoit plus de courrier. On n'a plus rien. J'ai même pas fait mes déclarations d'impôts depuis
1: oui.
2: 2018-2017.
1: Oui, oui, oui.
2: Donc
1: oui.
2: On a aussi un peu peur hein, de reprendre aussi le contact avec la réalité et avec nos devoirs, hein, parce que un citoyen a des devoirs aussi. Hein.
1: Mm-hmm.
2: Donc on a un petit peu peur et puis du coup on se rend compte qu'on a vraiment plus trop le choix. Et puis, j'ai pu rencontrer une assistante sociale à côté de là où je suis mmh. hébergé. Et c'est là que tout a déclenché.
1: Mmh.
2: Numéro à Crésus. Et puis,
1: d'accord.
2: Et puis là, c'était vraiment le coup de main. Écoutez, j'ai appelé Crésus, je crois, en début novembre.
1: Mmh.
2: Et aujourd'hui, j'ai même de nouveau des lettres et des papiers, enfin, des choses comme ça, quoi. J'ai pu avancer et pouvoir... voir un petit peu l'avenir un petit peu meilleur.
1: Bien sûr. Alors c'est vrai que dans le cadre d'une procédure de surendettement, c'est vers l'orientation vers laquelle vous êtes allé, hein, monter un
2: oui.
1: dossier de surendettement.
2: Oui.
1: C'est vrai qu'il faut beaucoup de documents.
2: Ouais. Et j'en avais plus. Hein, j'ai plus rien. J'avais plus de papier. J'ai plus rien.
1: Ouais. Alors comment ça se règle du coup cette difficulté là?
2: Alors ces difficultés, elles passent surtout aussi avec le banquier. Hein.
1: Oui.
2: J'ai repris contact avec lui, je lui ai demandé mes extraits bancaires pour savoir ce que j'avais gagné dans les années précédentes, qui a pu donner mm-hmm. des chiffres. À partir de là, on monte au fur et à mesure son dossier. Hein.
1: Oui.
2: Après, il est sûr que je pense que je dois avoir encore un petit peu des dettes par rapport à ce salon,
1: mm-hmm.
2: etc. Mais je pense aussi les impôts. Hein.
1: Bien sûr, donc, alors peut-être, oui, il y a encore à voir à ce niveau-là.
2: Ouais, c'est ça. Alors, j'essaye déjà de ben maintenant, qui a eu le RSA avec qui va venir, mais il y a aussi les soins, hein, la CMU, enfin oui. Ça s'appelle plus comme ça aujourd'hui, mais voilà, ça aussi ça a été très rapide, hein. La CAF, hein, par exemple, qui a répondu très vite, la Sécurité sociale qui a répondu en 30 jours aussi. Et là, ben, j'ai pris rendez-vous chez le dentiste, je vais pouvoir me faire soigner les dents. Hein.
1: Oui, donc c'est une remontée.
2: Si vous n'avez pas un beau sourire pour trouver un travail...
1: voilà. C'est un obstacle, hein, vous avez raison.
2: Voilà.
1: C'est autant d'éléments qu'on n'imagine même pas, au fond. Hein, quand
2: non.
1: On ne vit pas la situation, c'est très compliqué de se projeter dans ces difficultés. Hein. Donc aujourd'hui...
2: Ensuite,
1: oui, allez-y.
2: Ce que j'aimerais dire, excusez-moi, c'est pendant un moment, j'étais encore payé hein, par ce... bailleur social,
1: oui.
2: Mais quand vous gagnez de l'argent, vous ne pouvez pas aller voir une assistante sociale. Je ne sais pas si je m'exprime bien. C'est-à-dire, comme vous gagnez de l'argent,
1: oui.
2: Vous devez vous débrouiller. Hein.
1: Oui.
2: Et j'ai essayé de prévenir, d'alerter, de comment dire, je suis dans une situation difficile, mais là, les portes, elles se ferment.
1: Auprès de votre employeur ou auprès d'autres personnes?
2: Ah oui, déjà auprès de l'employeur. Hein,
1: oui.
2: Puis je dormais dans ma voiture, tout le monde était au courant. C'est des logements sociaux. Bref, ils ont même pas daigné nous trouver un logement. Hein.
1: Alors c'est vrai,
2: voilà.
1: Que c'est compliqué. Alors on le sait, trouver un logement même social aujourd'hui, hein, et je pense que vous le savez aussi, c'est compliqué. Il y a des listes d'attente, il y a des procédures qu'il faut suivre. Il y a un numéro à obtenir quand on fait une demande, un numéro départemental, etc. Et tout est géré finalement. À ce niveau-là, c'est vrai que c'est pas évident, mais on comprend bien la frustration et comment vous avez pu vivre et ressentir cette relation avec votre employeur qui est un bailleur social et qui doit normalement aider les gens qui sont en difficulté, en principe. Hein.
2: Oh, ouais.
1: C'est un peu ça le paradoxe. Hein.
2: Ouais, c'est impensable. On se demande même quand je raconte des choses comme ça à des anciens copains ou des personnes que je rencontre. Mais non, c'est pas possible.
1: Dit, ben, oui.
2: si, c'est largement possible.
1: Auprès de votre employeur, est-ce qu'il n'y avait pas aussi un dispositif? Il y a quelquefois des services, de l'action sociale qui existent au sein de l'entreprise, notamment si c'est un grand bailleur social ou toute grande entreprise a généralement un service social qui permet d'aider les salariés.
2: Et oui, tout à fait.
1: Et à ce niveau-là, est-ce que vous aviez pu un peu voir comment être aidé ou pas?
2: Oui, j'ai fait les démarches, j'ai eu un numéro pour les logements. Hein,
1: oui, oui, bien
2: ça
1: sûr.
2: Ça passe en commission, etc., etc. Mais ça n'a jamais abouti. Hein. Donc du coup, en plus, j'étais chargé de travaux, ce qui fait des fois aussi, je me retrouvais face à des expulsions. Hein.
1: Bien sûr.
2: Des gens, après bon, ça dure longtemps, les procédures sont très longues pour mettre quelqu'un dehors, etc., etc.
1: Oui, c'est vrai.
2: Mais on arrivait, le logement était vide, des fois l'ancien locataire était là pour faire l'état des lieux, et on voit, on touche la misère de très près.
1: Oui.
2: Et vous mettez quelqu'un en dehors, entre guillemets, c'est pas volontaire, enfin c'est pas de ma faute.
1: Oui,
2: enfin,
1: c'est la procédure, oui, malheureusement. Ouais, oui.
2: Mais vous-même, vous dormez dans la voiture et vous... Enfin, c'est très très compliqué. Hein.
1: Oui, oui, non, mais pour vous, ça avait un écho tout particulier et vous reconnaissiez...
2: Ouais, c'était dévastateur, hein, vous laissez tomber, hein, voilà. Hein.
1: Et finalement, après, avec votre employeur, vous avez mis un terme au contrat, comment ça s'est passé vous êtes...
2: Ah, j'ai fait une rupture de contrat conventionnel.
1: D'accord.
2: Donc j'ai été payé par pendant 2 ans, hein, donc un CAP Pôle emploi, un pointage à faire, et puis un organisme qui m'a payé pendant 2 ans.
1: D'accord.
2: Voilà.
1: Et donc aujourd'hui, le dossier il est en cours de montage, est-ce qu'il a été déposé déjà ou pas encore?
2: Non, pas encore, il me manque encore beaucoup d'éléments, il faut que je remplisse encore les impôts.
1: Oui.
2: Et ensuite, réunir encore un peu plus de papiers pour pouvoir le mettre dans le dossier, hein, c'est-à-dire principalement les dettes que je ne connais pas encore, mais qui vont, à force de faire des déclarations, de donner déjà une adresse, hein, pour avoir du courrier, des papiers.
1: Bien sûr.
2: Et ça va m'aider. Donc, je dis que c'est un peu long, mais c'est pas vrai, en fait. Hein. En un mois, j'ai pu réaliser beaucoup, beaucoup de choses. Hein.
1: Oui, tout est relatif sur la durée. Alors c'est vrai qu'on aimerait que les choses se règlent rapidement et c'est normal.
2: C'est ça.
1: Hein, je dirais que c'est humain de vouloir tourner la page d'une situation aussi difficile. Et alors, il faut bien comprendre qu'à un moment donné, il y a beaucoup d'éléments au niveau administratif à réunir. Hein. La Banque de France, elle souhaite effectivement avoir avec précision le montant des dettes qui sont en cours. Et donc tout ça, il faut le rassembler. Ça va prendre un peu de temps. En tous les cas, ce que je peux vous dire, Franck, c'est que bien sûr, Crésus est à vos côtés pour monter ce dossier de surendettement et que on prendra le temps nécessaire qu'il faudra. Et c'est important que vous sachiez que vous pouvez compter sur nous. Ça, c'est fondamental. Ah,
2: ça, c'est évident et je le sais. D'ailleurs, même après moi, j'ai passé un coup de fil. Il y a eu une prise de rendez-vous avec des bénévoles qui font merci à eux, hein, parce que sinon.
1: Et qui restent sur le pont hein, malgré le confinement. Hein, donc on continue l'activité d'accompagnement, hein, même si c'est à distance.
2: Tout à fait.
1: On fait tout pour qu'on puisse accompagner des personnes qui ont besoin de nos services. Ça, c'est pas un obstacle.
2: Après, vos assistants, ils rappellent aussi tout de suite, 3-4 jours après, pour savoir que ça s'est bien passé. Est-ce que vous voulez encore des renseignements, etc., etc. Non, vraiment très bien accompagné.
1: Alors c'est vrai qu'on a renforcé aussi ces liens avec nos bénéficiaires, tout simplement parce qu'on est en période de confinement et on sait que l'isolement peut être pesant. Et c'est important de savoir qu'on pense aussi aux personnes que nous accompagnons. Alors Franck, j'ai peut-être pour terminer cette interview, et je vous remercie vraiment d'avoir parlé à cœur ouvert de votre situation qui est pas facile hein, et que certains de nos concitoyens vivent hein, de la même façon. Si vous aviez un conseil à donner à nos auditeurs pour terminer votre interview.
2: Ah, le conseil, c'est de ne pas avoir peur. Il faut ouvrir les portes, aller là où on vous dit d'aller, faire les papiers. Il faut vraiment se prendre en main et faire les démarches. Et surtout ne pas avoir peur. Moi, je sais aussi, on culpabilise aussi beaucoup. Moi, quand j'entends Banque de France monter un dossier, ça fait peur. Hein. Mm-hmm. Vous comprenez, c'est quand c'est jamais arrivé avant, j'ai toujours travaillé. Enfin, quand ça se passe comme ça, il faut le faire. Il faut pas avoir peur et puis faut pas avoir honte parce que ça peut arriver à n'importe qui. Je le souhaite à personne, évidemment, mais ça peut aller très très vite. Je m'en suis rendu compte moi-même. Donc, il faut pas hésiter à essayer, à demander et à se rapprocher par des organismes comme le vôtre, comme Crésus, quoi.
1: Merci Franck. Donc on a bien compris, hein, ne pas avoir peur, surtout ne pas avoir peur.

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1: Et vous êtes toujours sur Radio Crésus, et après le témoignage de Franck, je vous propose de faire un point d'information avec la juriste du réseau fédéral de Crésus, Pauline Dujardin, qui est avec nous en studio. Bonjour Pauline.
2: Bonjour Régis.
1: Voilà, alors ce que je vous propose, c'est de parler un peu de la question de la recevabilité du dossier de surendettement, et notamment que faire quand cette recevabilité, elle est remise en question. Et qu'on se retrouve finalement en tant que personne surendettée avec une décision d'irrecevabilité.
2: Alors, lorsqu'on a une décision d'irrecevabilité, forcément, on est déçu, mais ce n'est pas sans solution. La première chose à faire lorsqu'on reçoit cette décision d'irrecevabilité, c'est de regarder les motifs d'irrecevabilité. Certains motifs ne vont pas être contestables. Je vous donne un exemple. Par exemple, lorsque la personne est travailleur indépendant, elle est professionnelle, considérée comme professionnelle, oui, et elle n'est pas admise à la procédure de surendettement.
1: Donc ça, c'est un motif.
2: C'est un motif, et vous pourrez toujours redéposer un dossier si vous êtes toujours travailleur indépendant. Vous ne serez jamais accepté à la procédure de surendettement parce que ces personnes-là, ce statut-là, doit passer, le traitement de ces dettes doit passer par le tribunal de commerce ou le tribunal judiciaire, par une procédure collective.
1: Une autre procédure qui existe.
2: Tout à fait.
1: D'accord.
2: Néanmoins, même dans cette situation-là, il reste des solutions. Si vous êtes, par exemple, micro-entrepreneur, que vous êtes déclaré irrecevable parce que vous avez ce statut, si vous comptiez arrêter votre activité, il est toujours possible de vous radier de ce statut de micro-entrepreneur. Et ça, c'est une précision importante, si vous n'avez pas de dette professionnelle, une fois radié, votre dossier est tout à fait admissible à la procédure de surendettement.
1: D'accord. Donc, ça veut dire que même le lendemain de la radiation, si je puis dire, hein, si on a le justificatif de radiation qu'on peut télécharger sur Internet.
2: Tout à fait. Les démarches se font sur Internet. Et même, on peut même aller au-delà de ça. J'ai déjà traité un dossier. La personne était encore inscrite. Elle ne le savait pas au registre du commerce. Elle s'est radiée durant l'étude de son dossier. Oui. Elle a prévenu sa gestionnaire à la Banque de France. Et son dossier est passé sans souci.
1: D'accord. Alors là, c'était effectivement une tolérance de la Banque de France, mais il est quand même plus prudent d'apporter les éléments lors du dépôt du dossier et tous les éléments nécessaires.
2: Ça va même plus loin que ça. Je pense que c'est très important pour tous les gens qui ont eu une activité, au moins qui ressemble à du travail indépendant, de vérifier sur des sites du type Infogreffe ou Société.com que vous n'êtes pas inscrit. Parce que parfois, je vous donne un exemple, en cas de VDI, donc les vendeurs à domicile indépendants, vous êtes considéré comme travailleur indépendant, mais l'entreprise avec laquelle vous travaillez sur ce travail vous dira « Non, non, non, vous inquiétez pas, vous n'êtes pas travailleur indépendant ». C'était le cas de ma bénéficiaire dont je parlais tout à l'heure. Donc, pour être sûr, et c'est ce que fera le gestionnaire de la Banque de France, on passe sur Internet, on vérifie qu'on n'est bien pas inscrit au registre du commerce ou au registre des activités indépendantes pour s'assurer que son dossier va passer sans problème.
1: Alors juste une précision, si cette activité n'est que l'accessoire d'une activité salariée, imaginons que j'ai mon activité, je suis employé auprès d'une entreprise privée par exemple, et je fais vendeur à domicile indépendant. Est-ce que c'est le statut de VDI qui va prendre le dessus ?
2: C'est bien le statut de VDI qui va prendre le dessus. Quand je parle de micro-entreprise, c'est même quand il s'agit d'une activité complémentaire.
1: D'accord.
2: À partir du moment où vous êtes travailleur indépendant, même si c'est 2 heures par mois, vous êtes considéré comme professionnel.
1: D'accord. Donc c'est une précision importante. Alors ça, c'est un cas qui peut justifier et motiver l'irrecevabilité. Hein, et le recours là n'est pas opportun. Est-ce qu'il y a d'autres motifs d'irrecevabilité ?
2: Alors effectivement, il existe d'autres motifs d'irrecevabilité. Cela peut être par exemple l'absence de surendettement. Donc là, il faut toujours étudier également la décision. Je vous donne un exemple également sur un dossier que j'ai traité. La Banque de France avait considéré que la personne n'était pas en surendettement parce que la valeur de sa résidence principale était supérieure au montant de ses dettes. Et là, le code nous dit bien, non, ce n'est pas parce que la résidence principale a une valeur plus importante que les dettes qu'on n'est pas en surendettement. Pourquoi ? Parce que à un instant T, on ne peut pas régler ses dettes. Tant que le bien n'est pas vendu, on ne peut pas régler ses dettes. Et donc là, dans ces cas-là, ce que je conseillerais, c'est d'aller devant le juge. À partir du moment où vous recevez le courrier d'irrecevabilité, vous avez un délai de 15 jours pour saisir le juge. Alors attention, la saisine de juge ne se fait pas directement. Il faut envoyer un courrier, bien écrire contestation dans ce courrier à la Banque de France, qui elle transmettra au juge, et le juge étudiera, vous serez convoqué devant le juge, et le juge étudiera votre demande.
1: Donc si on comprend bien, le

0: motif que vous invoquez, c'est de dire finalement, la personne a déposé un dossier, mais finalement, on lui oppose une fin de non-recevoir parce que elle n'est pas surendettée. C'est ça le...
1: Tout à fait.
0: C'est ça, ça c'est l'argument. Et l'argument qui a été dit, c'est vous avez une maison qui vaut, je ne sais pas moi, 500 000 euros, je dis n'importe quoi, vous avez des dettes de 400 000 euros, donc du coup, vous ne seriez pas éligible à la procédure.
1: Tout à fait. Et là, le bénéficiaire me dit, bah oui, mais moi, là, tout de suite, je n'ai pas les 500 000 euros.
0: Bien sûr. Et puis, on sait aujourd'hui aussi que la valeur estimée des biens immobiliers, elle est très relative.
1: Tout à fait.
0: Hein, puisque elle dépend du prix du marché et qu'à un moment donné, il peut y avoir un effondrement. Et une valeur de 300 000 euros à un instant T, eh bien, ça peut passer à 200 000 euros à l'instant T plus 1.
1: Ça, c'est sûr. D'autant plus que cet argent, il n'est pas à ce moment-là liquide. On ne peut pas s'en servir pour payer ses dettes. Et encore une précision, on se trouve dans des cas, et là, le cas dont je parlais, c'était vraiment le cas. On se retrouve dans des cas où la législation aujourd'hui est plutôt protectrice du bénéficiaire, qui est propriétaire de sa résidence principale. Et dans le cas dont je vous parlais, non seulement la bénéficiaire a été reconnue recevable, mais en plus, elle a eu un plan qui a permis de maintenir son bien immobilier comme résidence principale.
0: D'accord. Alors, pour résumer, premier cas de figure, cas d'irrecevabilité, on a un statut qui n'est pas celui d'un particulier, donc on est écarté. Deuxième cas de figure, on n'est pas économiquement ou financièrement véritablement en surendettement. Ça, c'est un deuxième cas de motif. Est-ce qu'il y a encore un autre motif qui...
1: L'autre motif, c'est la mauvaise foi. Et la mauvaise foi, si, c'est un vaste débat, parce que la mauvaise foi, petit 1, c'est relatif. Est-ce qu'on parle de mauvaise foi quand on a conclu les contrats? Est-ce qu'on parle de mauvaise foi au moment où on a déposé le dossier? Et ça, on n'a pas vraiment de cadre qui est donné par la Cour de cassation. Ce qu'il faut savoir sur la bonne foi et sur la mauvaise foi, c'est que la Banque de France part du principe que vous êtes de bonne foi. On dit que la bonne foi est présumée. C'est-à-dire que si quelqu'un invoque votre mauvaise foi, il doit pouvoir le prouver. Donc la mauvaise foi, on ne l'aura que dans très peu de cas directement par la Banque de France. Ça pourrait être dans un cas où la Banque de France se rend compte que vous n'avez pas tout déclaré. Mmh. Raison pour laquelle il faut toujours être extrêmement transparent avec la Banque de France lorsque vous remplissez un dossier de surendettement.
0: Bien sûr.
1: Quitte à contester des dettes plus tard dans la procédure. Mmh. Mais le conseil le plus important quand on réalise un dossier de surendettement, c'est vraiment de tout écrire et d'être complètement transparent. Mmh. Le deuxième cas de mauvaise foi qui peut être éventuellement reconnu par la Banque de France, ça va être le non-respect d'un plan ou de mesures imposées précédemment. Mmh. Je donne un exemple. Un bénéficiaire doit vendre son bien dans le cadre du plan de surendettement. Il ne vend pas son bien et redépense un dossier de surendettement. Là, la Banque de France pourra dire, vous êtes de mauvaise foi, vous n'avez pas respecté les recommandations que vous nous avions faites. Mmh. Dans ces cas-là, tout n'est pas terminé. Il est toujours possible de prouver, devant le juge éventuellement en faisant une contestation, que vous avez essayé de vendre le bien, mais que vous n'avez pas réussi.
0: Oui, c'est plus une obligation de moyens qu'une obligation de résultats. On l'a bien compris, hein, on parlait du marché immobilier. À un moment donné, il peut être un peu bouché, etc. Ou on peut effectivement ne pas pouvoir vendre le bien au prix auquel on aimerait le vendre.
1: Tout à fait.
0: Hein, donc ça peut être des obstacles. Donc on comprend bien donc trois cas de figure finalement qui peuvent se présenter et qui peuvent motiver une irrecevabilité. Hein, donc on l'a bien compris. Et la dernière, c'est effectivement cette remise en question de la bonne foi. Alors pour terminer, quel est le recours finalement quand on veut, vous l'avez dit, on écrit à la Banque de France, on conteste. Est-ce qu'il y a un délai à respecter pour cette contestation? Enfin, pour dire je ne suis pas d'accord avec cette irrecevabilité?
1: Cette contestation doit être transmise dans un délai de 15 jours à compter de la réception du courrier. La Banque de France est au courant du jour de la réception du courrier parce que le courrier d'irrecevabilité vous est envoyé en lettre recommandée avec accusé de réception. Une fois le courrier envoyé à la Banque de France, vous serez convoqué, le débiteur sera convoqué devant le juge. Il est possible que des créanciers se présentent à cette contestation de la recevabilité. Alors, c'est toujours très impressionnant d'aller devant le juge. Mmh. Mais ce qu'il faut savoir, c'est que le juge qui s'occupe du contentieux du surendettement, c'est le juge des contentieux de la protection. Avant, il s'appelait le juge d'instance. Et c'est un juge qui est habitué à entendre les gens, même sans avocat. Et je conseillerais, même pour des dossiers qui ne sont pas très compliqués, d'y aller seul. Mmh. Le plus important, même si vous avez un avocat, c'est de s'y rendre à ce jugement.
0: Bien sûr.
1: Pourquoi? Parce que le juge, il veut entendre votre histoire. Et c'est par rapport à votre histoire qu'il va juger.
0: Mmh. Alors, on peut donner aussi des conseils, on le fait souvent à Crésus. Hein, si vous êtes effectivement engagé dans cette procédure et amené à vous présenter à une audience au tribunal, ces audiences sont des audiences publiques. Donc on peut y assister même en tant que quidam, en tant que citoyen, et se renseigner avant d'avoir sa propre audience, s'il n'y a pas des audiences avant, pour voir comment ça se passe.
1: Tout à fait, et ça permet de dédramatiser l'audience, parce que c'est toujours impressionnant de se rendre devant un tribunal.
0: Tout à fait. Écoutez, Pauline, merci infiniment pour toutes ces précisions sur la question de l'irrecevabilité au dossier de surendettement. On reviendra sur d'autres points d'information. Merci beaucoup à vous.
1: À bientôt. De rien, merci Régis.
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0: Et nous poursuivons avec un nouveau témoignage, celui de Clément. Alors Clément est un peu victime aujourd'hui de la pandémie, alors pas tant au niveau sanitaire, mais plutôt parce qu'il a perdu son emploi en raison de la pandémie de la Covid-19. Et il a accumulé plusieurs dettes, notamment celle de loyer et peut-être aussi quelques amendes. Il va nous en parler tout de suite. Clément, bonjour Clément.
3: Bonjour.
0: Voilà Clément, alors j'ai un peu résumé votre situation en expliquant que vous aviez perdu votre emploi suite à la pandémie, c'est ça?
3: Oui, c'est ça.
0: Alors vous travaillez dans quel domaine?
3: C'est surtout de l'intérimaire, donc ce qui était après en préparation de commandes, manutention ou un peu d'usinage.
0: Alors c'est quand même surprenant parce qu'on entend aujourd'hui beaucoup que tout ce qui est préparateur de commandes, ça explose et qu'il y a des recrutements. Et vous, au contraire, vous êtes licencié.
3: Ça dépend en fait les endroits et les boîtes qui étaient. Après oui, c'est vrai qu'il y a eu plusieurs opportunités. Après, c'est un peu compliqué avec les crises sanitaires, avec les déplacements et pas mal de choses. Y compris par rapport avec mon fils en fait, les gardes, qui étaient compliquées parce que les écoles avaient fermé.
0: Oui.
3: Donc ça avait fait beaucoup de changements en fait par rapport à tout ça et qui était très compliqué pour après le travail derrière aussi.
0: D'accord. Alors est-ce que vous aviez bénéficié du chômage partiel ou pas?
3: Oui.
0: Oui. Et à un moment donné, l'entreprise a décidé de mettre un terme au contrat?
3: C'est ça. Bon, après non, c'était de l'intérimaire, donc j'avais le chômage de les indemnités journalières et pas d'entreprise. C'est les indemnités journalières de mon chômage.
0: D'accord. Et donc il n'y a pas eu de nouveaux contrats ou de nouvelles missions qui ont été prises par la suite, c'est ça?
3: Non, c'est ça, oui.
0: Et donc, vous allez auprès d'une entreprise d'intérim qui vous propose des missions, c'est ça, d'habitude?
3: Bah, ils proposaient quand ils en avaient, mais il y a eu des périodes assez difficiles dans certaines boîtes où ils ne recrutaient plus, parce que justement à cause de ça, pour éviter d'avoir un surplus de monde.
0: D'accord.
3: Donc après, pareil, parce qu'il y a certains magasins qui avaient fermé, donc ça avait bloqué aussi pas mal d'entreprises.
0: D'accord.
3: Et du coup, ils ne recrutaient plus forcément du monde.
0: D'accord. Alors, quelles sont les conséquences, finalement, renouvellement des missions et comment vous en sortez aujourd'hui? Qu'est-ce qui se passe?
3: À l'heure actuelle, j'ai recommencé une formation là, début de la semaine. Donc, une formation qui est prévue, qui a l'air stable, qui va être sur un an. Donc, ça va peut-être aider. Ça a été compliqué pour retrouver. J'avais fait pas mal d'entretiens, pas mal de recherches d'emploi et pas mal de postulations qui n'avaient rien donné.
0: D'accord. Et c'est quel type de formation que vous suivez?
3: Là, j'ai commencé une formation dans le secteur de la métallurgie.
0: D'accord. Et pour quel type de métier?
3: Ce serait pour travailler comme pour Peugeot, en fait. C'est D'accord. la production en ligne.
0: D'accord. D'accord. Et donc là, vous êtes lancé sur une année, comme vous le dites, hein, c'est ça?
3: C'est ça, sur une année, bien sûr, où ça va être, on va dire, une stabilité pour le moment.
0: D'accord. Alors, financièrement, comment vous tenez la route?
3: Ça a été compliqué avec le chômage parce que le loyer et toutes les factures, très peu de chômage, ça ne pouvait pas tout payer.
0: Oui.
3: Donc ça a été très compliqué jusqu'à maintenant. Donc là, justement, le temps de m'en ressortir, de trouver des solutions et d'avoir un salaire de nouveau, on va dire, stable et fixe, ça reste encore assez compliqué pour le moment.
0: D'accord. Est-ce que ça s'est manifesté par des complications dans la relation avec votre banque, avec avec le bailleur? Comment ça s'est traduit, ces difficultés?
3: Avec mon bailleur, oui, ça s'est compliqué parce que du coup, j'ai eu des loyers en retard. Donc, vu que c'est un logement en fait, via une association, ça ne leur a pas plu. J'avais essayé de trouver des solutions. J'ai essayé de m'engager pour retrouver du travail assez rapidement, mais j'avais pas de travail. Donc, j'ai pas pu en fait tenir mes engagements.
0: D'accord.
3: Donc, ouais, j'ai à l'heure actuelle un avis d'expulsion, donc j'essaie de trouver des solutions justement par rapport à tout ça à l'heure actuelle.
0: D'accord, c'est allé assez vite la procédure manifestement, hein, parce que vous avez déjà l'avis d'expulsion, hein, donc on comprend bien que c'est compliqué. Alors, est-ce que vous avez trouvé des solutions pour vous en sortir?
3: Ben, j'ai appelé justement une personne de chez vous, Grésus, qui puisse m'aider pour dossier de surendettement, pour essayer de trouver des solutions. Après, je mène aussi
0: Oui,
3: des paiements
0: bien sûr.
3: pour bloquer tout ça. Je me suis tourné aussi vers des assistantes sociales qui sont compréhensibles et qui sont en train de regarder aussi pour m'aider pour le dossier, ben, pour pouvoir m'aider à régler un peu toutes les factures, faire un suivi de ma vie en fait, pour voir comment s'en sortir, plus ou moins.
0: D'accord. Et donc là, actuellement, le dossier est en cours de montage, le
3: Oui,
0: dossier.
3: il est en cours, oui.
0: D'accord. Et vous trouvez que c'est compliqué à monter ou
3: Non, ça va.
0: non?
3: La personne que j'ai eue au téléphone, bah, elle a monté, elle, le dossier, elle a juste pris mes informations, les choses qu'elle m'avait demandées, donc par rapport à mes revenus, à mes dettes, à toutes mes sorties d'argent, en fait, donc que ça soit prêt aussi personnel ou facture. Elle a été très, très claire, la personne, elle était super gentille, donc ça s'est fait assez facilement.
0: D'accord. Et donc, il y a encore quelques éléments à produire, peut-être, pour finaliser le tout.
3: Oui, c'est ça, oui.
0: D'accord.
3: Faut que je renvoie encore certains documents, hein, donc.
0: D'accord. Et comment vous pourrez vous exprimer par rapport à l'aide que vous avez pu solliciter et recevoir? Est-ce que pour vous, c'était indispensable? Est-ce que vous auriez pu vous en passer? Comment vous pourriez la qualifier, cette aide?
3: Non, j'en avais vraiment besoin, parce que là, tout seul, j'ai essayé justement, pendant cette période de Covid, de trouver des solutions tout seul.
0: Oui.
3: Donc, au final, c'est des solutions. Ça n'a pas abouti, ça a été dur et ça n'a pas réussi. Donc avoir une aide en fait extérieure aussi est quand même avantageux.
0: Oui.
3: Toujours mieux et bon à prendre.
0: D'accord. Oui, alors il y a peut-être Pauline Dujardin, notre juriste, qui veut aussi intervenir. Oui,
1: Oui,
0: Pauline.
1: je me permets d'intervenir. Bah, c'est vrai que votre témoignage montre bien ce que les gens vivent assez régulièrement en pensant qu'ils vont réussir à s'en sortir tout seuls. Et c'est vrai que, et je pense que vous ne pourrez, enfin, je pense que vous serez d'accord avec moi, il faut vraiment pas hésiter à venir demander de l'aide parce qu'avoir un regard, comme vous le disiez, extérieur sur son budget et sur sa situation, bah, ça permet toujours d'avancer mieux que seul parce que bah, forcément, quelqu'un d'extérieur va avoir moins de sentiments, va dédramatiser la situation et on va pouvoir avancer.
3: Oui, c'est sûr, oui, je comprends tout à fait. Après, comme dit, moi au début je me disais que je pouvais m'en sortir tout seul parce que demander de l'aide maintenant une personne extérieure, une assistante sociale ou quelque chose, c'était un peu gênant en fait pour moi d'aller chez une personne, lui expliquer mes problèmes, ma difficulté, en me pensant en fait autonome. Donc aller demander maintenant une personne en extérieur, bah ouais, c'est quand même un peu dur, on va dire, mais ça fait quand même du bien au final, quand on voit que c'est des bonnes personnes qui sont agréables et qui sont là quand même pour nous aider. Donc,
0: Oui, et qu'elles ne sont pas là pour vous juger, mais pour prendre
3: c'est ça.
0: la difficulté à bras-le-corps avec vous, pour vous aider effectivement à surmonter ce moment difficile. Hein. Alors Clément, on va terminer cette interview. Hein. Je sais que vous avez un timing serré, vous allez reprendre votre formation dans quelques secondes. Si vous aviez un conseil à donner à nos auditeurs.
3: Ben, ne pas hésiter à aller demander de l'aide quand on voit que la situation en fait commence à devenir difficile dès le début et pas attendre en pensant qu'on va arranger les choses tout seul.
0: D'accord, bah écoutez,
3: Se
0: c'est clair.
3: surprendre tôt au final.
0: Ouais, bah voilà, tout est résumé, hein.
1: Parfait.
0: Très bien, Clément, merci à vous pour ce
3: Pas de souci.
0: témoignage sur Radio Crésus. Et puis, on vous souhaite bonne formation et puis une nouvelle vie qui suit ensuite, hein.
3: Je vous remercie. Je vous souhaite une bonne journée.
0: Merci à vous aussi. Au
1: Bon courage,
0: revoir.
3: Au
1: Clément.
3: revoir.
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0: Et nous avons à présent Fabien qui est avec nous. Bonjour Fabien.
4: Bonjour.
0: Alors, vous savez qu'à Radio Crésus, on aime entendre les témoignages des morceaux de vie hein, des personnes que nous accompagnons. Alors, quel est votre parcours de vie aujourd'hui?
4: Bah alors, mon parcours de vie est le suivant. Donc, j'étais il y a 3 ans de ça, j'étais encore marié, donc je suis papa de 3 enfants. Et donc, voilà, tout ça s'est arrêté, donc, comme je vous l'ai dit, il y a 3 ans. Et lorsque donc j'ai divorcé donc d'avec mon ex-épouse, on s'est séparés pas en bon terme, donc ce qui veut dire pas en bon terme. Donc voilà, j'ai eu toutes les dettes sur le dos. Il s'est rajouté ma perte d'emploi. Donc aujourd'hui, je suis actuellement au chômage, alors qu'avant j'étais quand même assimilé cadre, donc chef d'équipe, j'avais une bonne place. Et voilà, donc je me suis retrouvé un peu, si je peux m'exprimer ainsi, dans un engrenage, de prêts, des choses comme ça, voilà, donc les dettes qui me sont arrivées à moi. Donc aujourd'hui.
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0: Bonjour à tous sur Radio Crésus, un nouveau Flash Info Conso. Aujourd'hui, la thématique, les cartes de retrait, de paiement et de crédit. Aujourd'hui, tout le monde possède effectivement une carte de paiement ou de crédit, délivrée quasiment systématiquement à l'ouverture d'un compte bancaire ou à l'occasion d'un achat à crédit. Ces cartes s'accumulent dans notre portefeuille. À travers ce Flash Info Conso, nous vous apportons les réponses fondamentales pour vous y retrouver dans cette jungle des cartes en tout genre.
5: Alors justement, avec mes différentes cartes, je ne m'y retrouve plus très bien. Pouvez-vous m'expliquer comment les distinguer ?
0: Alors c'est vrai qu'en apparence, rien ne ressemble plus à une carte qu'une autre carte. Toujours la même forme, rectangulaire, plastifiée, avec une puce électronique, incrustée ou non. Seules changent les informations qui y figurent. Ce sont ces premières informations que vous devez consulter pour y voir plus clair. Ensuite, bien sûr, il faut consulter les contrats de service liés à cette carte.
5: Donc si je comprends bien, ce n'est pas le support qui est important, mais bien les services associés à ce morceau de plastique rectangulaire.
0: Exactement. Et c'est pour cette raison qu'il faut aller au-delà des apparences. Il existe toute une gamme de cartes, des plus simples aux plus complexes. Bien sûr, elles ne rendent pas toutes les mêmes services. Certaines sont de simples cartes de retrait d'argent et d'autres permettent de faire des achats dans le monde entier.
5: Peut-on faire le point sur les principales cartes ?
0: Dans un premier temps, il faut distinguer les cartes bancaires des cartes de crédit. Les cartes bancaires sont associées au compte bancaire et les cartes de crédit sont associées généralement à un crédit renouvelable. Et une même carte peut à la fois être carte de paiement et carte de crédit. Dans ce cas, en cas d'achat, le paiement se fera par défaut au comptant, sur votre compte et sur votre choix à crédit, tel que c'est prévu par la loi.
5: Si je comprends bien, les cartes à autorisation systématique sont pratiques pour ceux qui ne consultent pas régulièrement l'état de leur compte bancaire.
0: Alors c'est vrai qu'il faut distinguer parmi les cartes bancaires différents types de cartes, et notamment la carte à autorisation systématique. Et lorsque effectivement on fait un achat avec une carte à autorisation systématique, il faut savoir que si votre compte n'est pas suffisamment soldé, provisionné, eh bien l'achat ne passera pas. Donc c'est vrai, effectivement, ça peut être pratique pour les personnes qui ne regardent pas régulièrement l'état de leur compte bancaire. Mais vous savez très bien qu'à Crésus, ce ne sont pas les recommandations que nous faisons. Il ne faut jamais négliger de suivre l'évolution de son budget et de son compte.
5: Et en ce qui concerne les autres cartes à ce moment-là ?
0: Alors, à côté des cartes à autorisation systématique, nous retrouvons aussi les cartes à débit immédiat. Donc pour ces cartes, le paiement et les retraits sont quasi immédiats, le débit en compte est réalisé généralement dans les 24 heures, et les retraits et paiements sont limités par un plafond sur une période donnée. Par exemple, on ne peut dépenser plus de 500 € par jour ou 2 000 € par semaine. Puis, nous trouvons également les cartes à débit différé. Pour ces cartes, l'ensemble des opérations du mois sont débitées en une seule fois par mois, généralement à la fin du mois. Alors attention à ces cartes redoutables pour ceux qui ne maîtrisent pas leur budget et ne suivent pas leurs dépenses. C'est la catastrophe assurée si effectivement on n'a pas une surface financière solide.
5: Alors finalement, quelle carte bancaire dois-je choisir ?
0: Alors pour répondre à cette question, il faut connaître précisément vos besoins. Rien ne sert de prendre une carte avec de nombreux services que vous utiliserez finalement peu ou pas du tout. Par contre, ces services, vous les paierez à prix d'or. Donc un conseil, évaluez vos véritables besoins et trouvez la carte bancaire qui vous convient le mieux.

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1: Bonjour à tous et bienvenue sur Radio Crésus, première émission de l'année, au cours de laquelle vous pourrez bien sûr suivre les témoignages de personnes accompagnées par Crésus, notamment dans le cadre de la procédure de surendettement. Et pour cette émission, nous traiterons également, nous mettrons en lumière la problématique des jeux d'argent et de hasard. Alors, il faut savoir qu'aujourd'hui, les jeux d'argent sont effectivement une des nouvelles formes populaires de divertissement et leur facilité d'accès, notamment en ligne, implique un risque accru d'addiction. Et cela peut effectivement devenir un vrai problème de santé publique, un problème croissant. Et le fait que les jeux d'argent ne soient plus vus comme un vice, mais comme une forme de divertissement, et qu'une partie des gains de loterie soit aussi utilisée à des fins de projets sociaux, pourrait en partie expliquer et accroître ce phénomène. Peut-être une rétrospective de Santé publique France qui a publié des informations et des chiffres pour 2019, notamment sur la description des joueurs et également des pratiques et des problèmes liés aux jeux d'argent. Alors, il ressort de cette étude que la part des Français qui jouent aux jeux d'argent et de hasard en 2019 est en recul par rapport à 2014, mais on observe également une progression du jeu problématique. Alors, qu'est-ce que le jeu problématique ? Et quelle est la différence avec le jeu récréatif ? Alors, on peut trouver une définition sur Internet, sur le site de joueurinfoservice.fr, qui dit que les joueurs qui ne sont pas en difficulté avec leur pratique de jeu sont des joueurs récréatifs. Ils s'amusent, prennent du plaisir et sortent du jeu sans réelle difficulté, qu'ils aient perdu ou gagné. D'autres personnes ont un rapport au jeu plus complexe et peuvent se retrouver en difficulté à cause de leur pratique. On parlera alors de joueurs problématiques. Et parmi ces joueurs problématiques, on peut distinguer soit les joueurs à risque, soit les joueurs pathologiques ou excessifs. Ces joueurs à risque ont une pratique souvent qui peut entraîner des conséquences négatives, mais qui reste cependant modérée. Par contre, les joueurs excessifs ont une pratique entraînant une réelle dépendance au jeu, associée à des conséquences graves, notamment financières et relationnelles. Alors, quelques chiffres avant de recevoir notre première interview, notre premier invité. Chiffres toujours de l'étude de Santé publique France, 6% des joueurs auraient des pratiques problématiques. Rapporté à l'ensemble de la population, ce niveau équivaudrait à 1 million d'individus joueurs à risque modéré et 370 000 personnes seraient des joueurs excessifs. À eux seuls, ces joueurs génèrent près de 40% des chiffres d'affaires des différentes activités liées aux jeux d'argent. Restez sur Crésus, nous allons recevoir dans un instant le premier invité.
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1: Et vous avez avec nous Vincent qui est prêt à témoigner sur Radio Crésus. Bonjour Vincent.
2: Oui, bonjour à vous et merci pour le privilège que vous faites de pouvoir me recevoir sur votre antenne.
1: C'est nous qui vous remercions, hein. C'est vous qui nourrissez Radio Crésus, hein. Donc c'est important que vous puissiez vous exprimer. Et justement, alors, quelle est votre situation et quelles sont vos difficultés aujourd'hui ? Est-ce que vous pouvez nous en parler ?
2: Oui, bien sûr. Alors, je vais essayer de synthétiser. En fait, ma situation actuelle, je suis en fait professionnel, je suis en arrêt maladie. Oui. Ça va bientôt faire 2 ans. Et pendant cette dépression-là, il m'est arrivé d'être addict au jeu en ligne.
1: Oui. Donc, c'est une addiction que vous avez repérée, que vous avez acceptée.
2: En fait, ce qui s'est passé, c'est que pendant mon arrêt maladie, vous savez, quand vous faites une dépression, vous êtes renfermé sur vous-même, vous êtes dans une sphère auquel vous voulez ne pas être en contact avec le monde extérieur, parce que vous avez l'impression que le monde est contre vous et que le ciel vous tombe sur la tête. Et à ce moment-là, j'ai une personne qui était aussi en arrêt dans l'entreprise où je travaille.
1: Oui.
2: Qui aussi faisait une dépression et il m'a parlé en fait des jeux en ligne auxquels on pouvait se faire de l'argent facilement.
1: D'accord.
2: Étant donné qu'on avait des pertes, vous savez, quand vous êtes en arrêt maladie, vous ne percevez pas le même salaire.
1: Oui.
2: Donc du coup, son témoignage m'avait convaincu et je me suis lancé de là-dedans.
1: D'accord. Et donc ça, c'était effectivement. Et alors, vous dites que vous êtes en arrêt maladie depuis 2 ans, c'est ça ?
2: C'est ça, oui.
1: Et donc ça a commencé il y a 2 ans finalement.
2: Non, ça n'a pas vraiment commencé il y a 2 ans, parce qu'en fait, Vous, vous avez bien raison, oui, excusez-moi, oui, tout à fait. Parce que ça a commencé en 2000, en 2019.
3: D'accord.
2: En 2019, en fait, j'étais en arrêt à partir du mois de mars 2019, et j'ai commencé à jouer au jeu à partir du mois de juillet.
3: D'accord.
2: De juillet jusqu'au mois de septembre, et voilà, pendant 2 mois, mais 2 mois qui ont bien commencé et 2 mois qui ont mal terminé, parce qu'après, par la suite, j'ai eu une demande de divorce de la part de ma femme, mm-hmm, et 2 enfants.
3: D'accord.
2: Et ça engendrait en fait une descente aux enfers.
3: D'accord, vous parliez de dépression, hein, il y a un instant.
2: C'est
3: et
2: ça,
3: donc
2: oui.
3: Ça, effectivement, ça aussi nourrit cette difficulté. Et alors, quand on parle de jeux addictifs, hein, c'est même de jeux pathologiques, hein, c'est vrai qu'il y a différentes phases qui peuvent être identifiées. Est-ce que vous êtes vous-même passé par ces phases? Est-ce que vous les avez vous-même identifiées, reconnues ces phases? Est-ce qu'il y a eu par exemple une phase de gain au départ et puis ensuite peut-être une phase de perte? Qui sait?
2: Ah. Oui. Alors, je vais vous commencer. Ça a très bien commencé, c'était vraiment comme un conte de fées.
3: Oui.
2: Ce qui s'est passé, il y avait une finale de Coupe d'Afrique.
3: Oui.
2: C'était Algérie qui jouait contre le Sénégal.
3: Mm-hmm.
2: Et en fait, j'avais une facilité de paiement de la part de ma banque.
3: Mm-hmm.
2: Donc, c'est-à-dire que c'est de l'argent qu'on n'a pas.
3: Mm-hmm.
2: Et j'ai commencé, mon premier pari a commencé sur la finale. J'ai misé 1000 euros et j'ai gagné 2600 euros.
3: D'accord. De gain. Donc là, c'est super, là. On se dit...
2: Oui, c'est super. Ça commence super bien. En fait, on va dire, du mois de juillet où j'ai commencé jusqu'au mois d'août, je vous cache pas, j'ai pu me faire un bénéfice de 10 000 euros.
3: Mm-hmm. C'est énorme.
2: Ouais, énorme, ouais.
3: C'est énorme.
2: Énorme. Parce qu'après, je passais de match en match. Parce que vous savez, vous avez la possibilité de miser sur ces sites-là. Vous pouvez... En fait, multiplier vos gains.
3: Mm-hmm.
2: Si vous pariez sur un match, eh ben vous pouvez parier 3 fois, 5 fois sur le même match, si vous êtes sûr de pouvoir gagner.
3: Bien sûr.
2: Et c'est de cette façon-là aussi où la descente aux enfers elle a commencé, parce que j'avais refait la même chose et sur un même match, j'avais commencé à miser 3000 euros sur au moins 4-5 matchs de la même rencontre,
3: mm-hmm,
2: et j'avais tout perdu en une journée.
3: D'accord. Donc finalement, les gains que vous aviez pu obtenir, ces 10 000 euros de bénéfices, là, ils ont fondu au soleil, c'est ça?
2: Ils ont fondu au soleil, tout comme ils sont venus, tout comme ils sont repartis.
3: Ouais. Donc on est bien dans cette trajectoire classique, hein, qui amène vers le jeu pathologique, c'est-à-dire que première phase de gain, vous le dites, hein, j'ai gagné 2600 euros, puis ensuite effectivement jusqu'à 10 000 euros, et on croit qu'on a la baraka, etc. Et on continue, et finalement, cet argent, il part aussi vite qu'il est arrivé.
2: C'est ça. Et vous croyez au soleil et tout. En plus, c'était pendant l'été.
3: Ouais.
2: Et ben, en fait, les jeux, ils vous retirent tout. Ils vous retirent le jus de fruits et même le parasoleil. Et puis voilà, vous restez exposé. Vous voyez ce que je veux dire? Je parle un peu.
3: Oui, je comprends. Effectivement, alors. Cet espoir de se refaire, parce qu'à un moment donné, vous perdez de l'argent, mais est-ce que vous êtes dit, ok, bon là c'est bon, j'ai compris, je vais arrêter parce que ça m'amène nulle part, ou au contraire, vous avez dit, j'ai perdu, mais je suis dans une mauvaise période, donc je vais pouvoir me refaire une santé, et je vais continuer.
2: Ah, alors en fait, justement, c'est ce qui m'est arrivé, c'est ce que je croyais, justement, parce que quand j'ai tout perdu, et ma banque, elle avait remarqué... que j'avais utilisé de l'argent que j'avais pas,
3: mm-hmm,
2: et ils m'ont fait comprendre qu'ils allaient réduire les moyens de paiement, mais chose que je croyais, puis avec le stress de devoir à la banque, mm-hmm, j'ai dit je vais voir si le moyen de paiement il ne passe plus, et puis pour vous dire, quand j'étais avec ma femme, parce qu'on est séparés,
3: mm-hmm,
2: je me cachais dans des endroits, dans les toilettes, pour me retrouver tout seul. Dans des pièces où je pouvais ne pas être dérangé. Et à ce moment-là, j'ai remis le moyen de paiement et ça passait. Et je me suis dit, bon, je vais essayer de refaire comme auparavant, je vais miser 1000 euros et je vais essayer de récupérer les gains que j'ai perdus et pouvoir rembourser la banque, sauf que ça a été l'erreur. Donc je suis passé de 10 000 euros à 14 000 euros de dette en plus, donc 4 000 euros de dette en plus.
3: D'accord.
2: Et j'ai fait comme en français en pensant que je pouvais les rembourser assez facilement. J'en avais expliqué parce que j'étais suivi par un psychiatre, D'accord. Il m'a dit qu'il fallait que je puisse arrêter malgré que j'avais le support du psychiatre qui était là pour pouvoir me conseiller. Je lui dis non, faites-moi confiance. Et tu, il m'a dit bah, c'est jeu d'argent, c'est prouvé que voilà, vous allez plus perdre que d'en gagner. Et ben c'est après que j'ai vu qu'il avait raison et que ça n'en valait pas la peine en fait.
3: Oui.
2: Donc j'ai plus augmenté j'ai plus augmenté le trou financier que je ne pensais pouvoir le renflouer.
3: Bien sûr. Alors est-ce que pour vous, à un moment donné, effectivement, cette place du jeu, elle est devenue, je dirais, incontournable et le jeu est devenu omniprésent dans votre vie. Est-ce que c'était le cas, ça?
2: Oui, c'était vraiment le cas. Ça a été vraiment difficile. En plus, on se rend pas compte, en fait. On se rend pas compte qu'on est addict.
3: Mm-hmm.
2: On se rend vraiment pas compte. Et puis, on est... Par exemple, moi, j'ai des enfants. Vous imaginez tout ce que j'ai dépensé. J'aurais pu offrir plein de choses, des vacances.
3: Mm-hmm.
2: Non, on voit en fait que le monde n'existe plus. On se dit non, ben c'est 50 euros, c'est 100 euros, c'est 1000 euros. Ces 1000 euros deviennent comme des 50 euros.
3: Mm-hmm.
2: Et c'est à la fin, c'est à la fin du concert qu'on paye les musiciens.
3: Mm-hmm.
2: Et c'est à la fin que j'ai réalisé en fait que ben, je ne pouvais plus continuer comme ça en fait.
3: D'accord.
2: Et d'où j'avais signalé, j'avais fait mon appel à l'aide à mon entreprise qui est en partenariat avec vous, Crésus.
3: Oui.
2: Et aujourd'hui, c'est grâce à vous que je peux au moins avoir un bol d'air financier en ayant fait un dossier de surendettement.
3: Mmh, mmh. Vous pensez que, alors, vous expliquiez effectivement que vous avez été, vous avez décidé de vous faire suivre au niveau des soins, hein,
2: c'est
3: important. Et donc, dans le prolongement de ces soins, effectivement, un des partenaires de Crésus vous a aussi orienté vers nous pour un accompagnement budgétaire.
2: C'est ça.
3: C'est ça. Est-ce que vous pensez, vous, qu'il y avait une véritable complémentarité entre à la fois les soins que vous suiviez au niveau médical et, je dirais, ces soins budgétaires, d'une certaine manière, que prodiguait Crésus?
2: Énormément.
3: Oui.
2: Énormément, en fait, parce que il faudrait dire que sur le plan médical, ça me faisait du bien de pouvoir en parler.
3: Mm-hmm.
2: En plus, ça me faisait du bien de pouvoir en parler, parce que c'est quelque chose qui est souvent mal vu auprès de la société, d'expliquer comment, ou les raisons, ce que je ne pouvais pas dire aux gens, voilà, la raison de la séparation avec ma femme aujourd'hui est due au jeu. Donc, il a fallu, en fait, après cet accompagnement par cet expert médical et surtout avec Crésus, parce qu'avec Crésus, ce que j'apprécie beaucoup, c'est que vous êtes ils sont un personnel vraiment humain.
3: Mm-hmm.
2: Et ils vont même au-delà de ce qu'ils font de l'accompagnement budgétaire. C'est vrai que ça m'a beaucoup aidé aujourd'hui, voilà, ils m'ont remonté le moral en plus d'être accompagné par ce médecin-là.
3: Mm-hmm.
2: Donc aujourd'hui, je peux dire que Crésus a une place VIP dans... Excusez-moi, je ne veux pas faire le poète, mais dans mon cœur aujourd'hui, parce que c'est ce qui me permet aujourd'hui de pouvoir croire à continuer à pouvoir vivre, en fait.
3: Bien sûr. Alors, c'est vrai, on parlait de la trajectoire vers le jeu pathologique, hein, phase de gain, phase de perte. Et donc, il y a aussi cette phase de désespoir qui arrive à un moment donné. Et celle-ci, vous l'avez vécue.
2: C'est ça.
3: Vous l'avez vécu.
2: Oui.
3: Je
2: l'ai vécu puisque j'ai eu des pensées noires.
3: Alors, quand vous parlez de pensées noires, c'est-à-dire le suicide?
2: Effectivement, le suicide, en fait, parce que mettez-vous à ma place. Ça c'était avant Crésus.
3: Oui.
2: Ça c'était avant la rencontre avec Crésus.
3: Mm-hmm.
2: Parce qu'il faudrait même dire une chose, c'est que c'est vrai que j'avais un traitement donné par ce médecin.
3: Mm-hmm.
2: Mais en fait, ces médicaments, quand vous rentrez dans cette spirale, en fait, vous n'avez plus peur de rien du tout, en fait, à vrai dire. Mm-hmm. Vous êtes là, vous êtes comme immunisé avec. En fait, c'est comme si vous étiez comme si on mettait un animal dans une cage, et puis voilà quoi.
3: Mm-hmm.
2: Et pour être docile, il faut rester enfermé à l'intérieur, et puis une fois que la porte est ouverte, on se dit je peux faire. Là, c'est la porte ouverte à beaucoup de choses. Mais il faut dire une chose, c'est que oui, j'avais des pensées de suicide, parce que c'est pas une vie de voir ses enfants une semaine sur deux.
3: Mm-hmm.
2: de perdre sa vie familiale, de ne plus avoir ses amis près de soi, parce qu'on se renferme sur soi-même. Et le fait d'avoir eu Crésus, parce qu'il faudrait avoir le courage déjà de pouvoir expliquer sa vie personnelle, parce qu'il y a un dossier à faire, hein. Il faut fournir ses fiches de paie, il faut reparler de pourquoi on se retrouve dans cette situation. Donc heureusement qu'ils sont dans la confidentialité, et comme je le répète, ils sont vraiment humains. Donc tout cela m'a permis de me dire, ben, j'ai un petit jardin secret où on peut me comprendre sans me juger et m'aider, et c'est ce que vous avez fait aujourd'hui. Je peux dire que si je suis sur mes deux pieds, les matins j'arrive à pouvoir ouvrir les rideaux, parce que quand j'étais en dépression, les rideaux ils étaient fermés. J'arrive à ouvrir tous les stores qui sont chez moi, laisser la lumière entrer. Donc il y a une grande lueur qui est rentrée dans ma vie en rentrant à travers le contact avec Crésus. Sinon, autrement dit, aujourd'hui, je ne serais plus là pour vous dire la vérité.
3: D'accord. C'est important ce que vous dites, et de dire qu'à un moment donné, effectivement, il faut pouvoir aussi parler à des personnes, un tiers de confiance, hein. C'est un peu ça le rôle de Crésus, c'est aussi de pouvoir recevoir toute votre histoire et de pouvoir aussi vous apporter des réponses objectivement, sans jugement, ce que vous disiez, et pouvoir vous aider à sortir, je dirais, de ce tunnel dans lequel vous étiez. Alors aujourd'hui, Vincent, où est-ce que vous en êtes là ? Ça fait 2 ans, on a bien compris que tout a dérapé. Vous avez su, malgré les idées noires, su demander de l'aide à la fois au milieu médical, et puis ensuite, par le biais du partenaire Crésus, être aussi aidé par Crésus. Aujourd'hui, oui. Où en est votre situation ?
2: Alors, ma situation aujourd'hui, alors professionnelle, je suis en contact de manière permanente avec mon employeur pour essayer de voir dans quelles possibilités on peut faire une reprise. Mm-hmm. Ils sont au courant de ma situation, vu que ce sont eux qui m'ont mis en contact avec Crésus, parce qu'ils ont un service social. Mm-hmm. Et puis, dans l'autre partie, et ben, comment vous dire, aujourd'hui, comment vous expliquez ça, j'ai un rendez-vous là au mois de mars, mm-hmm. au tribunal, pour répondre en fait de mes actes, parce qu'il faudrait que je puisse assumer aujourd'hui ce que j'ai fait. Je vais passer devant le juge pour ces histoires de crédit. Et ben donc parce qu'il y a eu le créancier qui a contesté la recevabilité du dossier qu'on a monté avec Crésus, qui a été accepté à la Banque de France, donc ça a été contesté. Donc je vais me présenter devant le juge, et voilà, pour dire que je reconnais ce que j'ai fait, si c'était une erreur, et que j'ai été dans une phase qui n'a pas du tout été évidente, et puis je suis prêt à assumer ce qu'il adviendra. Ce que j'espère, c'est que le juge valide la recevabilité de mon dossier malgré la contestation du créancier, parce que sinon je sais pas comment je serais si j'ai pas d'avis favorable. Donc voilà, aujourd'hui je suis séparé, je suis en instance de divorce, mais ça va, je suis en train de reprendre ma vie tout doucement, je m'occupe de mes enfants. Les jeux aujourd'hui, je ne veux plus en entendre parler.
3: C'est fini.
2: Donc pour moi, c'est du passé, et si mon témoignage peut aider certaines personnes qui pensent qu'ils peuvent sortir de cette situation en jouant à ces jeux qui ça a bien appâté avec de la publicité, on se dit voilà, on peut ouvrir un compte facilement depuis son canapé, et puis on rentre sans rire sa pièce d'identité, mais voilà, il y a beaucoup de risques là-dedans, parce que même pour vous dire, il était même arrivé un moment de me dire bon, je vais plus peut-être jouer en ligne, mais peut-être que je peux aller jouer dans un tabac, il n'y a pas de traçabilité, j'achète juste un ticket et puis ça se voit pas sur les relevés de compte bancaire. Mais je me suis dit non, si Crésus m'a accompagné, c'est qu'ils m'ont fait confiance et ils ont cru à mon histoire, donc je vais pas trahir leur confiance. Mm-hmm. Donc j'ai complètement arrêté tout cela, et aujourd'hui je crois être sur la bonne voie d'une meilleure vie.
3: C'est le sentiment que vous avez raison. Je crois qu'à un moment donné, vous avez abandonnez ce qui vous faisait du mal et vous allez vers d'autres chemins là actuellement.
2: Vers d'autres horizons, oui.
3: Voilà, et vous avez effectivement, je dirais, des instances qui sont en cours, mais qui vont se dénouer, des instances judiciaires. Hein. On a parlé effectivement, vous avez parlé de la, de, du recours qui a été fait contre la recevabilité du dossier.
2: Oui.
3: Par un créancier, et là il faut effectivement défendre votre situation. De toute façon, peu importe le résultat, et a priori ça sera sûrement une recevabilité qui va être confirmée par le juge, mais vous savez que Crésus vous accompagne,
2: oui.
3: Peu importe la réponse qui sera donnée, et il y a toujours des solutions. Hein, donc il faut voir ça de cette manière-là. Je voulais vous remercier Vincent pour votre témoignage hein, qui est très parlant sur cette question des addictions au jeu et du jeu problématique hein, et toutes les conséquences que ça peut avoir puisqu'on a bien compris que ça avait un impact à la fois bien sûr dans la relation déjà familiale, relation avec votre ex-épouse hein, ou si j'ai bien compris vos enfants, votre banquier. Relation peut-être aussi avec le travail.
2: Professionnel.
3: Hein, donc cette place du jeu qui était omniprésente aujourd'hui, vous avez tourné la page. Et je ne peux que vous dire bravo hein, pour avoir surmonté ces périodes difficiles.
2: Hein. Merci à vous, surtout merci à vous.
3: Et puis, si vous aviez un conseil à donner à nos auditeurs, hein, c'est souvent comme ça qu'on termine nos interviews, quel serait ce conseil ?
2: Alors, ce que moi je peux vous conseiller, c'est, voilà, vous avez écouté mon histoire, je suis Vincent. Vincent, c'est une personne comme vous, et mon histoire, elle est vraie. Et aujourd'hui, je peux vous dire une chose, de ne pas avoir recours à la facilité. Comme on dit, je vais vous laisser ce proverbe de la fin qui dit que ce qu'on n'a pas combattu par les armes, on ne le récupère pas par des larmes. Donc il est mieux de pouvoir travailler à la sueur de son front, travailler, avoir de l'argent de manière légale, parce qu'ils ne sont pas là pour pouvoir nous aider, plutôt que pouvoir nous enfoncer. Donc voilà, aujourd'hui vous avez pu entendre mon histoire, et c'est pas donné à tout le monde de pouvoir se relever. Moi je dis merci à Crésus. Merci pour toutes les personnes qui m'ont soutenu. Et bon. Donc, ne surtout pas rentrer dans cette facilité des jeux, parce que vous allez vous dire non, c'est une fois et après vous allez être addict et vous allez rien comprendre. Donc, si vous n'êtes pas du tout accompagné, il vaudrait mieux en parler dès le départ.
3: Oui.
2: Vaudrait mieux en parler dès le départ, parce que après ça pourrait être trop tard et voilà, donc c'était plutôt ça mon mot de fin.
3: Merci Vincent. Oui, merci infiniment pour votre témoignage. Vincent, alors, nous aurons l'occasion aussi de laisser sur notre site radiocresus.fr des références de professionnels hein, ou de sites pour lutter contre l'addiction au jeu, bien sûr. Et bien sûr, nous continuons à vous suivre, Vincent, pour l'avenir. Hein. À très bientôt. Merci à vous. Au revoir.
2: Merci à vous également. Au revoir.
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3: Et nous continuons sur Radio Crésus avec Lily. Alors Lily avait déjà témoigné sur Radio Crésus il y a quelques mois. Et effectivement, elle avait déposé un dossier de surendettement. Et on va voir où en est sa situation aujourd'hui. Bonjour Lily.
4: Bonjour à tous.
3: Voilà, merci de témoigner à nouveau sur Radio Crésus. Votre situation a évolué depuis la dernière fois qu'on vous avait interviewé.
4: Oui, tout à fait.
3: Voilà, alors est-ce que vous pouvez nous dire où vous en êtes aujourd'hui ?
4: Ça y est, donc on a eu les mesures imposées par la Commission. Donc le dossier a été validé par la Banque de France.
3: Oui.
4: Donc du coup ma maman a eu droit à des remboursements par palier,
3: oui.
4: Nettement inférieurs à ce qu'elle remboursait précédemment.
3: D'accord.
4: Donc voilà, c'est un remboursement qui va se faire sur 7 ans. Et au bout de 7 ans, il y aura un effacement du reste de la dette.
3: D'accord.
4: Voilà.
3: Alors, c'est vrai que quand on avait échangé la dernière fois,

0: qu'il y a un laps de temps entre les mesures, entre la recevabilité et les mesures imposées.
1: Oui.
0: C'est-à-dire qu'à partir du moment où le dossier est validé, donc toutes les dettes sont gelées.
1: Oui.
0: Et ainsi que les frais, tout ça, donc on en a quand même eu. Donc
1: oui.
0: J'ai appelé la banque pour faire opposition au prélèvement des créanciers.
1: Oui.
0: Il y a quand même eu des débits, donc c'est vrai qu'on a dû être vraiment derrière et assez réactif à chaque fois. Bon, il y a eu d'autres soucis, hein. On a découvert par la suite que c'est un négro crédit qu'elle a eu, c'était un rachat de crédit que la banque lui avait fait, et puis suite à ce rachat de crédit, la banque avait fait d'autres dettes, donc il y a eu un endettement par rapport à ça. J'ai demandé aussi à avoir le, comment on appelle ça, quand on peut la procuration sur son compte, voilà.
1: Oui, d'accord.
0: Et pour la procuration, la banque m'a demandé des documents, des fiches de paye, des documents de mon employeur qui prouvaient mon emploi. Enfin, voilà, ils font des choses un peu...
1: Un peu
0: pas très correctes.
1: Oui.
0: Et j'ai toujours eu Crésus derrière qui a pu m'orienter et puis me conseiller. Voilà.
1: D'accord.
0: Et je tenais encore une fois à les remercier parce que là-dessus, ils sont toujours réactifs, même s'ils ne répondent pas tout de suite. Ils m'ont toujours appelé derrière. Et voilà, c'est vraiment... Je pensais jamais faire appel à eux. Et,
1: finalement, on a été de bons conseils. Alors, c'est vrai qu'on voit que, bien sûr, la procédure de surendettement accorde des droits et protège les personnes en situation de surendettement. Mais malgré cela, on voit qu'il peut y avoir effectivement quelques accrocs au niveau bancaire, comme vous l'avez dit, Lily, hein, sur des frais qui sont perçus alors qu'ils ne devraient pas l'être. Sur des procurations, là, on a bien compris qu'ils vous ont mis quelques obstacles sur la mise en place de cette procuration en demandant peut-être des documents qui n'avaient pas lieu d'être. Hein. Mais tout cela, vous avez pu le surmonter finalement.
0: Et tout à fait.
1: Voilà. Et aujourd'hui, ouais. Je dirais que la situation de votre maman, donc, elle est stabilisée.
0: Bah, aujourd'hui, on a eu beaucoup de chance parce que, contrairement à elle, j'ai une super conseillère bancaire.
1: Oui.
0: Qui a discuté avec son directeur, puis son directeur a donné son accord pour prendre ma maman dans la banque.
1: Oui.
0: En tant que cliente. Donc, du coup, on a pu tout simplement changer ses comptes.
1: D'accord.
0: Qu'on m'a dit à l'avance, on m'a prévenu que ce serait très dur parce qu'à partir du moment où une personne est surendettée, les banques sont un peu froides.
1: C'est vrai.
0: Mais voilà, il ne faut jamais perdre espoir parce que nous, elle a eu cette chance de pouvoir changer de banque. Donc du coup maintenant on est rentré en litige avec l'autre banque, on a pris contact avec le médiateur de la banque, on n'a toujours pas de nouvelles par rapport à ça. Ce qu'on sait juste, c'est que suite à nos demandes d'écriture bancaire et d'autres procédures qu'on a entamées, la banque nous fait des remises commerciales et nous fait des virements sur le compte. Donc je pense qu'à mon avis, il doit y avoir Anguille sous roche où ils ont du mal à tout nous dévoiler. Mais voilà. Il ne faut vraiment pas perdre espoir. Et c'est vrai que c'est un peu le combat de David contre Goliath, mais il faut toujours se dire que voilà, si vous êtes réglo, vous faites les choses dans les règles, il n'y a pas de raison qu'au final, vous ne sortiez pas indemne de la situation.
1: Mmh. Donc, on comprend bien que du coup, ça va faciliter la gestion, puisque votre maman est dans la même banque aujourd'hui que vous-même, hein, donc ça permet d'avoir aussi un conseiller unique peut-être pour échanger sur le suivi des comptes. Sur les remboursements des dettes, donc vous l'avez dit,
0: oui.
1: C'est un plan de 7 ans qui a été mis en place. Voilà,
0: tout à fait, oui.
1: Les mesures imposées. Donc c'est la durée maximale quand on a un dossier de surendettement. Alors est-ce à dire que... votre maman va bénéficier d'un effacement partiel à la fin du plan.
0: Tout à fait. En gros, sur l'endettement qu'elle a, j'ai les chiffres sous les yeux, il reste plus de 30 000 euros.
1: Oui.
0: Sur 30 000 euros, elle va avoir la moitié d'effacement de dette.
1: Mmh.
0: Et par rapport à la capacité de remboursement, la mensualité de remboursement qui a été retenue est de 200 euros. Alors qu'à la base, elle payait, avec sa retraite, elle était à pratiquement 1200, je crois, euros de remboursement par mois.
1: Pour une retraite 400... de quel montant
0: 1500.
1: Ah oui, là, c'était effectivement c'était plus tenable.
0: En fait, par rapport aux 1500 ou 1600, par

0: rapport au quand on a fait le oh, comment dire, quand on a fait le reste à vivre avec un agent de Crésus,
1: Oui.
0: on s'est rendu compte qu'elle était dans le débit tous les mois. En fait, quand on faisait les factures, hein, tout ce qui partait tous les mois, tout ce qui sortait entre le loyer, l'électricité, plus les crédits, elle était à moins de 160 par mois.
1: Donc
0: Donc c'était impossible pour elle de s'en sortir. C'était impossible.
1: elle s'appauvrissait de 160 euros par mois.
0: C'est ça. C'est ça. Ben, comme je disais, hein, elle avait 5 euros pour vivre par semaine. Pour le confinement, elle avait prévu de manger une baguette sur 2 jours, quoi. Enfin, c'était
1: C'est
0: vraiment.
1: impensable, ouais.
0: Non, non, c'est moi, enfin, j'en ai pleuré des fois. Elle a rien dû vous en parler.
1: Oui, ça, je comprends
0: Qu'on
1: que.
0: l'ait pas vu, c'est
1: Ouais.
0: plus. Voilà. C'est très grave, quoi. Mais bon.
1: Mais tout ça, maintenant, c'est derrière. Hein,
0: Ah oui, ouais.
1: grâce à la procédure qui a pu être menée à son terme, à l'accompagnement qui a pu être réalisé. Donc aujourd'hui, votre maman va beaucoup mieux.
0: Elle revit, hein, si vous saviez. À Noël, elle a fait des cadeaux aux enfants avec son argent. Enfin, c'était vraiment.
1: Oui.
0: Elle est. Voilà, c'est. Bon, comme toujours, hein, elle donne autour d'elle maintenant. Elle est tellement contente qu'elle donne autour d'elle. Elle donne pas pour elle, mais voilà, c'est des bonbons pour les voisins. Voilà, elle est tellement contente que. Voilà, elle revit. Elle fait des petits cadeaux à tout le monde et
1: Bah
0: elle est
1: c'est,
0: super contente. Ouais.
1: bah c'est, je pense que
0: C'est
1: pour le moral et la suite, c'est hyper important hein, de retrouver je dirais, un mode de vie normal et de pas être écrasé par cette machine finalement bancaire et d'endettement et de retrouver une vie apaisée.
0: Et elle a perdu 5 années. Hein. Enfin, dans le visage, tout ça, elle a rajeuni. Hein. C'est vraiment. Elle a un fardeau, mais on voit qu'elle ne le porte plus et elle revit. Voilà, elle a de nouveau le teint lumineux. Voilà, ce que je disais dans mon dernier témoignage, où je
1: Oui.
0: pensais que c'était voilà, que c'était avec l'âge, qu'elle devait commencer un peu. Ben non, c'était tous les problèmes qu'elle avait, qu'elle gardait pour elle, et elle n'en parlait à personne. Et c'est vrai que c'est un poids immense quand même. Moi, je me dis comment elle a fait pour vivre tout ce temps-là sans nous en parler, en gardant ça pour elle. Je voulais encore redire une phrase qu'elle a dit à votre agent qui l'a pris en charge.
1: Conseiller Crésus, oui.
0: Voilà, à votre agent de Crésus, elle lui a dit, vous êtes mes anges gardiens.
1: Ah, ben ça c'est gentil.
0: Voilà.
1: Hein, ça c'est gentil et je crois qu'effectivement c'est la meilleure chose que vous puissiez nous dire finalement parce qu'on est là vraiment pour aider. C'est la mission d'utilité publique de Crésus hein,
0: Ben, je peux
1: d'aider.
0: dire que vous la remplissez entièrement.
1: Eh
0: Il y
1: bien écoute.
0: a vraiment, vous êtes toujours, voilà, vous avez toujours été présent pour elle, vous avez toujours été là pour nous conseiller, voilà, même si vous n'étiez pas disponible sur le moment et les mails étaient envoyés, on était rappelé 1 heure après ou dans la journée, ou malgré cette crise sanitaire, on ne pouvait pas se déplacer, mais on a toujours eu un interlocuteur et c'était, franchement, j'ai jamais eu un suivi comme ça, quoi.
1: Merci Lily. Alors,
0: Voilà.
1: si vous aviez un conseil à donner à nos auditeurs, vous savez, on le demande à chaque fois, quel serait ce conseil?
0: Ben moi, enfin, le conseil que je donne, que ce soit aux familles qui ont des
1: Oui.
0: doutes ou aux personnes qui m'entendent, n'ayez pas peur de le dire à votre famille. Peut-être qu'au début, elles vont se questionner, elles vont demander le pourquoi. Enfin, on passe tous par là. Mais à la fin, demandez. Vous serez soutenu. Vous serez soutenu. Ne gardez pas ce fardeau sur vous parce que vous n'y arriverez pas de toute manière. Même moi qui étais en dehors, enfin, j'ai suivi la. Enfin, bon, après j'étais impliquée, mais quand j'ai appris, on se dit, mais comment elle a fait pour vivre toutes ces années? Et moi, je me demande, les personnes qui sont endettées, qui m'entendent, comment vous faites pour vivre toutes ces années? C'est, en fait, on doit pas vous en vouloir. Au contraire, comment dire? C'est un honneur pour vous. C'est un honneur pour vous d'avoir gardé votre dignité. Mais à un moment donné, il faut mettre votre dignité de côté et accepter qu'on vous aide. Et pour moi, l'association Crésus, c'est en fait quand on décide de donner sa dignité et d'accepter l'aide, pour moi, l'association Crésus prend le relais à ce moment-là.
1: D'accord. Écoutez,
0: C'est ça. Voilà, c'est le message que j'ai à passer. Et surtout, voilà, ne faites pas, n'attendez pas, ne faites pas de bêtises, ne faites pas de. Dites-vous qu'il y a toujours une solution au problème.
1: Merci beaucoup Lily pour votre témoignage voilà. qui est très poignant. Hein. On le sent que vous êtes encore émue et que voilà, tout ça remonte. Hein. Oui. On est très heureux que effectivement votre maman aille beaucoup mieux. Et bien sûr, on vous souhaite le meilleur, même si en cette période très particulière de pandémie, les modes de fonctionnement sont particuliers. Merci à vous.
0: Mais vous êtes quand même présent malgré tout, ça pour le dire.
1: Exactement, c'est vrai.
0: Voilà. Et je vous remercie encore mille fois. Comme vous dites, vous êtes, comme a dit maman, vous êtes les anges gardiens. Je suis sûre que vous êtes les anges gardiens de beaucoup de personnes. Donc je vous souhaite vraiment longue vie à votre association parce que beaucoup de monde a besoin de vous. Voilà.
1: Merci beaucoup Lily. À bientôt.
0: À bientôt. Au revoir.
1: Au revoir.
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1: Et nous enchaînons avec Elliot. Elliot qui est une femme. Bonjour Elliot.
3: Bonjour.
1: Comment allez-vous?
3: Ça va, je vous entends très mal.
1: Ah, vous m'entendez très mal. Est-ce que je vais parler un peu plus fort, peut-être? Est-ce que ça va mieux comme ça?
3: Un peu mieux, mais tout à l'heure, je vous entendais beaucoup mieux.
1: Ah, oui, oui, mais là, c'est parce qu'on est effectivement en studio. Je vais peut-être me rapprocher encore un peu plus du micro pour que vous m'entendiez un peu mieux. Est-ce que ça va aller comme ça?
3: Oui, voilà. Comme ça, ça va. J'ai éteint ma radio aussi.
1: Ah, ben super. Donc, et puis l'essentiel, c'est surtout que nos auditeurs vous entendent, vous. Hein. Moi, je ne suis que l'animateur. Et donc, Elliot, vous avez accepté de témoigner de votre situation qui est un peu particulière parce que vous êtes accompagné par Crésus, mais vous avez aussi, je dirais, une question de problématique par rapport au jeu d'argent. Est-ce que c'est le cas?
3: Alors, je n'ai pas eu de jeu d'argent.
1: C'est d'autres formes de jeu.
3: J'avais une addiction à une compulsion d'achat de vêtements.
1: Ah, c'est autre chose alors. Tout à fait. Ouais. Bon, on va pouvoir en parler si vous voulez. Hein. Racontez-nous votre histoire.
3: Alors, ça a commencé, j'étais très jeune, j'ai pas eu une enfance heureuse, puisque j'ai subi l'inceste auprès du père.
1: D'accord.
3: J'ai pas fait le métier que je voulais non plus.
1: Vous vouliez faire quoi comme métier?
3: Infirmière.
1: Et finalement, vous avez fait quoi?
3: J'ai fini aide-soignante.
1: Ça se rapproche quand même si c'est pas infirmière.
3: Oui.
1: Hein, donc,
3: j'ai réussi quand même à faire 27 ans de milieu hospitalier.
1: D'accord. Donc, vous étiez beaucoup à aider les autres.
3: Voilà.
1: Eh oui, donc ça, c'est un beau métier.
3: C'est un très beau métier.
1: C'est vrai. Et donc, qu'est-ce qui s'est passé? Vous parliez effectivement d'achat compulsif.
3: Quand ça n'allait pas dans ma tête, j'allais m'acheter des vêtements. Et quand j'ai rencontré mon mari, ça n'a pas été ça non plus. Et dès que je me reprenais des engueulades ou pas, pour compenser, j'allais acheter des vêtements.
1: D'accord. Et vous alliez souvent acheter des vêtements? Comment ça se passait?
3: Ah, ça m'arrivait assez souvent, oui.
1: Donc, vous aviez un peu du mal à gérer toute cette...
3: J'avais du mal à gérer, j'avais un mauvais rapport avec l'argent.
1: D'accord.
3: Et ensuite, c'est sûr que dans le ménage, ça n'allait pas toujours.
1: Oui.
3: Et ensuite, je me suis séparée de mon mari, de mon ex,
1: oui,
3: de mon mari.
1: C'est ça.
3: C'était hier. Donc, je me suis arrivée... Je me suis retrouvée seule.
1: Oui, et ça, c'était il y a longtemps, ça?
3: Alors, je me suis séparée de mon mari en 2005.
1: D'accord.
3: Mais mes vrais problèmes, ils ont commencé à arriver en 2016, fin 2016.
1: Donc, il y a eu quand même 10
3: Donc,
1: ans.
3: Et pourtant, j'allais voir où j'étais convoquée par mes conseillers banquiers. Jusqu'au jour où je suis tombée sur une petite jeune qui était vraiment formidable.
1: Oui.
3: Et qui m'a aidé, je dis, moi, il y en a marre, faut faire quelque chose pour moi. Donc, elle m'a dit, il faut vous mettre à la Banque de France. Et bien, moi, je dis, il n'y a pas de souci.
1: D'accord.
3: Donc, elle a commencé à entamer le dossier.
1: Oui.
3: On a fait ça toutes les deux, parce que moi, j'étais d'accord avec elle et avec les assistantes sociales. D'accord. Je me suis fait aider.
1: Oui.
3: Et par leur intermédiaire, j'ai eu votre adresse.
1: Donc vous avez été orienté vers Crésus aussi en complémentarité des aides que vous aviez, des soutiens que vous aviez déjà. C'est ça.
3: Donc, justement, Crésus m'a beaucoup aidé.
1: Alors,
3: Crésus... Il y avait une de vos collègues,
1: oui,
3: qui m'a beaucoup soutenu et beaucoup aidé.
1: D'accord. Et ça, c'était...
3: Je ne sais pas si je peux dire son nom.
1: Bon, vous pouvez en parler, oui, c'est pas un secret. Hein.
3: C'est Madame Boucher.
1: D'accord.
3: Une très charmante personne.
1: Oui.
3: Et là, j'ai essayé de lui envoyer un mail, je n'ai pas arrivé. Alors, il faudrait que vous me l'envoyiez, son mail.
1: Ben, on lui dira qu'elle vous recontacte, hein, y a pas de souci. Hein.
3: Alors, j'ai eu beaucoup d'aide avec elle et puis avec la jeune personne qui m'a aidé aussi et la personne qui s'occupait de mon dossier à la Banque de France,
1: oui,
3: m'a beaucoup aidé aussi.
1: D'accord. Alors aujourd'hui, cette addiction là que vous aviez aux achats compulsifs...
3: Alors aujourd'hui, cette addiction, je ne l'ai plus.
1: Ah
3: parce
1: bon
3: que forcément, j'ai décidé d'arrêter cette addiction. Je suis à la retraite, donc forcément, je gagne beaucoup moins.
1: Oui.
3: Et
1: alors, ça fait combien de temps que vous avez décidé d'arrêter d'acheter des vêtements finalement sous l'effet de la...
3: Eh bien, depuis que je me suis mis à la Banque de France, c'est-à-dire en fin 2016.
1: D'accord.
3: Donc maintenant, je fais très attention. Vu que je suis à la Banque de France, je n'ai plus droit au carnet de chèques.
1: Oui.
3: J'ai juste une carte de retrait, je paye tout en liquide. Et je peux vous dire que je m'en sors...
1: Beaucoup plus facilement.
3: Beaucoup mieux.
1: C'est vrai.
3: Donc je conseille aux personnes qui sont... dans le même cas que moi, de se relever, d'aller voir leur...
1: conseiller bancaire.
3: Voilà, et d'aller voir leur conseiller bancaire et de demander de passer à la Banque de France.
1: D'accord. Alors, vous aviez... c'est un bon conseil. Vous aviez beaucoup de dettes.
3: 25 000, je crois.
1: 25 000 euros. Oh. Et vous aviez quelles ressources par mois?
3: Alors, quand j'étais soignante, j'avais 1600.
1: 1600 net?
3: Un peu plus, 1600 et quelques.
1: D'accord.
3: On va devoir entre 1600 et 1700.
1: Et vous deviez payer combien de crédits par mois sur ces 1600?
3: En tout, ça me faisait plus de la moitié, presque.
1: Plus de 800 euros?
3: Ouais.
1: Ah oui, donc là, et il fallait payer le loyer, il fallait payer...
3: Il fallait payer tout, ici et ça. Alors, je me retrouvais, bien sûr...
1: À découvert, avec
3: à
1: des...
3: À découvert, voilà. Ouais.
1: Vous aviez aussi quelques impayés qui étaient arrivés ou pas?
3: J'ai eu des impayés,
1: oui.
3: Mais par contre, tous les impayés, je les ai payés. Ils n'ont pas été annulés.
1: D'accord.
3: Je les ai payés.
1: D'accord. Alors, vous avez donc bénéficié d'une procédure de surendettement?
3: Ça vous... Alors, donc maintenant, depuis la procédure d'endettement, elle est passée en
1: 2016, ce que vous disiez, hein?
3: Non, en 2017.
1: 2017.
3: Elle est passée en juin 2017.
1: D'accord.
3: Et ben, comme ils ont vu que j'avais pas de ressources, parce que j'ai pris ma retraite le 1er juin 2016, et donc je touchais beaucoup moins.
1: Oui.
3: Donc mes dettes ont été annulées.
1: Tout a été effacé.
3: Parce que comme je n'avais rien, j'avais pas de maison, je suis en location.
1: Oui.
3: Dans une...
1: Bien évidemment,
3: dans des logements sociaux.
1: Oui, oui, oui.
3: Donc, la dette a été annulée. Donc, à dater de ce jour-là, je fais très attention à ce que je fais. Et comme de toute façon, je ne paye que tout en liquide, eh bien, je dis pour moi, c'est bien mieux.
1: Comment est-ce que vous avez perçu cette mesure d'effacement pour vous? Est-ce que c'était un cadeau ou est-ce que c'était, est-ce que ça vous a servi quelquefois, on pourrait dire, de leçon? Est-ce que vous avez appris quelque chose de cela?
3: Ah oui?
1: Oui.
3: Énormément, oui. J'ai appris qu'il faut faire très attention. Hein.
1: Oui.
3: Et c'est... qu'il faut, qu'à un moment donné, il faut dire stop parce que vous ruinez tout autour de vous.
1: Parce que certains diront, ah mais oui, mais Elliot a eu l'effacement, donc c'est facile, etc. Et donc cette personne peut recommencer derrière, à nouveau dépenser son argent. Est-ce que c'est le cas pour vous, tout ça?
3: Non, pas du tout.
1: Non?
3: Moi, non. Je dis, moi, devise, c'était vraiment de m'arrêter.
1: Oui.
3: C'est comme quand une personne qui boit... Oui.
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1: Bonjour à toutes et à tous, nous nous retrouvons sur Radio Crésus pour une édition de notre émission mensuelle On vous aide. Nous sommes en présence de Maître Cathy Neubauer. Cathy, bonjour.
2: Bonjour.
1: Nous avons également Michel Knull en face de moi. Bonjour Michel.
3: Bonjour.
1: Et pour la première fois en plateau, Régis Alter qui est juriste et adjoint à Monsieur Kiel. Bonjour,
4: bonjour
1: Régis.
4: Bonjour.
1: Nous avons un premier appel. Il s'agit d'Elisabeth. Je vous rappelle le principe hein, des coups de fil de nos amis donc auditeurs qui exposent un cas de surendettement et des réponses qui sont apportées donc ici à l'antenne par les juristes. Nous devons voir Elisabeth au bout du fil. Elisabeth
5: hein. Eh bien, mon cas, c'est-à-dire que on se retrouve, on a un petit peu c'est un petit peu déraillé suite à la perte d'emploi de mon mari.
1: Oui.
5: Et moi actuellement donc je suis en maladie donc une baisse de je ne touche plus l'intégralité donc de mon salaire et puis donc je veux dire donc on se retrouve dans une situation assez délicate, la vie quotidienne de tous les jours n'est pas facile. Donc, nous avons déposé un dépôt du dossier de surendettement pour voir un peu
1: vous en sortir
5: d'être mieux je veux dire en espérant que évidemment que on a des craintes à ce niveau-là du dossier de surendettement parce que donc déjà nous avons acheté un logement un peu de temps avant que mon mari ne perde donc son emploi parce que donc il avait un salaire et puis donc ensuite suite donc au chômage il y a quand même eu une perte de salaire aussi et donc nous n'arrivons plus évidemment nous avions fait un emprunt immobilier donc et puis donc nous avions quand même fait quelques crédits donc à la consommation et nous n'arrivons plus à respecter donc les
1: échéances, paiements. Oui. Michel,
5: donc avec les semaines, les mois et donc les années, puisque mon mari est comme au chômage depuis 2 ans, on commence un petit peu à plus en sortir parce que là c'est les menaces et les harcèlements donc des créanciers on n'arrive plus à faire la vie quotidienne de tous les jours.
1: Michel, oui.
3: Oui, bonjour Elisabeth, c'est Michel Knoll. Allô,
5: je voulais savoir un petit peu
3: oui.
5: Comment est-ce que ça
3: Elisabeth.
5: Je pense qu'il y a aussi d'autres personnes qui sont dans mon cas.
3: Elle ne m'entend pas.
5: Et il n'y a que les personnes qui sont dans un cas comme le nôtre qui peuvent comprendre donc ces problèmes-là. Parce que, bon, ben, je veux dire, le psychique est quand même touché, ce qui veut dire psychique physiquement aussi.
3: Elisabeth, s'il vous plaît. Allô, allô. Allô, oui. Elisabeth, voilà. Vous êtes partie comme. Allô, vous êtes partie comme un TGV, hein?
5: Oui, tout à fait.
3: Mais c'est bien parce que vous avez bien intégré vos problèmes puisque vous êtes aussi du domaine médical, hein, de formation et tout, hein. Donc vous avez ça dans le corps et aussi dans l'esprit. C'est l'esprit qui gouverne la barque quand vous parlez et on le sent, Elisabeth. Mais votre problème est un problème parmi tant d'autres. Mais vous êtes un couple. Donc, il y a beaucoup de qualités, parce qu'en premier lieu, vous êtes un couple très uni, avec une enfant, je crois, de 16 ans, m'aviez-vous dit,
5: oui,
3: et qui fait d'excellentes études, dans une bonne école, et donc, comme votre mari qui est aussi merveilleux avait perdu un emploi en Allemagne, c'est le problème des frontaliers, mais qu'il a été percutant et qu'il en a retrouvé un autre, même à moindre salaire, mais il s'est accroché, il sera de nouveau réintégré dans une autre firme allemande. Donc tout va se faire dans le meilleur des mondes et votre plan Banque de France, il aboutira parce qu'il n'y a aucun grain de mauvaise foi dans votre conduite, c'est parfait. La maison, vous la payez, c'est aussi très spécial puisque c'est, je crois bien, lié aussi avec vos parents. C'est toute une affaire de famille. Vous avez respecté jusqu'au dernier 11 le paiement de votre emploi, de votre emprunt immobilier. Donc tout va se régulariser. Il faut juste maîtriser votre monture et vous aboutirez au résultat souhaité, c'est-à-dire retrouver les rails du travail et aussi dans la construction et la confiance et la sérénité familiale. Donc c'est le vœu de Noël et de Nouvel An, mais qui va se réaliser là en début 2011, madame. Et s'il y a quoi que ce soit, vous nous rappelez avec grand plaisir.
5: Oui, d'accord. Par contre, ce que je voulais juste rajouter, juste une petite, c'est que bon, c'est vrai, nous avons attendu, ça a été bien, comment je dirais, mijoté, parce que bon, il y a quand même une certaine honte pour pouvoir donc monter ce dossier de surendettement. Parce qu'il y a quand même une certaine honte, une certaine crainte, une certaine de ce que pourraient dire les gens, voilà.
3: Personne le sait, madame. La honte est dans la formation de votre psyché personnelle. Creusez voir et vous verrez. Il n'y en a pas, au contraire. Vous avez fait une parfaite résilience à travers les difficultés et il faut être fier de ce que vous avez fait jusqu'à ce jour, jusqu'à la victoire. Je vous dis à bientôt, hein. Au revoir,
5: merci
3: Elisabeth.
5: Merci beaucoup, au revoir.
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1: Nous avons Françoise au bout du fil. Il va être question du statut de l'auto-entrepreneur. Je crois que Cathy est prête à échanger à ce propos. Est-ce que Françoise, vous m'entendez ?
2: Oui, je vous entends.
1: J'entends très bien. Bah, n'hésitez pas à exposer votre cas.
2: J'entends très faiblement.
1: D'accord, bah, je vais essayer de parler plus fort. Je ne sais pas s'il y a un souci, effectivement. Donc, Françoise, je vous écoute. Hein.
2: Eh bien, donc, j'ai utilisé le statut d'auto-entrepreneur parce que je voulais donc ouvrir un cabinet de coaching. Et puis, il s'est trouvé que j'avais un seul client. Et donc, par ailleurs, j'avais des problèmes financiers et donc j'ai saisi la Banque de France pour déposer un dossier de surendettement. Alors, c'est vrai que le statut d'auto-entrepreneur, il est pas mal en lui-même, mais le système n'est pas clair. Puisque lorsqu'on est auto-entrepreneur, normalement, on n'est pas inscrit au registre du commerce. On a une situation bâtarde parce que si vous avez un surendettement à titre personnel, le fait d'être entrepreneur, automatiquement, on vous oriente vers le tribunal de commerce, ce qui est entièrement faux puisque on n'est pas au registre du commerce.
1: Oui.
2: Déjà, il y a ce point d'ambiguïté. On vous informe pas très clairement. De notre côté, il était dit que on aidait à ne pas avoir à payer beaucoup de choses. Si on prend déjà l'URSSAF, elle vous prend 20% de ce que vous gagnez. Ensuite, on vous dit vous n'avez pas beaucoup de taxes. Après, au bout de 2 ans de fonctionnement, si vous arrivez à fonctionner 2 ans, on vous colle la taxe professionnelle. Donc voilà, dans toutes ces ambiguïtés, je ne suis pas juriste, mais je dis que c'est très ambigu, et de ce fait, je me suis tout de suite retirée, j'ai tout de suite cessé mon activité, parce que je me suis dit, là, on va aller vers quoi ?
1: Cathy, par rapport à cette notion d'ambiguïté, est-ce que vous avez...
2: Peut-être bien.
4: Je crois que c'est laissé à Michel, on va d'abord le laisser intervenir.
2: Vous avez la facilité d'entreprendre, mais votre statut est bâtard. Voilà. Je ne sais pas si je suis assez claire dans ce que vous dites.
3: Oui. Allô, Françoise. Allô.
2: Oui.
3: Bonjour, Michel Knoll.
2: Oui, bonjour, monsieur.
3: Eh bien, ça m'a fait plaisir de vous entendre. Vous êtes toujours très claire. On voit que malgré que vous soyez une jeune femme retraitée, vous avez eu des responsabilités de cadre dans des services donc institutionnels. Donc, vous avez aussi donc l'avantage d'être quand même une femme consciente, ouverte, et vous avez rapidement compris que on se lance dans des activités souvent. On vous donne pas la roue de secours et ni le mode d'emploi. Nous avons bien sûr une fameuse avocate avec nous qui pourra compléter mes dires après, Madame Catherine ou Cathy. Eh bien, vous avez, à travers la pratique, vécu ce que ça peut être quand on n'a pas justement ce mode d'emploi-là et que personne ne reçoit d'ailleurs quand il se met à son compte. Que ce soit en auto-entrepreneur, en BNC, en petit artisan, en petit commerçant, voilà, ça devient la dramatique parce qu'on n'a plus la protection de celle du salarié, du statut du fonctionnaire, etc., auquel la France est vraiment très habituée, mais qui, je pense, dans les 10 ans à venir, va relativement s'effriter. Donc vous êtes en fond une jeune femme d'avant-garde et vous avez appris à vos dépens que si on fait un surendettement pour des dettes privées parce que vous n'en aviez pas d'autres. Je crois quand vous m'avez une fois appelé, vous avez dit j'ai juste fait un petit pet d'honoraire. Bien sûr j'en aurais aimé plus mais il n'y en a pas eu d'autres à ce jour. Et donc à cause de cela la Banque de France a dit vous êtes effectivement auto-entrepreneur égal commerçant et égal profession libérale et égal artisan. Chez vous, c'était donc quasi une profession libérale. Donc, voilà. Et donc, ils rejettent le dossier. Là, il y avait des discussions, mais c'est un consensus, n'est-ce pas, entre les juges, effectivement, les mandataires judiciaires, et puis aussi la Banque de France. C'est comme ça que les choses se mettent à travers des tâtonnements en place. Mais voilà. Donc, aujourd'hui, c'est comme ça. Et vous avez très bien fait d'avoir fait un retrait de danseuse de votre statut, ce qui vous a permis de réintégrer le statut d'un petit particulier légèrement surendetté, car vous avez fait beaucoup d'œuvres sociales dans la vie, vous l'avez payé sur vos deniers, et à un moment donné, il faut extirper, même si c'est peu de choses. Et vous aviez effectivement beaucoup de fierté, si je m'en souviens bien. Vous avez dit, je ne veux pas un trait là-dessus, je veux régler. Mais donc, je veux mon dossier de surendettement. Bravo, madame. Je vais voir encore si Cathy a donc des remarques à faire, parce qu'elle est toujours à l'écoute de tout le monde, vous savez, et elle répond de suite et clairement.
4: Oui, tout à fait. En fait, je ne pense pas que ce soit encore un secret d'État ici. Je suis tout à fait contre le statut d'auto-entrepreneur, pardon, puisque j'estime que c'est une source inépuisable d'ennui pour les gens qui y ont recours. Et c'est vrai que vous l'avez appris à vos dépens. Déjà, c'est extrêmement flou. On dit aux gens, voilà, vous pouvez faire quelque chose à côté, vous aurez un statut, ceci, cela, autre chose. Et en fait, quand il y a des ennuis, on se rend compte qu'en fait, ce statut, il sert juste à payer. Mais dès qu'il y a un souci, comme chez vous dans le surendettement, on se retrouve, tout le monde va se renvoyer la balle en disant « Mais attendez, il y a quelque chose de professionnel là-dedans, vous êtes plus du tout particulier, vous êtes devenu un professionnel. » Et en fait, on se retrouve justement dans la situation qu'on voulait éviter à l'origine, c'est-à-dire qu'on cherchait un statut pour avoir quelque chose, je dirais, de complémentaire ou alors de principal, comme dans votre cas. Mais l'auto-entrepreneur en général, hein, je ne veux pas être, je dirais, pessimiste, mais j'ai rarement vu des histoires d'auto-entrepreneurs qui finissaient bien. Puisque tout simplement, on est trop taxé et il n'y a pas vraiment de statut et tout le monde s'envoie la balle.
2: Oui, parce que je trouve ça quand même énorme.
4: Oui.
2: On vous dit que donc dans les textes au départ, justement, c'est ce que je disais tout à l'heure, c'est pour aider justement à démarrer, à être mieux. Et puis 20%, c'est beaucoup. Hein.
4: Oui, c'est énorme.
2: Pour
4: c'est énorme.
2: 1000 petits euros que j'ai gagnés, on m'a enlevé 200 euros.
4: Tout à fait. Ça vous transforme en excellent percepteur.
2: Oui, oui.
4: C'est peut-être un petit peu caricatural ce que je suis en train de dire, mais c'est vrai que je déconseille systématiquement le statut d'auto-entrepreneur à mes clients parce qu'on se retrouve dans des situations telles que la vôtre.
3: Non, François, si vous permettez juste un point, je ne suis pas totalement d'accord avec Cathy, parce que le statut auto-entrepreneur, c'est mieux que rien.
4: C'est vrai que c'est mieux que rien, on est d'accord.
3: Il faut le voir au cas par cas, oui. Et personne par personne. Et on voit souvent les choses qu'à l'expérience.
4: C'est vrai que moi, je suis trop radicale dans la matière.
3: Oui. Si, par exemple, Françoise n'avait pas eu légèrement un endettement particulier d'avant-garde, avant sa prise d'auto-entrepreneur, il n'y aurait eu aucun problème. Et Françoise est une personne qui serait très heureuse encore de faire de l'auto-entrepreneur malgré la participation des charges sociales. Aussi longtemps qu'on est salarié, on oublie qu'il y a des charges sociales, que la grande partie est payée par le patron, par l'entreprise. Et voilà, et on oublie ça parce qu'en France, on est dans un climat d'assistanat généralisé. Donc, il faut quand même revenir à des concepts plus concrets dans la vie. Auto-entrepreneur, c'est mieux que rien, parce que ça permet, par exemple, à un fonctionnaire qui veut et qui travaille comme fonctionnaire, qui a donc un revenu régulier, de mettre ce qu'il fait à côté, le cas échéant, comme coaching, de le mettre dans un truc statut officiel, et il participe aux dépenses sociales de la France.
2: Donc sur le principe, je suis OK, mais 20%, c'est énorme.
3: Et c'est comme ça, madame.
2: Par rapport au taux qui est prélevé, et puis bon, si par exemple j'avais pas cessé mon activité, et ben dans un ou deux ans, j'aurais eu la taxe professionnelle de 500 euros.
3: Je suis tout à fait d'accord, mais si on est bon en titre de libéral, on peut très bien se mettre à son compte et mettre une déclaration contrôlée, on met tous les frais généraux, on paye pas grand-chose. Mais tout cela, ma foi, n'est pas entrepreneur qui veut. C'est un statut de libéral, c'est un statut de responsable.
4: Je crois qu'en
3: fait. Et donc, les charges sociales, l'entreprise, si on paye une personne collaboratrice 1500 euros par mois, elle revient en réalité à 3000. Donc, c'est pourquoi nous sommes des fois pas compétitifs, parce que nous avons des charges fixes énormes.
4: Tout à fait. Et moi, je voudrais rajouter qu'en fait, le problème principal de l'auto-entrepreneur, c'est qu'on vous fait croire que c'est quelque chose de miraculeux, et les gens ne se rendent pas compte que derrière, il y a toute une série de responsabilités à prendre en même temps et de charges. Et je crois que au moment où on a vendu le produit aux gens, entre guillemets, je pense que l'information n'a pas été complète.
3: Elle n'est jamais complète dans rien, cher maître. Vous le savez bien. Vous le savez bien, n'est-ce pas ?
4: On est d'accord. Voilà. On est d'accord.
3: J'ai rarement vu des informations très bonnes ou complètes.
4: C'est vrai aussi.
3: Voilà. Merci. Merci, Françoise. Au plaisir de vous revoir. Hein.
2: D'accord.
3: Au revoir, voilà. Madame.
2: Au revoir, monsieur, dame.
1: Au revoir.
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1: Radio Crésus, on vous aide. Nous avons un troisième appel. Il s'agit de Henri. Henri, est-ce que vous m'entendez ? Allô, Henri ?
6: Oui.
1: Oui, bonjour, Henri. N'hésitez
6: bonjour.
1: Pas. Donc, vous pouvez exposer votre cas. Michel Knoll est à l'écoute. Katina Bauer aussi. Et Régis Salter aussi.
6: Oui, bonjour, monsieur Knoll.
3: Bonjour, Henri.
6: Oui. J'entends mal, là, au téléphone.
3: Oui, Henri, on va faire un effort hein, pour te parler dans le coin de l'oreille. Tu entends mieux ?
6: Un petit peu, oui.
3: Allez, je sais que la retraite est en vue. Hein.
6: Oui, c'est ça.
3: Et ça te fait nager dans d'autres difficultés psychologiques, parce que tu as peur de ne pas maîtriser, n'est-ce pas, la mouvance. Hein.
6: Exactement.
3: Tu transfères sur le lac d'une rive à l'autre, n'est-ce pas ?
6: Oui, oui.
3: Parce que tu as peur que le bateau soit un peu chargé. Mais il n'est pas beaucoup dans ton cas, légèrement. Mais tu sais donc que tu te prépares aussi, je crois, à un déménagement. Parce que tu es dans une maison qui rend ta femme particulièrement sensible, malade, n'est-ce pas ?
6: Puisqu'il y a trop
3: d'humidité.
6: Oui.
3: Donc, mais tu es en train de maîtriser tous ces points-là. Et avant d'envisager, donc, comme tu l'avais demandé, un dossier donc en Banque de France, il vaut mieux déménager et faire le dossier après.
6: Oui.
3: Parce qu'en premier lieu, il faut penser à ta santé. Et les problèmes d'argent viennent après. Tu es d'accord ?
6: Oui, oui.
3: Alors, quels sont les problèmes encore qui te chatouillent, Henri, à ce point de vue ?
6: Eh bien, déjà, il ne nous reste pas beaucoup d'argent quand tout est payé. D'autant plus que le fioul, comme on est obligé de se chauffer au fioul, il augmente presque à 30% de plus, et donc plus on serre les vis, quoi. Et en plus c'est Noël, alors là, on est un peu désespéré aussi, sans compter tout ce qui va encore se passer dans les prochains temps, quoi.
3: Oui, mais dans les prochains
6: alors
3: temps...
6: Alors on est angoissé.
3: Il faut faut pas. C'est ta nature aussi, un peu, Henri, hein, d'être un homme angoissé.
6: Oui.
3: Tu es un bon père de famille, hein. Tu as vu grandir une grande famille.
6: Oui, tout à fait.
3: Et aujourd'hui, ben, quand tu as froid, tu chauffes ta femme.
6: Ouais.
3: Parce que tu l'as gardée toute ta vie et puis elle te sert toujours et c'est ouais. Réciproque, hein.
6: Sérieux.
3: Alors en premier lieu, donc problème chauffage, c'est lié à ton déménagement. Hein?
6: Ça aussi, oui.
3: Donc prépare en premier lieu ton déménagement, d'accord?
6: Oui, oui.
3: Et tu fais une chose après l'autre pour ne pas t'exciter et dérailler. Et après, tu t'occuperas de ces petites dettes qu'on va lisser dans un dossier, hein. Donc, il n'y a aucun souci à te faire parce que même au point de vue revenu, s'ils ne seront pas énormes, tu n'es quand même pas tout à fait dans le lot des pauvres, tu es dans le milieu. Tu es cette fameuse petite classe moyenne dont nous faisons presque tous partie. Même si tu n'es pas en haut de la classe moyenne, tu es quand même dans le milieu du troupeau.
6: Oui.
3: Donc, plus on se sert, plus on aura chaud.
6: Ouais.
3: Je donne la parole à notre fameuse avocate Cathy, à laquelle tu peux poser des problèmes plus spécifiques. Elle se fera un plaisir de te répondre immédiatement.
4: Bonjour.
3: As-tu des questions pour l'avocate, Henri?
6: Bah,
3: demande-lui si des fois tu as des problèmes, si tu peux l'avoir.
6: Oui, j'aurais une question ou deux, oui.
3: Allez, vas-y, Henri, te gêne pas.
6: Bonjour, madame.
4: Bonjour.
3: Voilà.
6: Voilà, je voudrais savoir, par rapport à la résiliation, étant donné que je suis au chômage, puisque dans le contrat, il y a marqué 3 mois de résiliation, étant donné être au chômage, combien de temps, en réalité, on doit donner?
4: Quand est-ce que vous vous êtes retrouvé au chômage? Vous êtes au chômage depuis combien de temps, monsieur?
6: Ça fait depuis mai.
4: Depuis mai?
6: Oui.
4: En principe, il faut profiter de quand on se retrouve au chômage pour faire rapidement, parce que depuis mai, invoquer le fait qu'on soit au chômage, c'est vrai qu'en principe, quand on est au chômage, c'est un mois. Hein.
6: Oui.
4: Mais de mai à jusqu'à maintenant, ça risque de ne pas passer, hein, parce qu'on va vous dire c'est pas suffisamment près dans le temps. Hein.
3: Bon, Henri.
4: C'est mon gros problème. Mais il faut tenter, hein.
3: Il y a un autre point de vue, cher maître, c'est qu'il va être à la retraite à 60 ans.
4: Alors il faut profiter de la retraite.
3: Voilà. Et
4: donc
3: ça,
4: dès que vous serez à la retraite, vous faites votre...
3: Et c'est imminent, puisqu'il il passe le cap. Hein.
4: Vous passez le cap quand, monsieur?
3: Bientôt.
4: D'accord, donc dès que ce sera arrivé, vous faites effectivement votre mois de préavis.
3: Et tu peux déjà donc envisager
4: vous pouvez déjà prévenir,
3: de le mettre dans les tuyaux, parce qu'il ne faudrait pas louper l'appartement que tu as en vue, je crois. Hein.
6: Voilà, en fait le problème c'est que je suis un petit peu dans une souricière, car le logement c'est bon, maintenant il faut que j'attende les papiers, et en même temps, on va dire je vais passer à la retraite. Donc je suis dans un coin un peu serré et on sait trop comment faire, puisque si jamais ça devrait pas se faire, je serais de nouveau embêté de la mesure où il faudrait que je paye 3 loyers donc pour les 3 mois, plus le nouveau logement, et c'est là qui me fait très peur.
3: Non,
4: un mois retraite.
6: Une fois un logement à cause de ça.
4: Profitez du passage pour la retraite, effectivement, si c'est imminent, ça vous raccourcira le délai. Maintenant, actuellement, les cautions, c'est un mois, hein, c'est plus 2 mois comme avant.
6: Oui, tout à fait.
4: Si vous sortez, si votre appartement, il n'y a plus de soucis, de toute façon, ils ont effectivement un délai très court aussi pour vous rembourser votre caution, donc vous devriez pouvoir y arriver, hein. Quand vous dites vous attendez encore les papiers, ce sont les papiers de l'agence immobilière pour signer pour le nouveau bail, hein?
6: Voilà, c'est ça. Ah. Et j'étais hier, enfin avant-hier, pour demander.
4: Oui.
6: Donc on va dire au mois de janvier. Au mois de janvier, et tout de suite, ça s'enchaîne sur la retraite en même temps. Et là, je suis un peu angoissé parce que là, j'ai peur que ça n'irait plus.
4: Si, ça ira.
3: Non, il n'y a pas de problème.
4: Ça ira, vous inquiétez pas, ça va régler votre problème. Ça va très bien marcher, vous verrez.
6: Ah, je suis content.
4: Non, ça va très bien marcher. Avec ce que vous me décrivez, ça va très bien marcher. Vous allez voir, ça va se régler effectivement entre Michel qui vous donne le coup de main pour faire tout le reste. Vous verrez, vos problèmes vont être réglés très rapidement.
3: Et dans le pire des cas, Cathy sera aussi là et elle règle très vite les choses. Ok. Ça,
6: je vous remercie, hein, madame.
4: Je vous en prie, monsieur.
3: Allez, au revoir, Henri.
6: Allez, au revoir et merci. Bonne journée et bonne fête. Au revoir.
4: Merci. Aussi, au revoir.
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1: Nous enchaînons avec Dominique au téléphone. Dominique ?
7: Oui,
1: bonjour. Je propose d'exposer votre cas. C'est Régis Alter qui fait ses grands débuts à l'antenne sur Radio Crésus qui va vous répondre.
7: Oui, donc bonjour Monsieur Alter. En fait,
1: bonjour.
7: Oui, voilà. En fait, ma situation, c'est que je me retrouve actuellement avec des dettes qui sont dues à un mariage qui s'est mal passé, une gestion un peu malheureuse à l'époque. Donc, je me retrouve actuellement avec un montant de dettes qui est approximativement 25 000 euros, essentiellement des dettes locatives. Et je suis dans une situation professionnelle qui même si elle amène des revenus qui sont relativement conséquents, est quand même précaire puisque je suis intermittent. Ce qui fait que je trouve personne qui accepte de me prêter, aucune banque, aucune institution qui puisse me prêter de l'argent. Et donc je suis obligé de payer ces dettes en fonction de mes revenus qui sont complètement irréguliers. Et actuellement je me retrouve avec, en gros je paye les intérêts et la dette elle a tendance à ne pas trop disparaître quoi.
8: Au niveau des mensualités que vous avez à payer, vous avez fait un peu le calcul ?
7: Je vous entends très très mal.
8: Au niveau des mensualités de crédit à payer, vous avez fait le calcul déjà ? Vous avez parlé de la dette, 25 000 euros ?
7: Je vous entends presque pas, je comprends pas ce que vous dites.
8: Je vais parler plus fort alors. Ça va mieux là ?
7: Ah oui, c'est mieux, oui.
8: Voilà. Donc je vous disais, vous avez effectivement 25 000 euros de dette globale. Mm-hmm. Et au niveau des mensualités que vous avez à payer, ça se monte à combien ?
7: Là, actuellement, entre les différents huissiers, le crédit revolving que j'ai réussi à avoir à un moment, je suis à peu près à 350-400 euros par mois.
8: D'accord. Et vous me disiez que vous êtes effectivement locataire.
7: C'est extrêmement haché quand vous parlez.
8: Oui. Vous me disiez que vous êtes locataire.
7: Je suis locataire actuellement. J'ai un loyer de 500 euros. Oui.
8: D'accord. Et actuellement, vous n'avez pas d'impayé de loyer. Les choses se font...
7: Non, les impayés de loyer remontent à la période où j'étais marié, quoi.
8: D'accord.
7: Depuis que je me suis séparé de mon ex-femme, tout va très bien.
8: D'accord. Et en fait, vous n'arrivez pas actuellement à régler vos créances. Donc vous avez effectivement ces 25 000 euros qui vous restent un peu sur le carreau, c'est ça ?
7: Voilà, oui. Je vous dis, je paye à peu près 400 euros par mois. Il y a un an, je devais être à 26 000. Aujourd'hui, je suis à 25 500. Quoi. C'est les intérêts. Une grande partie étant chez des huissiers et une autre partie étant un crédit revolving. Ma capacité de remboursement correspond à peu près approximativement à ce que les intérêts représentent. Quoi.
8: D'accord. Alors, est-ce que vous avez essayé de mettre de votre côté des moyens en œuvre pour justement essayer de sortir de cette situation d'endettement, voire de surendettement ?
7: J'ai essayé de voir déjà dans un premier temps si je pouvais obtenir un prêt, histoire de solder ses dettes et de rembourser ensuite avec des taux d'intérêt.
8: Faire un rachat de crédit en quelque sorte, c'est ça ?
7: Voilà, oui.
8: Oui.
7: Pour avoir des taux d'intérêt qui soient plus, on va dire, corrects. Vu ma situation intermittent.
8: Oui, alors dans ce cas-là, est-ce que vous avez d'autres garanties ? Je dirais que celles liées à la profession, parce qu'effectivement ça pose une difficulté au niveau des banques, votre profession, puisque vous avez effectivement des revenus qui sont, on va dire, incertains hein, sur les périodes. Est-ce que vous avez des biens qui permettraient de garantir effectivement un crédit, par exemple ?
7: Eh bien, depuis un an, j'ai hérité, mon père est mort il y a un an, j'ai

0: vous pouvez effectivement saisir le juge de l'exécution, hein, si vous êtes en fin de contrat et que vous ne retrouvez pas dans des délais raisonnables, et demander éventuellement des délais de paiement, hein, qui peuvent aller jusqu'à 2 ans maximum, hein, ça c'est ce que prévoit la loi. Par ailleurs, pour le rachat de crédit, il faudrait voir effectivement quelle est la valeur du bien immobilier que vous avez. Est-ce qu'il peut être mis en garantie ?
1: C'est en cours d'évaluation.
0: C'est en cours d'évaluation, d'accord. Donc ça peut effectivement être un argument qui pourrait faciliter l'octroi d'un crédit vous permettant de payer les dettes que vous avez. Soit vous procédez à la vente volontaire du bien immobilier pour rembourser vos dettes.
1: Ce qui me paraît le plus judicieux, oui.
0: Voilà, donc il faudra régler la question du locataire. Il est toujours dans les lieux, le locataire ?
1: Et il est toujours dans les lieux, il s'est fait couper le gaz, etc., etc.
0: D'accord. Donc là, il faudra effectivement régler la question du locataire, éventuellement engager une action en justice, si ce n'est pas déjà fait.
1: C'est en cours.
0: C'est également en cours, voilà. Donc ça prend du temps, hein, ce genre de...
1: Oui, je pense
0: d'action.
1: Que c'est une histoire d'à peu près 1 an et demi, 2 ans, quoi.
0: Voilà. Après, le locataire peut effectivement partir de son plein gré, ça c'est une autre possibilité.
1: Si de toute façon il n'y a pas eu de procédure d'expulsion qui est mise en place d'ici là, d'ici 1 an et demi, il est en fin de bail, je lui signifierai de toute façon le non-renouvellement du bail. Quoi, donc.
0: D'accord. Et puis enfin, si effectivement la situation ne va pas mieux, il y a peut-être le dossier de déclaration de surendettement, avec un risque d'irrecevabilité, hein, parce que vous êtes en possession de cette maison.
1: Oui, c'est ce que j'avais déjà vu.
0: Donc,
1: soit d'irrecevabilité, soit carrément qu'il y ait au final une saisie et une vente judiciaire de la maison, ce qui ne serait pas
0: la meilleure des choses, je pense. Oui, c'est pour ça qu'il serait préférable, effectivement, que vous preniez, vous, les devants par rapport à ce bien immobilier et que vous soyez clair sur ce que vous voulez en faire, si vous voulez le conserver ou pas.
1: Non, mais de toute façon, le conserver, j'en ai pas d'utilité, donc voilà, quoi.
0: Voilà.
1: Je n'en ai d'une part pas l'utilité, parce qu'elle est très loin de... Elle est à presque 1000 km de mon lieu de travail habituel.
0: D'accord. Donc la question est pratiquement réglée.
1: Je n'ai pas pour habiter, et j'ai pas les moyens d'en assurer l'entretien, quoi.
0: Très bien, Dominique. Tout est clair par rapport à nos réponses. Est-ce que Maître Katina Heubauer veut rajouter quelque chose?
2: Oui, je voudrais rajouter notamment pour ce qui concerne le bien immobilier.
1: Pas du tout non plus.
2: Oui, donc vous disiez que c'est à 1000 km d'ici, donc ça, effectivement pour la gestion ça ne va pas être évident. Vendre la maison avec un locataire dedans, ça va baisser notoirement sa valeur, donc effectivement vous avez intérêt à le faire expulser. Le seul problème c'est qu'on est... Bon, déjà la procédure n'est pas encore terminée. Le seul problème c'est qu'on est actuellement en période hivernale, parce que vous allez vous retrouver effectivement, si jamais votre procédure est acceptée l'année prochaine, à être obligé de l'expulser en vitesse pendant la période d'été. Hein. Maintenant, je crois qu'effectivement, c'est la meilleure façon encore, c'est de réaliser la vente de cette maison. Ça vous permettra, vous, effectivement, de régler vos dettes et surtout d'avoir un petit quelque chose à côté pour vous permettre de repartir sur des bases saines.
1: Oui, c'est exactement cela.
2: Parce que bon, faire un prêt hypothécaire, surtout quand on est en dehors des 3 départements de l'Est, c'est un peu plus délicat, puisque nous, on a un livre foncier qui fonctionne très bien, mais la conservation des hypothèques, je suis un peu plus réservée sur leur fonctionnement en France intérieure, quoi.
1: Mm-hmm.
2: Voilà. Donc suivez effectivement l'affaire du locataire pour le dégager et faites faire, si vous lui faites signifier le bail, faites-le faire par voie d'huissier, hein, comme ça vous êtes sûr qu'il n'y a pas de loup entre guillemets dans la procédure. C'est peut-être un investissement à 200 euros, mais il est extrêmement rentable.
1: Très bien. Bon, ben, je vous remercie pour vos réponses.
3: Merci Dominique, merci Régis, merci Cathy.
1: Au revoir.
3: Au revoir, bonne journée à vous.
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3: La radio qui vous aide, nous avons Alexandra au téléphone. Bonjour Alexandra.
5: Oui, bonjour monsieur.
3: N'hésitez pas à nous exposer votre cas de manière précise. Régis Alter et Maître Cathy Neubauer sont à l'écoute.
5: Oui.
3: Je vous en prie.
5: Oui, ben voilà. Eh bien écoutez, je me permets d'exposer mon cas. Je suis donc retraitée, j'ai fonctionnaire retraité, donc j'ai une retraite de fonctionnaire. J'ai eu 3 enfants qui ont fait des études supérieures, dont j'ai payé les études, et bon, je n'ai pu avoir aucune aide, puisque j'avais donc un salaire, mais un salaire pas très élevé. De ce fait, j'ai également acheté un appartement dont je paye le crédit régulièrement. Pour pouvoir faire face aux dépenses de mes enfants, c'est-à-dire des

0: études, des nécessités de la vie courante, c'est-à-dire impôts, taxes sur l'habitation, taxes foncières. Je suis divorcée en plus, donc procédure de divorce, pension alimentaire non versée régulièrement, avec des procédures en cours, des référés, des problèmes de droit de garde, étant amenée à faire différents crédits d'ordre revolving pour toujours arriver à payer les échéances et pas me trouver en procédure. Je me trouve actuellement au moment de la retraite devant un gros problème, c'est-à-dire que du côté banque, disons, on me bloque. Étant donné que je suis retraitée, étant donné l'âge, une fois un certain âge, tout est bloqué, on doit tout rembourser. Je me trouve devant des échéances trop élevées. J'arrive à faire face aux échéances de crédit immobilier, disons aux impôts, à certains crédits mais pas à tous. Et c'est la raison pour laquelle j'ai essayé de contacter les banques, vu mon âge, de toute façon, aucune aide ne peut plus m'être accordée. Et c'est la raison pour laquelle, disons, je demande éventuellement ce que je peux faire, éventuellement faire un dossier de surendettement, quelles en sont les conditions, ce qu'il en est.
1: Merci, merci Alexandra. Vous m'entendez, Alexandra ?
0: Oui, je vous entends très bien, monsieur. Oui.
1: Voilà. Donc, si j'ai bien compris, effectivement, le début de cette entrée dans la spirale, c'est effectivement le divorce et le financement des études supérieures de vos trois enfants, c'est ça ?
0: Exactement. Les enfants ont pour des études en faculté, en école d'ingénieur. Effectivement, vu que j'étais quand même salariée, mais avec un salaire, mon Dieu, relativement modique, disons, je ne suis pas arrivée à faire face à toutes les échéances et tous les frais, vu qu'une bourse ne pouvait pas être accordée. Mmh. Et alors là, automatiquement, pour pouvoir faire face, j'ai fait des crédits. Crédits revolving, les crédits que j'ai pu avoir, vu que j'avais déjà un crédit immobilier et que j'avais donc essayé d'acheter mon appartement, justement...
1: D'accord.
0: En voulant bien faire les choses.
1: Et en fait, les crédits ont permis en fait de compenser le non-versement aussi en partie de la pension alimentaire, si je comprends bien.
0: La pension alimentaire qui était versée régulièrement et qui en plus était accompagnée de procédures judiciaires, c'est-à-dire des référés. Les enfants ne voulaient pas l'endroit de visite. Il y a eu une procédure parce qu'une pension alimentaire avait été mal versée à un enfant majeur, c'est lui qui aurait dû l'avoir. Enfin bref,
1: d'accord.
0: Pour pouvoir me défendre, même quand j'étais dans la légalité, j'ai dû prendre un avocat. Et effectivement, j'ai dû payer mon avocat. Ensuite, j'ai eu des problèmes de santé, d'ordre dentaire non pris en charge. Disons, c'est un peu une spirale qui s'est accumulée, qui fait que de telle sorte, de crédit en crédit, je me trouve actuellement avec un compte de remboursement auquel je n'arrive plus à faire face.
1: Donc, si je comprends bien, vous avez en fait utilisé des crédits pour en rembourser d'autres, hein, c'est ça ?
0: Indirectement, oui, à partir d'un certain moment, pas tout le temps, mais à partir d'un certain moment,
1: oui, c'est ce qu'on appelle...
0: là où je n'arrivais plus à faire face, je me suis trouvée devant cette éventualité.
1: D'accord, oui, c'est ce qu'on appelle la cavalerie budgétaire, en fait. Hein.
0: Exactement.
1: Et là, voilà. Et donc, actuellement, le montant des créances, il s'élève à combien ?
0: Écoutez, je n'ai pas fait le total exactement, parce que je n'ai pas compris dedans le crédit immobilier, qui pour moi est pratiquement moins élevé, il s'élève à 520 par mois, donc c'est moins élevé que le prix d'une location, donc le reste des crédits, disons en gros, je ne peux pas vous dire, je n'ai pas fait le montant total, mais il est quand même assez élevé. Hein.
1: D'accord, et le nombre de crédits que vous avez pu souscrire à ce jour, il est de combien ?
0: Écoutez, à peu près, je ne compte pas le crédit immobilier.
1: Oui, oui.
0: Disons, en gros, une huitaine en comptant les revolving.
1: 8 dizaines, d'accord.
0: Mm-hmm. Alors. En principe, il y a Sofinco, les crédits classiques, Finaref, CEDEF, un crédit fonctionnaire.
1: D'accord. Et donc aujourd'hui, aujourd'hui, vous êtes effectivement dans l'impossibilité de faire face. Alors, est-ce que vous avez déposé un dossier déjà ou est-ce que vous allez le faire ? Un dossier de déclaration de surendettement, par exemple ?
0: Écoutez, par relation, disons, avec mon banquier qui m'avait indiqué, comme lui ne pouvait pas m'aider, m'a indiqué une société de crédit, laquelle société de crédit m'a donc mis en relation avec Crésus. Et je me suis donc mis en relation avec Crésus, qui effectivement m'a conseillé et aidé à déposer un dossier de surendettement.
1: D'accord. Et à ce jour.
0: Actuellement, j'attends la réponse, comme les délais d'attente ne sont pas.
1: Ils ont été réduits.
0: Il y a un certain délai d'attente, donc le dossier n'est pas encore passé en commission.
1: D'accord. Alors, juste pour rappeler...
0: D'ailleurs, je vous dirais que je loue Crésus parce que grâce à eux, disons, j'ai quand même pu connaître mes droits, savoir comment faire face aux relances des sociétés type, je vous dis, Finaref, Sofinco, mm-hmm. qui tout de suite vous envoient dans la spirale des sociétés de recouvrement et ensuite des huissiers.
1: Oui, c'est important de ne pas faire l'autruche hein, et de faire face à ces relances hein, en expliquant la situation et en indiquant qu'effectivement, vous ne pouvez plus régler les mensualités, ça c'est une chose. Alors, pour répondre aussi sur la question de la procédure par rapport au dossier de surendettement, donc là, vous avez effectivement déposé le dossier. Donc, deux cas de figure vont se présenter. Soit votre demande sera recevable, d'accord ?
0: Oui.
1: Et donc là, la commission départementale de surendettement va, dans un premier temps, voir si vous êtes éligible à un plan de désendettement, d'accord ?
0: Oui.
1: Soit, effectivement, votre demande est irrecevable. Et à ce moment-là, vous aurez un délai de 15 jours pour faire un recours dès la notification de la décision.
0: Oui.
1: Donc, quoi qu'il en soit, il faut attendre cette décision, sachant qu'avec la réforme introduite par la loi du 1er juillet 2010, hein, qui est entrée en vigueur le 1er novembre 2010, le délai d'instruction et d'orientation des dossiers par la commission de surendettement est réduit de moitié. Il était auparavant de 6 mois, il passe maintenant à 3 mois. Donc vous êtes, je dirais, dans quelques semaines, vous devrez avoir cette réponse.
0: Oui, j'avais contacté la Banque de France et en principe, le dossier devrait passer soit fin du mois, soit à la commission de janvier, début janvier.
1: Voilà. Donc je vous invite à contacter Crésus dès que vous avez effectivement cette décision pour faire le point sur la suite de la procédure et analyser la réponse qui a été donnée par la commission de surendettement.
0: Parce que moi, de mon côté, vous voyez, je ne peux que louer Crésus et je ne peux que recommander aux personnes qui sont en difficulté de les contacter très rapidement. Parce que je pense que j'aurais pu les contacter si j'avais su beaucoup plus rapidement. Ça aurait peut-être limité certaines complications de créances et peut-être permis de faire face à certaines relances huissiers dont moi-même, je n'étais pas au courant que je pouvais faire opposition à une injonction de payer. Ou... Vous voyez, il y a...
1: Oui, je comprends tout à fait, Alexandra. Vous avez tout à fait raison. En fait, il faut que les gens interviennent le plus tôt possible.
0: Ah,
1: hein.
0: Oui, moi,
1: et ça, c'est vraiment une des conditions...
0: J'avais fait confiance à ma banque,
1: pour sortir rapidement.
0: La banque n'a pas pu me suivre, étant donné que elle estimait que le taux d'endettement était trop élevé et que de toute façon, étant donné l'âge aussi, je pense que ça posait un problème.
1: Tout à fait.
0: Du point de vue assurance, il faut être logique, parce que la banque a fait ce qu'elle a pu, mais vous savez, eux aussi ont des directives, ils ne peuvent pas aller au-delà de certaines normes. Et je suis d'ailleurs très contente d'être entrée en relation avec Crésus, parce que j'ai appris à connaître mes droits et ça m'a permis d'entrevoir ça tout à fait sous
1: d'accord.
0: un autre angle. Vous voyez.
1: Alors, Alexandra, est-ce que vous avez des questions à poser à notre avocate, Cathy Neubauer?
0: Écoutez, oui, je voudrais poser la question. Vu que j'ai quand même un appartement, disons que je paye depuis 10 ans, et c'était sur depuis 11 ans, et que j'ai encore cette année de crédit à payer, et je suis à jour avec ce crédit, disons, je voudrais savoir si j'ai le droit de le conserver. Au cas où on me forcerait la vente, est-ce que j'ai droit à refuser la décision de la commission de surendettement ?
2: Quelle que soit une décision de commission de surendettement, on peut faire un recours. Ça, c'est la première chose. Ensuite, dans votre situation, ça m'étonnerait qu'ils s'amusent à vous le faire vendre pour une simple et bonne raison. C'est que j'ai à peu près, d'après votre dossier, une idée de votre revenu. Vous seriez de toute façon inexpulsable puisque vous avez l'âge requis. Vous êtes en dessous du plafond. Personne ne va s'amuser à vous faire vendre la maison parce que ce serait un non-sens et à la limite, ce serait presque une tromperie vis-à-vis de l'acheteur puisqu'il ne pourrait acheter cet appartement que occupé par vous. Il faut savoir qu'une fois qu'on a 70 ans, une fois et qu'on a des revenus qui sont inférieurs à 1,5 fois le SMIC, on est totalement inexpulsable. Donc dans les faits, je vois pas du tout cette possibilité parce que tout simplement ça poserait trop de problèmes. Non.
0: Oui, oui. Ben écoutez, je vous remercie beaucoup. C'était ma crainte.
2: Parce que, en
0: faisant mon calcul, de toute façon, mon crédit de 528 euros par mois est, disons, pour 3-4 pièces, est nettement inférieur au prix d'un loyer que je pourrais avoir sur le marché, vous voyez. Mais d'un autre côté, vu mon âge, je ne voudrais pas me retrouver pratiquement sans rien à rechercher une location, vous voyez.
2: Comme dit, vous êtes inexpulsable, hein, donc...
0: Ben, écoutez, voilà, c'était ma crainte. Maintenant, le reste, je suis absolument d'accord à payer si on me fait un étalement, disons, si c'est acceptable, et si je n'ai pas en permanence la pression ou la contrainte. Parce que le gros problème, ce que je pourrais dire à toutes les personnes qui sont dans cette situation, c'est que quand vous remboursez les sociétés de crédit, quel que soit leur nom, de toute façon, ce que vous remboursez couvre à peine les pénalités et les intérêts. Ça fait qu'en payant, une fois que vous êtes dans la spirale, en payant, disons, une mensualité tous les mois, en réalité, vous ne diminuez pratiquement pas la somme que vous devez.
2: Oui. Tout à fait, je vous remercie d'avoir attiré l'attention de nos auditeurs là-dessus. Je vous souhaite de bonnes fêtes et je vais repasser la parole à Emmanuel.
3: Oui, nous avons un auditeur privilégié, la personne de monsieur le député Jean-Philippe Maurer. Je voulais savoir si éventuellement il avait souhaité réagir au témoignage d'Alexandra. On a évoqué rapidement la réforme du crédit à la consommation. L'occasion effectivement d'en parler.
4: Je crois que cette réforme du crédit à la consommation vise d'une part à éviter des spirales comme celle dans laquelle madame a pu être, mais il y a encore des progrès à faire puisque l'objectif reste, en tout cas pour moi, ce fichier consultable par tous et par toutes. Et donc je crois que madame en tout cas a fait preuve de beaucoup de courage, mais qu'aujourd'hui l'objectif c'est que ces situations-là en tout cas évitent que des organismes de crédit à la consommation plongent des personnes comme madame dans des spirales assez terribles où finalement le crédit à la consommation est supérieur au crédit immobilier sans pour autant trouver de solution, puisque c'est un peu maintenant de la cavalerie où des crédits se succèdent aux crédits, et à un moment donné effectivement de passer d'emblée après à des sociétés de recouvrement n'arrange aucune situation et plonge encore ces personnes là dans des détresses beaucoup plus grandes. Donc la réforme qui a été mise en place, dont on commence maintenant à percevoir les effets, permet maintenant en tout cas pour les futures personnes qui souscrivent ce type de crédit d'éviter d'une part d'avoir des situations dans lesquelles elles ne connaissent pas réellement la nature du crédit auquel elles souscrivent, de rembourser des intérêts et pas du capital notamment, et donc de ne pas voir le bout du chemin. Donc l'objectif maintenant c'est celui-là, mais l'objectif plus ambitieux reste quand même d'avoir ce fichier, je dirais, consultable par tous ceux qui prêtent des moyens à des personnes qui contractent des crédits, et donc d'avoir aussi une capacité d'alerte beaucoup plus rapide pour éviter des situations très drôles à gérer ensuite et dans lesquelles de temps en temps on ne trouve plus forcément suffisamment d'espoir pour s'en sortir.
3: Monsieur le député, merci. Merci Alexandra, on se retrouve juste après pour un nouvel appel. À très bientôt, merci.
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3: Radio Crésus, on vous aide en compagnie de Maître Katina Hubauer, Régis Alter, juriste adjoint de Monsieur Kiel, mais également Monsieur le député Jean-Philippe Maurer. Nous avons un nouveau coup de fil, il s'agit de Nathalie. Nathalie, bonjour.
6: Oui, bonjour.
3: Est-ce que vous m'entendez bien ?
6: Oui.
3: Alors je vous en prie, n'hésitez pas à nous exposer votre cas et à poser des questions. Nos amis juristes sont prêts à y répondre.
6: D'accord. Donc en fait, moi et mon mari, nous sommes en invalidité, donc deuxième catégorie depuis 2005 pour moi et 2006 pour mon mari. Et en fait, on est en situation de surendettement actuellement parce qu'on a voulu, donc on a construit en 98 et on a voulu donc faire intervenir l'assurance sur l'invalidité pour la maison. Et malheureusement pour nous, l'assurance ne veut pas prendre en charge les mensualités du prêt. Et donc du coup nous avons fait des prêts à la consommation afin de payer tous les mois les mensualités. Et à un moment donné, ça n'allait plus. On a fait un procès à l'assurance et à la banque. Et donc actuellement, on n'arrive plus trop bien à joindre les deux bouts. Et on a déjà une première fois perdu en première instance le procès contre l'assurance, et là on est en appel pour Colmar, et en fait là on est complètement en fait en situation de surendettement et on sait plus trop.
1: Oui, Nathalie, c'est Régis Alter.
6: Oui,
1: alors en fait, votre situation sur endettement, si je comprends bien, elle provient d'un accident de la vie, hein, ce qu'on appelle les accidents de la vie, notamment
6: oui, voilà.
1: Votre... Vous n'étiez plus en capacité en fait
6: de travailler,
1: ni vous, ni votre époux, hein, puisque ça
6: oui.
1: s'est enchaîné pour l'un et pour l'autre.
6: Oui.
1: Et pour compenser en fait la...
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1: Bienvenue sur Radio Crésus, nouveau Flash Info Conso avec Marilyn Wechter de la Chambre de Consommation d'Alsace. Bonjour.
7: Bonjour.
1: Et Régis Alter à l'antenne aujourd'hui, la vente en viager.
7: La vente en viager consiste à vendre un logement à une personne qu'on appelle le débit rentier en échange du versement périodique d'une rente pendant toute la durée de vie du vendeur qu'on appelle le crédit rentier. C'est une méthode de vente qui a été utilisée notamment par Jeanne Calment, qui a vendu à l'âge de 90 ans sa maison en viager. L'acheteur, son notaire et sa femme auront déboursé au total plus de deux fois le prix de la maison jusqu'à sa mort à 122 ans. Donc, concrètement, en quoi consiste une vente en viager ?
1: Alors, une vente en viager permet à une personne d'acheter un logement sans verser la totalité du prix de vente le jour de l'achat. Il ne pourra occuper le bien qu'au décès du vendeur, sauf si le vendeur libère le bien de suite. Le vendeur perçoit une rente mensuelle de l'acheteur jusqu'à son décès, éventuellement précédée d'un paiement au comptant le jour de l'achat.
7: Et comment le prix de vente est-il fixé ?
1: Alors, les parties peuvent fixer librement le prix sans dépasser la différence entre la valeur vénale, qui est la valeur actuelle estimée du bien, et la valeur du logement, établie entre autres par l'espérance de vie du vendeur.
7: Comment fixe-t-on le prix de la rente ?
1: Alors, nous l'avons vu, une partie du prix peut être versée au comptant au jour de l'achat du bien. C'est le bouquet. Si le bouquet versé est élevé, la rente sera faible et, au contraire, si le bouquet est faible, la rente sera plus élevée. Une clause d'indexation peut être prévue dans le contrat permettant de réviser automatiquement le montant de la rente.
7: Comment s'assurer du paiement de la rente ?
1: Alors, le vendeur peut prévoir dans l'acte de vente certaines clauses permettant d'intervenir en cas de non-paiement des rentes par l'acheteur. Ça peut être par exemple une clause résolutoire. Si plusieurs rentes n'ont pas été payées, alors le vendeur pourra reprendre son bien. Ça peut être également une clause de conservation du bouquet. La clause permet de conserver le bouquet, ce qui a été payé au comptant, notamment en cas de résiliation du contrat de vente.
7: Et quelles sont les obligations des parties une fois la vente conclue ?
1: Alors, les réparations d'entretien courant du logement, le paiement de la taxe d'habitation ainsi que les factures d'énergie restent à la charge du vendeur, le vendeur qui est le crédit rentier, sauf si celui-ci a libéré totalement le bien vendu. L'acheteur, le débit rentier, aura en principe à sa charge la taxe foncière, sauf si les parties en décident autrement. L'acheteur occupera le logement au jour du décès du vendeur, crédit rentier, sauf bien sûr s'il le libère de suite.
7: Comment est imposée une vente en viager ?
1: Alors, les rentes viagères à titre onéreux sont soumises à l'impôt sur le revenu pour une fraction de leur montant. Cette fraction a été fixée forfaitairement d'après l'âge du crédit rentier lors du premier versement de la rente. Par exemple, à la date du premier versement, la fraction imposable est fixée comme suit. 70% si vous étiez âgé de moins de 50 ans, 50% si vous étiez âgé de 50 à 59 ans, 40% si vous étiez âgé de 60 à 69 ans, et 30% si vous étiez âgé de plus de 69 ans.
7: Dans quel cas la nullité de la vente peut-elle être prononcée ?
1: Alors, la vente en viager repose sur le principe de l'aléa, qui est la date du décès du vendeur. Si l'acheteur avait connaissance d'une maladie avant ou au plus tard au moment de la signature du contrat de vente, la vente pourra devenir nulle. De même, si le décès du vendeur intervient 20 jours après la signature de l'acte de vente, la date de décès sera considérée comme prévisible et la vente nulle.
7: Eh bien, merci pour toutes ces précisions et bien à bientôt pour un nouveau Flash Info Conso.
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1: Vous êtes sur Radio Crésus pour une thématique qui nous préoccupe régulièrement, les risques de la non-assurance. Les réponses de Crésus et de la Massif aujourd'hui. Il faut savoir que de plus en plus de personnes négligent ou n'arrivent plus à payer leurs assurances obligatoires automobiles ou multirisques habitation et bon nombre renoncent même à l'assurance santé. Rappelons que le nombre d'automobilistes qui roulent sans assurance a augmenté de plus de 40% en 6 années. Avec moi, Monsieur Sanchez de La Massif. Bonjour, Monsieur Sanchez.
2: Bonjour, monsieur.
1: Alors, vous avez accepté de nous apporter des précisions et des informations sur le risque de la non-assurance. Est-il vraiment risqué de ne plus payer ses assurances? Quelles peuvent en être les conséquences?
2: Écoutez, la non-assurance, c'est un véritable fléau. C'est un fléau pour tout le monde, pour la société, parce que cela lui coûte cher, aux environs de 5 millions par an. Pour les victimes, qui éprouvent des difficultés ensuite pour se faire rembourser, et surtout pour les auteurs. Cela peut briser votre vie et celle des autres. Et comme dit souvent un proverbe qui a cours au niveau des assureurs, l'assurance est chère tant que l'on n'en a pas besoin. Si je veux reprendre un peu le dispositif, en particulier au niveau des assurances obligatoires et surtout l'assurance automobile, parce que c'est celle qui vient la première à l'esprit. Comme vous avez dit à juste titre, il y a de plus en plus de personnes qui ne s'assurent pas. Aujourd'hui, on considère qu'il y aurait, les statistiques ne sont pas fiables, entre 370 000 et 740 000 conducteurs qui ne seraient pas assurés pour différentes raisons. Le permis qui n'existe plus parce que il y a eu toute une série d'infractions, parce que le contrat n'a pas été payé, etc. Cela a pour conséquence, surtout pour l'auteur, On va s'attacher principalement à lui, eh bien de devoir, en termes clairs, payer de sa propre poche, pendant de longues années, le coût du sinistre, le coût des dommages qu'il a pu causer aux tiers, aux autres. Je vais vous prendre deux exemples qui sont assez significatifs. Et ce sont deux exemples vrais, qui viennent du fonds de garantie auto. C'était en 1995. Une jeune étudiante a pris sa voiture, elle venait juste d'avoir son permis, a pris sa voiture et puis ne s'est pas rendu compte, à cet âge-là, on n'a pas la maîtrise de tous les éléments, ne s'est pas rendu compte qu'elle n'était pas assurée. Son père avait oublié d'appeler son agent d'assurance. Dans les heures qui ont suivi, elle a causé un dommage à quelqu'un qui s'est retrouvé dans une situation très très délicate. À l'époque, on était en 95. Les indemnisations n'étaient pas aussi élevées qu'aujourd'hui. Le coût des dommages corporels causés à la victime se sont élevés à 583 000 euros. Je peux vous dire qu'aujourd'hui, 20 ans plus tard, elle n'a pas fini de payer, parce que tous les mois, elle paye le coût de la non-assurance d'il y a plus de 20 ans. Un dernier exemple assez récent, parce que là, vous allez me dire, mais vous parlez de 1995, moi je vais vous parler du milieu des années 2000. C'est un motocycliste, pareil, il a pris sa moto, il ne s'est pas rendu compte que l'assurance n'existait pas, ou il avait oublié de la prendre. Il a causé un petit dommage, entre guillemets. Il a cassé la jambe d'un piéton, il en a eu pour 48 000 euros. Et bien pendant 8 ans, cette personne a payé 500 euros de sa poche tous les mois.
1: Alors, monsieur Sanchez...
2: Et là, je le prends, et excusez-moi, je prends que ces deux exemples-là, mais si j'en prends un autre plus éloquent... Si vous avez le malheur de blesser un enfant, et vous savez que malheureusement cela peut se passer, et cela se passe aussi fréquemment, le sinistre n'est pas de 580 000 euros, ou n'est pas de 48 000 euros, mais il peut aller de 1 à 8 millions d'euros. Voilà.
1: Voilà, alors Monsieur Sanchez...
2: Vous voyez l'étendue du désastre.
1: Oui, alors on comprend bien effectivement qu'en termes de responsabilité civile, puisque c'est bien de cela dont il s'agit... On peut effectivement engager sa responsabilité civile lorsqu'on occasionne un dommage à autrui. Et cet accident qui est causé malencontreusement, effectivement, nous oblige à réparer le dommage causé. Et le principe des assurances, c'est effectivement de prendre le relais, parce qu'on comprend bien que aujourd'hui, le coût des soins que vous avez évoqué est énorme. Et on n'en a même pas, je dirais, idée. On n'en a pas idée parce qu'aujourd'hui, tout est pris en charge en principe. par l'assurance maladie. Et on n'imagine pas effectivement que ça peut se montrer en milliers, dizaines de milliers, voire millions d'euros quelquefois, la prise en charge en termes de soins. Alors, c'est vrai que Crésus rencontre quotidiennement des personnes qui n'arrivent plus à boucler leur fin de mois. Et alors la question qu'elle nous pose, c'est pourquoi devraient-elles continuer à payer leurs assurances? Alors vous avez en partie répondu, c'est clair, parce qu'on s'exposait à un risque. Est-ce vraiment risqué de ne pas payer ses assurances? Je crois que vous avez répondu, c'est oui.
2: Bien sûr.
1: Quelles sont les conséquences en cas de réalisation du risque? Eh bien, vous avez répondu parce que vous avez apporté effectivement des exemples concrets pour l'assurance automobile, mais pour l'assurance habitation, quels seraient les risques de ne pas s'assurer en multi-risque?
2: Les risques sont identiques, même si peut-être l'étendue des dommages est plus faible. Mais vous avez c'est la même source, c'est la même faute. Vous n'êtes pas assuré en multi-risque habitation. Or, quand vous êtes locataire, quand vous rentrez dans un appartement, on va vous demander, on va vous exiger une attestation d'assurance. Vous en avez une, mais si vous ne l'avez plus au fur et à mesure du temps, parce que vous avez eu des défauts vous avez eu quelques difficultés pour payer, ou vous avez oublié de la renouveler, les conséquences vont être identiques. Vous allez pouvoir causer un dommage à votre appartement, c'est-à-dire vous pouvez mettre le feu par inadvertance. Le logement va être donc endommagé et l'incendie peut se propager. Il peut se propager à un ensemble de maisons aux alentours. Donc vous voyez là aussi, comme pour l'assurance auto, les conséquences que cela peut générer, et vous allez devoir payer de votre propre poche pendant des années le coût de ces réparations-là. Ça c'est sur l'assurance habitation au niveau de ce qu'on appelle la responsabilité locative. Par contre, vous avez aussi dans la multirisque habitation votre propre responsabilité. Et là, si vous n'êtes pas assuré, prenons un exemple, et ça nous arrive régulièrement, vous vous promenez dans la rue, un geste d'inadvertance, vous pianotez sur votre smartphone ou vous ne faites pas attention, vous trébuchez et vous allez blesser une personne âgée, un jeune enfant, une maman, je ne sais quelle autre personne. Et vous pouvez lui causer aussi des dommages corporels importants. Et donc à ce titre-là, vous vous trouvez dans la même situation que précédemment, c'est vous qui allez devoir indemniser l'intégralité des dommages que ces personnes ont subis de par votre faute.
1: Tout à fait. Alors, aussi, pour apporter une précision sur l'assurance habitation, le fait de ne pas présenter une attestation d'assurance quand on est locataire, ça peut quelquefois aussi être un motif de résiliation du bail.
2: Tout à fait.
1: Que peut invoquer le bailleur.
2: Tout à fait. Votre bailleur, en règle générale, il vous le réclame. Il vous le réclame à l'entrée. Donc, si vous ne l'avez pas, vous aurez quelques difficultés pour prendre possession de votre logement. Et ensuite, effectivement, votre bailleur peut vous le réclamer à chaque échéance, donc à chaque début d'année, pour vérifier que, effectivement, vous avez souscrit à cette obligation d'assurance-là.
1: Voilà, et c'est bien une obligation du locataire envers le bailleur. On est d'accord.
2: Tout à fait.
1: Alors, on a parlé là des assurances obligatoires, assurance automobile, l'assurance habitation pour le locataire. Qu'en est-il pour l'assurance santé ?
2: Alors l'assurance santé, aujourd'hui, elle n'est pas obligatoire, contrairement à l'auto et contrairement à l'habitation, tel qu'on vient de le préciser. Depuis déjà quelques années, vous n'avez plus à justifier, si vous voulez prendre une assurance santé, vous n'avez plus à justifier d'un quelconque questionnaire. Sauf dans les cas, mais je ne pense pas que c'est celui qui nous intéresse, quand vous faites un prêt dans l'immobilier pour votre maison, pour votre appartement, là, effectivement, vous avez un questionnaire à remplir, et là, il y a une garantie obligatoire qui peut se mettre en place, et à défaut de pouvoir bénéficier d'une assurance, vous avez une structure qui s'appelle AREAS, oui. qui va prendre la suite. Mais ça, je le laisse, c'est un petit peu particulier.
1: D'accord.
2: Du fait que vous n'avez pas d'obligation d'assurance, vous pouvez ne pas vous assurer. Personne ne vous l'oblige. Mm-hmm. Par contre, effectivement, c'est ce que la santé coûte. Et dans des cas, je ne parle pas d'une simple grippe ou d'un simple rhume qui peut se traiter rapidement, mais dans d'autres cas, vous allez vous trouver dans des situations très très délicates où la sécurité sociale interviendra, bien entendu, mais on sait qu'elle ne couvre pas l'intégralité des coûts d'hospitalisation ou autres que vous allez subir dans les quelques jours, les quelques semaines qui suivent votre maladie.
1: Oui, il peut y avoir effectivement une prise en charge du ticket modérateur. ou d'autres frais qui ne sont pas pris en charge par l'assurance maladie. Alors c'est vrai que l'assurance santé aujourd'hui a vu quand même évoluer les choses, puisque les entreprises sont amenées à proposer à leurs salariés des assurances de groupe.
2: Voilà.
1: Dans certains cas, effectivement, et cette assurance s'impose aux salariés pour qu'ils soient couverts de la meilleure des façons possibles.
2: Donc, en principe, oui.
1: En principe, hein, et généralement, l'employeur prend en partie le coût de cette assurance santé. Hein.
2: C'est ça.
1: Alors, quand on parlait effectivement des conséquences de la non-assurance, notamment en termes d'obligation d'indemniser les victimes, est-ce que ces conséquences peuvent se répercuter sur mes héritiers, par exemple ?
2: Écoutez, c'est inscrit au passif, hein. C'est inscrit au passif, et donc à ce titre-là, vos héritiers peuvent bénéficier, entre guillemets, de la dette
1: de la charge,
2: que vous avez contractée vis-à-vis du tiers.
1: D'accord. Donc c'est vraiment une conséquence lourde. Ça veut dire que si effectivement je décède, la dette fera partie de la succession.
2: Voilà, c'est ça.
1: Ça veut dire que dans le cas de la personne que vous évoquiez, de 1995, hein, et qui paye encore aujourd'hui, ça veut dire que si effectivement elle n'a pas d'actif mais que du passif, il vaut mieux refuser la succession.
2: Je pense qu'il est de l'intérêt de la refuser, parce que sinon effectivement vous vous substituez à l'auteur, hein, c'est dommage, et donc à ce titre-là vous prenez la suite.
1: Et tout à fait. Donc là, il faut être vigilant aussi sur ces questions-là. Autre question qui concerne la non-assurance, si je suis en retard de paiement pour mon assurance, pour la prime, hein, ce qu'on appelle la prime, quel délai ai-je pour régulariser ma situation avant qu'il ne soit trop tard ?
2: Écoutez, la meilleure des choses à faire, quand vous voyez que vous éprouvez quelques difficultés et que ces difficultés risquent de se prolonger un petit peu, la première chose à faire, vous appelez votre assureur. Vous prenez un rendez-vous avec lui, vous lui expliquez la situation. Et à ce titre-là, je pense qu'entre gens de bonne compagnie, vous pouvez trouver un accord, soit un étalement de la dette, hein, soit si vous payez annuellement, on peut mensualiser cette dette-là. Vous pouvez revoir votre contrat et regarder si effectivement toutes les garanties que vous avez sont bien justifiées. Parce que parfois, dans les contrats, vous pouvez avoir toute une série d'options que vous avez souscrites à un certain instant, mais qui ne s'imposent plus à l'instant T. Donc il faut rebaliser un petit peu votre situation, mais au sens très large du terme. Bien expliquer la situation dans laquelle vous vous trouvez, ne pas avoir peur d'aller le voir, surtout, ne pas jouer, excusez-moi l'expression, la politique de l'autruche.
1: Oui.
2: Ne pas rester dans votre coin, ne rien dire, ne rien faire. Parce qu'à partir de là, c'est un mécanisme administratif très lourd qui va se mettre en place et qui peut aller très très loin.
1: D'accord.
2: Si vous ne payez pas, vous allez recevoir assez rapidement quelques relances. Si vous ne donnez aucun signe de vie à ces relances-là, eh bien, il y a une procédure de non-paiement qui va se mettre en place, une procédure de résiliation à votre encontre pour non-paiement qui va se mettre en place. Vous allez recevoir une lettre recommandée qui va vous dire que vous avez 30 jours pour régulariser votre situation.
1: Oui.
2: Et si au bout de ces 30 jours-là, vous n'avez pas régularisé votre situation, le contrat est suspendu pendant 10 jours, donc ça fait 30 plus 10.
1: Oui.
2: Et au bout de ce 40e jour, le contrat n'existe plus, est résilié de plein droit.
1: Voilà, là les choses sont très claires. Hein, donc il y a des jalons qui sont précis en nombre de jours.
2: Tout à fait.
1: Et donc, comme vous dites, ne surtout pas faire l'autruche et essayer de trouver une solution avec son assureur. Voilà. Alors, quand on a des faibles ressources, est-il possible de trouver des assurances adaptées à des revenus modestes ?
2: Alors, une assurance adaptée à un revenu modeste, c'est une assurance qui prend bien en compte votre situation. Et comme je vous ai dit précédemment, il faut que vous précisiez bien, vous fassiez le tour de ce dont vous avez besoin, mais de ce dont vous avez strictement besoin. Ne pas prendre des garanties qui ne s'imposent pas, ne pas prendre des fioritures, entre guillemets, qui peuvent se trouver dans des situations de confort, mais qui ne s'imposent pas à vous. Et à ce titre-là, vous bénéficierez des garanties obligatoires. Il faut qu'elles soient étendues. Il ne faut pas prendre des garanties avec des contrats avec des montants de garantie qui sont faibles. Malheureusement, sur le marché, il en existe quelques-unes.
1: Bien sûr.
2: Parce que quand le sinistre se produit, vous risquez d'en subir les conséquences. Mais aujourd'hui, une assurance, si je prends une assurance multirisque habitation, avec des garanties basiques, indispensables pour que votre vie puisse se dérouler sans anicroche particulière, vous pouvez en trouver, si vous faites le tour du marché, vous pouvez en trouver aux alentours de 100 euros, 80, 100 euros. Mm-hmm. Vous mensualisez, ça vous fait 10 euros par mois.
1: Alors si je comprends bien, M. Sanchez, il y a d'une part l'obligation de s'assurer, ça c'est une chose, mais encore faut-il bien s'assurer. Ça c'est une autre chose. Hein. Donc la question de la mauvaise assurance, inadaptée à sa situation, c'est aussi à prendre en considération. Alors justement, connaître l'assurance, c'est important. Et Crésus a justement créé un programme éducatif budgétaire qui s'appelle Dilemme. Pour bien comprendre comment fonctionnent les assurances et aussi les services bancaires. Et je tiens à rappeler que la Massif soutient Crésus dans le déploiement de ce programme éducatif Dilemme. C'est important de le rappeler à nos auditeurs. Et cela permet d'être mieux armé au quotidien et d'avoir des bonnes pratiques en matière d'assurance. Hein. C'est fondamental parce que bien souvent, le monde de l'assurance est un monde un peu sibyllin, obscur, et pour lequel on a très peu d'informations, on a du mal à les comprendre, et c'est vraiment important alors soit de s'informer directement, soit d'aller voir des personnes, des spécialistes, qui pourront vous apporter les réponses utiles, et le premier spécialiste, c'est bien sûr votre conseiller au sein de l'assurance. En conclusion, M. Sanchez, quel conseil pour éviter la non-assurance ?
2: Un petit peu ce que je vous ai dit, hein, si je résume rapidement. Un, prendre bien conscience que vous avez des responsabilités à l'égard des autres, à l'égard de vous-même, bien entendu, mais à l'égard des autres. Et que ces responsabilités, si malheureusement vous ne les assumez pas, elles peuvent avoir des conséquences excessivement lourdes pour les victimes, bien entendu, et pour vous. Donc à ce titre-là, une fois que vous avez bien pris conscience de ces responsabilités-là, comme je vous ai dit, c'est un dialogue qu'il faut que vous ayez avec votre assureur. Il ne faut pas se cacher. Il ne faut pas croire que votre assureur ne vous écoute pas, ne comprendra pas ce que vous êtes, la situation dans laquelle vous vous trouvez et les besoins dont vous avez besoin. Donc à ce titre-là, il y a toute une série de dispositifs qui peuvent se mettre en place pour que vous ayez une garantie la plus efficace possible, au coût le plus correct possible.
1: Parfait, Monsieur Sanchez. Monsieur Sanchez de la Massif, merci pour toutes vos précisions et pour toutes ces informations très pratiques. À très bientôt sur Radio Crésus.
2: Merci de votre invitation. Au revoir.
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1: Bonjour, bienvenue sur Radio Crésus pour ce nouveau Flash Info. Aujourd'hui, travaux, que faire en cas d'inexécution d'un contrat. Si vous avez signé un devis pour la réalisation de travaux à votre domicile, mais que ces travaux n'ont pas été réalisés malgré vos appels auprès du professionnel, il est important de connaître les démarches qui permettent de trouver une issue favorable.
2: Alors tout d'abord, que faire lorsque l'entrepreneur n'a pas encore commencé les travaux, alors que j'ai signé mon devis il y a plusieurs mois ?
3: Alors, avant d'entamer la moindre démarche, l'essentiel, c'est de relire votre devis, parce que c'est un document essentiel qui va contenir en principe le décompte de chaque prestation à effectuer et aussi le délai d'intervention et la durée estimée des travaux. Sachant que vous ne pourrez reprocher sa durée d'intervention au professionnel que si le délai mentionné dans le devis est déjà dépassé.
2: Et si mon devis ne comporte pas de date d'exécution des travaux ?
3: Alors, dans ce cas-là, la loi va prévoir un délai maximal de 30 jours durant lequel le professionnel va devoir réaliser le contrat. Il va être en faute dès lors que cette échéance de 30 jours est dépassée.
2: Et lorsque l'entrepreneur est manifestement en retard par rapport à mon devis, que puis-je lui demander ?
3: Alors, si un professionnel ne respecte pas le délai de réalisation de son contrat, il faut lui adresser ce qu'on appelle une mise en demeure. Alors, c'est un courrier recommandé avec accusé de réception dans lequel vous allez lui demander à ce que le contrat soit exécuté dans un délai maximal que vous fixez.
2: Et quel sera justement ce délai maximal ?
3: Alors, dans une mise en demeure, le délai que vous devez mentionner ne va pas être défini par une réglementation. C'est à chaque client de choisir le délai qui lui convient le mieux, bon, par exemple 10 jours.
2: Et que faire si le professionnel ne se manifeste toujours pas une fois le délai de mise en demeure dépassé ?
3: Alors dans une telle hypothèse, le consommateur va être face à un choix. Il devra opter pour une des deux solutions suivantes, hein. Soit demander l'annulation de sa commande, ou alors saisir la justice pour obliger le professionnel à respecter le contrat.
2: Et quelles sont les conditions si on choisit l'annulation de commande ?
3: Alors, si vous souhaitez annuler la commande parce que le professionnel n'a pas respecté son délai d'intervention et que la mise en demeure est restée lettre morte, il faudra adresser un second courrier recommandé avec accusé de réception et y préciser que vous demandez l'annulation parce que la commande n'a pas été réalisée selon le contrat.
2: Le professionnel peut-il alors me demander de payer des pénalités en lien avec l'annulation ?
3: Non, lorsque l'annulation de la commande est en lien avec la responsabilité du professionnel, il ne pourra jamais vous demander une compensation financière. Et il devra en plus vous rembourser les sommes que vous auriez déjà versées d'avance dans un délai maximum de 14 jours.
2: Et si au contraire je souhaite obliger le professionnel à exécuter le contrat en justice, quel tribunal dois-je alors saisir ?
3: Le tribunal compétent va dépendre du montant du devis que vous aviez signé à l'origine. Alors si ce montant est supérieur à 10 000 euros, le litige va être de la compétence d'un tribunal de grande instance. Si au contraire vous avez un devis d'un montant inférieur à 10 000 euros, il faudra porter le cas devant un tribunal d'instance.
2: Serais-je alors obligé d'avoir recours à un avocat ?
3: Alors, il faut savoir que l'assistance d'un avocat n'est obligatoire que devant les tribunaux de grande instance. Devant un tribunal d'instance, vous pouvez vous présenter seul, sans avocat, et vous aurez la possibilité d'y utiliser une procédure simplifiée et gratuite qu'on appelle l'injonction de faire.
1: Merci et à bientôt pour un nouveau Flash Info sur Radio Crésus.
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2: Bienvenue sur Radio Crésus pour cette info-conso, point conseil budget. Le point conseil budget de Crésus Alsace vous propose une information claire et rapide sur les questions budgétaires du quotidien. La thématique du jour est comprendre l'épargne en moins de 5 minutes.
3: Régis, pour commencer, quelle serait la définition de l'épargne ?
2: Eh bien Sandrine, l'épargne c'est le fait de dépenser moins que ce que l'on gagne. Donc l'épargne correspond aux sommes mises en réserve ou employées à créer du capital. Selon la définition de l'INSEE, l'épargne est la part du revenu disponible des ménages qui n'est pas utilisée en dépenses de consommation finale.
3: Et quelles sont les principales motivations à se constituer une épargne ?
2: Alors il existe trois motivations principales. La première, c'est de se constituer un complément de revenu pour sa retraite. La deuxième motivation, c'est de se constituer une épargne de précaution. Et enfin, la troisième motivation, c'est assurer l'avenir de ses enfants ou de ses proches par la transmission d'un patrimoine.
3: Alors, existe-t-il une méthode pour se constituer une épargne ?
2: Oui, il y a deux manières d'épargner. La première, c'est d'épargner de manière constante et régulière, tous les mois par exemple, en plaçant quelques euros sur un livret. L'autre manière, c'est une manière plus ponctuelle, en plaçant une somme plus importante lorsqu'on obtient par exemple une prime annuelle.
3: Régis, existe-t-il une stratégie pour bien épargner ?
2: Alors, il n'y a pas de règle stricte, Sandrine, pas de règle stricte à respecter pour se constituer une épargne, mais il est indispensable de se poser les bonnes questions et de se les poser le plus tôt possible. On trouvera une stratégie pour épargner à travers notamment un outil qui schématise cette stratégie, il s'agit de la pyramide des placements. Cette pyramide place à sa base l'épargne de précaution que tout un chacun devrait pouvoir se constituer pour faire face aux aléas financiers du quotidien. La principale caractéristique de cette épargne est sa disponibilité immédiate. C'est la base de l'épargne. Au niveau suivant se retrouve l'épargne de placement, généralement garantie contre les risques importants de perte, mais souvent bloquée pour une période définie. Cette épargne est mieux rémunérée que l'épargne de précaution. Et elle se traduit par exemple par la souscription d'une assurance vie en fonds euros. Enfin, au niveau supérieur, se retrouvera l'épargne de placement risquée, telles que les actions et des placements plus exotiques, tels que l'investissement dans l'art, le vin ou encore la crypto-monnaie. Il faut bien comprendre que plus on monte dans la pyramide, plus le risque de perte de son épargne est important.
3: Régis, est-il encore utile d'épargner aujourd'hui, sachant que l'épargne est très peu rémunérée ?
2: Alors il faut distinguer le fait d'épargner et le fait d'obtenir une rémunération de cette épargne. La première motivation à épargner ne doit pas être guidée par l'appât du gain, mais plutôt par le fait de se constituer une épargne de précaution. Donc dire que je n'épargne pas car cela ne rapporte rien n'est pas forcément un bon calcul sur les premiers plans d'épargne, on va dire.
3: Très bien. Et quelle est la différence entre l'épargne de précaution et l'épargne de projet ?
2: L'épargne de précaution est une épargne que l'on se constitue pour faire face à un risque de dépense inattendu et incontournable. L'épargne de projet est l'argent que l'on économise sur une période plus ou moins longue pour payer un projet à réaliser pour une date à venir. Par exemple, je vais économiser tous les mois 100 euros pour partir en vacances et je vais économiser pendant 9 mois. C'est l'épargne de projet. Par ailleurs, j'ai pu constituer une épargne de précaution de 500 euros. Cet argent ne me servira pas à payer mes vacances, mais pourrait être utilisé en cas d'événement imprévu pendant ces vacances.
3: Donc pour conclure, quelle est la bonne attitude pour épargner ?
2: Alors la bonne attitude pour épargner consisterait à vérifier déjà que son budget est excédentaire pour épargner. Déterminer ensuite quel est le montant régulier que je suis capable de mettre de côté chaque mois. Aussi, de m'assurer que le produit d'épargne ou de placement me permette d'effectuer des versements réguliers ou des retraits avec le moins de frais possible, et enfin que les placements soient sans risque de perte insupportable. Pour conclure, épargner, c'est avant tout organiser son avenir.
3: Merci Régis.
2: Merci Sandrine.

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1: Bonjour à tous, Régis Alter de Crésus Alsace. Nous recevrons aujourd'hui Monsieur François Laus, ancien ministre de l'Industrie, député, rapporteur de la loi portant réforme du crédit à la consommation. Et donc, qui va nous parler de cette fameuse loi, la loi Lagarde, donc qui a deux objectifs, donc d'une part responsabiliser à la fois les emprunteurs, mais également les établissements bancaires et de crédit. Donc ces volets de la loi se retrouvent dans un point sur le surendettement, notamment des dispositions qui sont entrées en vigueur le 1er novembre 2010, et d'autres dispositions sur le crédit à la consommation qui entreront en vigueur à partir du 1er mai 2011. Donc, Monsieur Laus, que pouvez-vous nous dire de cette loi ?
2: Bien, sur les grandes idées, d'abord, vous en avez très bien parlé, et l'idée est effectivement de responsabiliser plus, c'est-à-dire de faire peser une responsabilité plus importante à ceux qui prennent sur eux de faire des crédits trop facilement. Quand vous allez faire un crédit renouvelable de plusieurs milliers d'euros simplement en remplissant un papier, vous êtes comme banquier dans une situation assez curieuse, parce que vous donnez de l'argent sans savoir ce qui va en être fait, vous donnez de l'argent sans savoir si la personne est capable de le rembourser. Donc nous voulons que ces actes soient systématiquement responsabilisés, c'est-à-dire que dans la publicité déjà, il y a marqué que le crédit doit être remboursé. Alors ça peut paraître évident.
1: Oui, c'est vrai.
2: Mais on a vu dans un tas d'exemples que ça n'était pas évident du tout. Et on a vu par exemple que des gens prenaient des crédits renouvelables pour rembourser le crédit renouvelable précédent ou pour rembourser une dette précédente, c'est-à-dire le renouvelable voulant dire je renouvelle mon crédit alors qu'il devrait dire je peux m'acheter une chose et une autre et je rembourserai les deux. Et donc, c'est cette responsabilité plus importante qui est l'esprit de la loi. Alors, ça commence à la publicité, ça continue ensuite au moment du passage au crédit, ensuite ça continue au moment où vous avez votre crédit renouvelable, eh bien, il est amortissable pour chacune des dépenses qui sont faites dedans.
1: Alors, c'est important justement de faire cette distinction entre les crédits qu'on appelle amortissables, ceux qui sont, qui ont une durée prédéfinie, c'est-à-dire qu'on prend un crédit sur un an, deux ans, on sait exactement le montant de la mensualité à payer, hein, par exemple 50 euros tous les mois, et on sait qu'à la fin des deux ans, on aura remboursé totalement le crédit avec un taux qu'on connaît également. Donc là, les choses sont claires. C'est vrai qu'avec le crédit renouvelable, hein, ce qu'on appelait avant la réserve d'argent, le bad loan, etc., enfin le crédit revolving, les choses étaient moins claires pour le consommateur, parce qu'il s'y retrouvait pas. Chaque fois qu'il reprenait dans cette réserve, en fait, il savait pas pour combien de temps il allait devoir rembourser, etc., avec des taux qui frôle aussi l'usure, hein, puisqu'on est à 19-20%. Hein.
2: Donc on a aussi réformé le taux de l'usure, on a fait en sorte que les crédits soient tous limités. Vous prenez un crédit renouvelable, par exemple, vous avez 1000 euros de crédit renouvelable. Eh bien, ces 1000 euros doivent être remboursés en 3 ans de façon dégressive, exactement comme un crédit amortissable. Donc aujourd'hui, le crédit renouvelable, une autorisation de prendre des crédits amortissables les uns après les autres. En fait, ça fonctionne comme ça, de façon équivalente. Mmh. Donc ça responsabilise beaucoup plus à la fois l'établissement financier, et ça responsabilise beaucoup plus l'emprunteur. Et comme on a demandé en plus que les banques et les établissements financiers assument leurs erreurs d'appréciation au moment où il y a surendettement, je pense que les pratiques vont changer, et que sur les gens qui sont dans des situations de surendettement, eh bien, la façon de sortir de ce surendettement va aussi être améliorée. Nous avons mis dans la loi que, par exemple, au lieu de faire des tunnels de 10 ans, ce soit rapporté à 8 ans.
1: Donc là, vous parlez du plan, en fait, des endettements ou du plan de redressement, hein, c'est ça?
2: Du plan de redressement, voilà. Pour qu'il ait une limite dans le temps, pour que vous ne soyez pas, pour que la personne concernée ou la famille concernée ne se trouve pas pendant des années et des années à vivre avec un reste à vivre, puisse retrouver des solutions progressivement.
1: D'accord, donc ça a été réduit de 2 ans, donc ça permet effectivement de remonter un peu plus tôt, hein, pour les personnes. Ouais. Alors à l'issue de ces 8 ans, s'il y a un solde, comment ça se règle? On l'efface, on le...
2: Ben, ça peut être effacé.
1: Ça peut être effacé.
2: Bien sûr, oui.
1: Tout à fait. Voilà.
2: Et les commissions de surendettement peuvent prendre des décisions elles-mêmes sans passer par le juge. Enfin, il y a des simplifications qui sont apportées. Il y a des entrées en, dans la commission de surendettement qui sont plus simples, plus rapides. La recevabilité qui était un problème jusqu'à présent est beaucoup plus amplifiée. Donc, la loi apporte un tas d'améliorations techniques aux gens qui sont dans cette situation. Elles vont être progressivement sensibles. Et j'espère qu'elles produiront leurs effets de façon visible.
1: Tout à fait. Alors pour en terminer sur la protection des débiteurs, donc par rapport au logement, puisque c'est une problématique, je dirais, presque d'ordre public, hein, et certainement d'ordre public, donc là aussi, des mesures ont été mises en place justement pour protéger les débiteurs.
2: Oui, c'est intéressant parce que quelquefois, la vente de la résidence principale est aujourd'hui, enfin avant cette loi, elle était obligatoire pratiquement dans la plupart des cas. Et dans cette loi, nous prévoyons tout à fait la possibilité de ne pas vendre la résidence principale. Parce qu'on fait, il faut que la commission de surendettement examine ce qui se passerait si l'appartement était vendu. Comment se relogerait la personne après? Et quelquefois, il vaut mieux qu'il n'y ait pas de vente qui soit faite parce que ce ne serait pas socialement soluble. Donc c'est une amélioration très importante dont évidemment chaque commission de surendettement va se saisir dans son dans sa pratique et dans son expérience de terrain.
1: D'accord. Donc au final, je dirais que le fait de posséder sa résidence principale n'est plus un motif d'exclusion de la procédure de surendettement.
2: C'est tout à fait. C'est ça qui a une extension de la recevabilité.
1: Voilà.
2: Alors il y a des choses qu'on n'a pas réussi à résoudre.
1: Oui.
2: Par exemple, le problème des cautions.
1: Oui.
2: Lorsque on est caution, ben on reste caution.
1: Oui.
2: Et donc là, on n'a pas trouvé de solution pour que les cautions soient traitées comme les dettes.
1: Donc les cautions, en fait, c'est une garantie c'est des garanties qui sont prises, c'est des garanties personnelles qui sont prises par les banques, hein, c'est-à-dire que lorsque on vient souscrire un crédit, on peut demander qu'une tierce personne se porte garante du paiement en cas de défaillance du débiteur principal. Donc ça, c'est le principe, hein. Et donc ces cautions, en fait, lorsque le débiteur principal tombe parce qu'il est insolvable, sont amenées à payer à sa place la créance. Et souvent, c'est une théorie des dominos qui se met en place, hein, puisque la personne caution n'a pas les reins suffisamment solides pour supporter cette créance.
2: Oui, ça, c'est un vrai problème.
1: Et donc ça, c'est effectivement un problème qui subsiste, et donc il y a encore du travail à faire.
2: Oui, sinon, la caution ne voudrait rien dire si elle était rééchelonnable.
1: Voilà. Donc ce qu'on peut conseiller aux personnes qui se portent caution, c'est d'être bien
2: conscient des risques auxquels ils s'exposent. C'est plus important de donner sa caution que de prendre soi-même une dette.
1: Tout à fait, voilà, tout à fait. Et on sait que, alors, et ça c'est la difficulté de la caution, il y a beaucoup d'affectifs qui est lié, puisque c'est souvent l'entourage familial qui sollicite ce type de caution, ouais. Hein, pour un premier logement, pour un enfant par exemple, hein, qui sollicite une caution de ses parents, mais ça peut être des amis également. Et donc il y a une confusion entre de l'affectif et de l'économique, ouais, qui n'est pas facile à gérer.
2: Tout à fait.
1: Voilà. Est-ce qu'il y a d'autres précisions à apporter sur la loi? La recevabilité qui porte des effets importants maintenant.
2: Oui, la recevabilité, la résidence principale, les 8 ans au lieu de 10 ans, le crédit renouvelable qui est une succession de crédits amortissables, le changement du taux de l'usure. Je pense que on a changé tout ce qu'on pouvait et j'attire l'attention de chacun pour qu'ils prennent à temps leurs responsabilités et qu'ils n'entrent pas dans cette spirale qui est toujours dangereuse, même si on a réussi à en amortir les effets un petit peu.
1: Tout à fait. Alors pour l'entrée en vigueur, pour terminer, donc sur le taux usuraire, donc ça entrera en vigueur le 1er avril 2011, et donc pour le crédit à la consommation le 1er mai 2011. Donc nous verrons effectivement en pratique ce que cela va donner. Je vous remercie beaucoup, Monsieur Loos, d'avoir participé à cet entretien.
2: Je voulais dire que Crésus était très très intéressé par la mise en place d'un fichier positif.
1: Oui.
2: C'est-à-dire un fichier dans lequel sont inscrits tous les crédits que l'on a en France. Et ceci a été inscrit dans la loi. Crésus en était un très grand demandeur. Je dois remercier Crésus pour son action au quotidien, mais aussi pour son action pour aider les législateurs à y voir clair là-dedans. Merci Crésus de tout ce que vous faites pour les gens et merci Crésus pour tout ce que vous apportez à la réflexion sur les problèmes à résoudre.
1: Merci Monsieur le Ministre, merci à tous, à bientôt.
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0: toute entreprise, on recherche un taux de performance. Tout le monde va chercher la meilleure rentabilité, etc.
1: Pierre Marx, directeur indépendant d'un magasin Intermarché.
0: Donc après, il faut qu'on arrive à concilier à la fois, on est des entreprises citoyennes, parce que en aucun cas on pourra se délocaliser, aller en Pologne, aller dans les pays émergents, etc. Donc moi, mon entreprise qui me fait vivre, qui fait vivre mes salariés, elle est à Reichshoffen. Donc il faut que je concilie à la fois les entreprises alsaciennes, qui emploie du personnel à proximité de mon entreprise. Il faut à la fois que je concilie le territoire national et j'ai pas le droit d'occulter la mondialisation avec des produits qui sont bataillés parce que on n'est pas dans un monde sans concurrence. Malheureusement et très heureusement, il y a de la concurrence.
2: Cette contrainte, elle pèse.
1: Paul Capler, ancien cadre dans la grande distribution.
2: Surtout les employés d'un magasin qu'ils soient au niveau le plus bas de l'échelle jusqu'au directeur. C'est-à-dire ils ont tous un objectif, c'est le chiffre, c'est un leitmotiv, c'est tous les jours où en est le chiffre, pourquoi on n'a pas fait plus de chiffres, où en est la marge, etc. Donc il y a une pression extrêmement forte concernant le chiffre. Et n'importe quel employé d'un hypermarché peut témoigner sur ce plan-là, c'est-à-dire il y a une pression du chiffre.
3: Je suis très fier de ce centre Leclerc. C'est vraiment un magasin magnifique.
1: Michel-Édouard Leclerc, président des centres Leclerc.
3: Puis vous me permettrez de dire un petit merci aussi à quelqu'un que vous ne connaissez pas bien ici, qui est le secrétaire général de notre association, Stéphane de Prunelet, qui n'écoute jamais mes discours, parce que comme on inaugure 20 ou 30 magasins par an, il commence à en avoir ras-le-bol. Mais pendant cela, je suis sûr qu'il est en train de relever le prix dans les rayons, il regarde les produits. Et je voudrais lui dédier aussi cette inauguration, parce que dans ce projet, il s'est beaucoup, beaucoup impliqué avec Jean-Pierre, et quelquefois dans la discrétion, puisque c'était compliqué de sortir ce projet. Voilà. Et puis, un magasin comme celui-là, c'est évidemment une équipe d'entrepreneurs, c'est des patrons qui ont mis de l'argent, etc. Mais ça ne peut atteindre cette qualité d'accueil que si derrière et devant, d'ailleurs, ou pendant, il y a une grosse équipe, et pas que des gros, d'ailleurs, il y a une équipe enthousiaste qui peaufine tous ces merveilleux fruits et légumes, ces rayons poissons. Et donc c'est vous les tâcherons de nos métiers. C'est grâce à vous que ce magasin est aussi beau. Donc c'est vous en premier qu'il faut féliciter, parce que c'est vous qui allez attraper les coups en plus quand les clients ne seront pas contents. Ils iront certes voir la direction, mais c'est sur vous que ça va retomber. On connaît, hein, je ne sais pas si j'ai fait quelques stages aussi dans la distribution Once Upon a Time, il y a longtemps. Donc soyez félicités, soyez remerciés de ce travail. Alors je sais que là vous avez particulièrement bichonné pour nous ce soir. Bon, c'est nickel et tout, mais ça va être vachement dur de tenir la hauteur de tomate passé 3 ou 4 heures d'ouverture du magasin. Hein, donc je voudrais vous féliciter. J'ai pas pu regarder tous les rayons, j'ai pas pu aller regarder le rayon textile. J'ai surtout apprécié pour le moment les bandes de produits frais. J'ai vu le rayon poisson. J'ai vu aussi une grosse présence de produits alsaciens ici, c'est le choix que vous avez fait. Alors, mon camarade Zer, nouveau partenaire et ami des COP d'Alsace, me disait « Michel, tire pas sur les fournisseurs ici en Alsace, on a un consensus, on est bien, etc. » Ouais, mais vous êtes une région des plus chères de France, mec. Voilà. Alors, le consensus amical, ouais. La prime donnée près de moi. La prime donnée aux régionaux, oui, hein, et aux Alsaciens en l'occurrence, oui, aux Alsaciens et aux Bretons, oui, mais je suis bien d'accord avec toi, il ne s'agit pas de lancer un rapport de force avec l'agriculture et avec les PME, etc. Mais par contre, les grandes marques industrielles se sont bien servies sur le dos de la crise, on nous a fait miroiter, on a argumenté sur la hausse des matières premières, blé, céréales, transport, produits laitiers, pour justifier des augmentations tarifaires. Bon, maintenant que le marché se retourne, c'est ça que j'ai voulu dire. Ok, il y a des hausses qui étaient légitimes et sur lesquelles on ne peut rien parce que c'est le marché mondial, mais maintenant que le marché se retourne, il faut faire profiter le consommateur de baisse de prix, et pas simplement de promo d'ailleurs, de baisse de tarifs et de baisse de prix tangibles. Alors la nouvelle loi pour laquelle on s'est battu, la loi LME, nous le permet, elle nous permet de négocier les tarifs des industriels, elle nous permet de répercuter aux consommateurs ces conditions d'achat et tout ou partie de notre marge. Donc la responsabilité maintenant elle est dans notre camp, mais elle est aussi dans le camp des industriels. Et donc je ne cherche pas à faire des polémiques inutiles et à chercher des boucs émissaires, mais tu seras d'accord avec moi, parce que tu as cet esprit solidariste fort qui caractérise le mouvement COP, auquel nous nous rattachons. La réalité, c'est que la crise... la baisse du pouvoir d'achat, les consommateurs et les salariés se l'ont pris plein pot déjà depuis 2-3 ans, hein. Mais avec la crise internationale, on va avoir des relents encore pires. On va avoir une deuxième année de baisse de pouvoir d'achat parce que l'immobilier, ça va se casser le nez au moins une partie. Tout ce qui est accès à la propriété, y compris automobile, ça va être dur. Donc ils vont licencier. Même la banque va resserrer non seulement ses conditions de crédit, mais sa politique sociale. Donc ça va pas être facile l'année prochaine. On va pas souffler sur les braises, mais donc nous avons une mission sociale, nous avons une mission première en tant qu'entrepreneur. D'abord, c'est dans ce monde qui est un peu gris, c'est d'être contre-attaquant et de dire que nous au moins on aura la volonté de repartir à l'attaque. La deuxième idée, c'est que quand même de dire à toute la chaîne, on va tous faire des efforts pour garder le capital confiance qui est celle de nos enseignes respectives et qui nous a fait que tous les deux, on est partenaires.
4: Si nous avons fait ce partenariat, c'est parce que nous devons améliorer notre performance prix, et Michel Huard l'a dit fort justement.
1: Yves Zer, président de COP Alsace.
4: Ce qui nous attend sur le plan économique, c'est pas rose. Nous allons vers une certaine déconsommation, nous allons vers des difficultés en termes de pouvoir d'achat, et le client de plus en plus aura besoin de trouver le prix bas. Alors après, et là Michel a tout à fait raison quand il dit les fournisseurs se sont un tout petit peu gavés l'année dernière déjà, et puis en début d'année aussi, là tous les fournisseurs se sont un peu gavés. Ceux qui avaient des grandes marques ou qui ont des grandes marques pouvaient le faire d'autant plus facilement. Et le prix du lait, le prix des céréales, le prix des carburants, enfin de l'énergie, avait bon dos. Mais ce que j'ai souhaité dire ce soir, c'est que, en fin de compte, il y a deux types de fournisseurs. Aujourd'hui, un Unilever, un Procter, un Danone, un Nestlé a un produit incontournable. Et il peut faire ce qu'il veut avec ces prix, parce que le consommateur qui subit la pression publicitaire, il suit. Et là, Michel a raison. Il ne faut plus accepter de hausse de ces gens-là. Par contre, les régionaux, ce ne sont pas des leaders. Et comme ils ne sont pas leaders, pour garder leur part de marché, ils ont toujours été honnêtes. Ils ont toujours été dans le marché. Ils n'ont pas fait les fous avec les hausses de prix. Et là, il faut que nous gardions peu de logique. Il faut être très très dur avec les très grands. Et il faut donner coup de main aux petits.
5: Franchement, ça s'est bien passé toujours pour l'instant.
1: Raymond Dur, producteur alsacien indépendant.
5: Moi je tiens à dire quand même publiquement que la grande distrie ne m'a jamais demandé des marches arrière. C'est vrai que c'est pas nécessaire pour eux, les marches arrière c'est la remise qu'on fait en fin d'année, en fin de trimestre. Et la grande distrie avec les produits fermiers ne le fait pas, ni les produits bio. Donc on fixe un prix qui est correct par rapport à, et cohérent par rapport aux autres magasins, et on n'a jamais discuté. Les paiements sont réguliers. De ce côté-là, je n'ai aucun reproche à faire. On fait de temps en temps une promo de 5%, 10% d'animation, mais point la ligne. Nous, on fixe le prix une fois par an, en fonction de la conjoncture et des autres concurrents, et il passe, et il n'y a aucune discussion à ce niveau-là. Alors que des grands groupes ont beaucoup plus de mal, parce qu'en fait, quand un produit Danone est connu et toutes les chaînes vendent par exemple à 1 euro, personne n'a envie d'être moins cher, parce que c'est des références. Alors que les produits de la ferme dure, c'est pas une référence, au sens, les gens font moins attention au prix de notre fromage.
3: Les COP d'Alsace ont une très belle image, et notamment autour de la proximité. Il faut capitaliser sur cette image, ce rapport de confiance, pour mettre toute notre énergie pour rassurer les consommateurs. Et puisque vous êtes venu vers nous chercher du dynamisme commercial, eh ben nous aussi, on n'a pas, enfin l'inflation, il ne faut pas qu'elle passe par nous deux, hein, voilà. Et donc l'enseigne Leclerc, que ce soit Leclerc, les Leclerc existants ou tout ce que nous allons développer avec les coops d'Alsace, nous devons avoir ce message garanti que nous allons être toujours fer de lance de la défense du pouvoir d'achat. On n'est pas là pour gérer le musée de nos enseignes, on est là pour évoluer, et c'est ce qui fait qu'on a bâti ce partenariat. On va s'apprendre mutuellement pour, à la fois dans la proximité et l'agressivité commerciale, répondre à cette attente, si tu le veux bien.
4: À partir de début janvier jusqu'à fin mars, les ronds-points vont passer Leclerc, mais associé à l'enseigne Leclerc, il y aura toujours une espèce de baseline, une espèce de signal qui dira que c'est un magasin qui appartient au groupe Coop Alsace. Donc il y aura une espèce d'enseigne, une espèce de signalétique conjointe. Après, un certain nombre de gros supermarchés, ne sont pas très nombreux, une dizaine, passeront également à l'enseigne Leclerc, toujours avec cette deuxième sous-enseigne Coop Alsace. Et puis les autres, toute la proximité, les 180 que j'ai évoqués tout à l'heure, ben ceux-là, ils resteront ce qu'ils sont, sauf qu'ils baisseront leur prix et que, quelque part, ils vendront des produits Leclerc moins chers. Voilà, c'est aussi simple que ça. Donc, il n'y a pas à s'inquiéter. C'est vrai que c'est une révolution, mais je crois qu'elle était nécessaire parce que le monde a changé. Alors, en termes de timing, les 7 hyper avant Pâques, la dizaine de gros supermarchés avant Noël 2009, et puis pour les autres magasins, ben l'assortiment se mettra en place très rapidement.
3: C'est un vrai partenariat d'hommes. J'apprécie tes équipes, j'apprécie beaucoup ton humanité. Et il faut qu'on trouve ensemble, Leclerc, Coop d'Alsace, il faut qu'on trouve les voies de réassurance des consommateurs et des salariés et des retraités ici en Alsace qui ne se rendent pas compte à quel point il y a un souffle négatif qui va arriver dans les prochains mois.
2: Il n'y a plus aujourd'hui d'excuses pour que les prix...
1: Paul Capler, ancien cadre dans la grande distribution.
2: Ne baissent pas au moins pour la partie liée aux marges arrière qui avait été considérée à un moment. Et Michel-Édouard Leclerc s'était fait le chantre justement de cette lutte contre la loi Galland. En disant si vous supprimez cette loi, je peux vendre. Alors il a cité des chiffres qui étaient parfois peut-être un peu excessifs, mais en tout cas on peut dire que on peut vendre 2-3% moins cher.
6: À Strasbourg, tous les panélistes qui relèvent les prix en France, tout le monde dit que Strasbourg est une des villes les plus chères de France. On dit que c'est la troisième en commençant par la fin. Pourtant, il y a pas mal d'enseignes, il y a pas mal de commerces à Strasbourg. Mais ce sont des enseignes qui se gavent, qui se battent pas beaucoup entre elles. Et donc, pour qu'il y ait les prix baissent, il faut qu'il y ait plus de concurrence. Et plus de concurrence, ça veut dire aussi avoir des enseignes qui sont réputées vouloir être moins chères. Et Leclerc a fait de la Bretagne la région la moins chère de France. Bah, à nous de relever le défi et de faire la même chose en Alsace.
0: Tout le monde est parfaitement au courant des prix.
1: Pierre Marx, directeur indépendant d'un magasin Intermarché.
0: Si mes prix ne sont plus en phase, du fait de l'augmentation des produits énergétiques, que ce soit les carburants, le fuel pour se chauffer, sur quoi rognent encore les consommateurs? C'est encore une fois sur les produits alimentaires. Si on n'est pas attentif aux prix, les volumes vont baisser. Donc il faut, derrière, malgré tout, il y a l'achat de consommation et on aura toujours un achat plaisir qui se fera.

Le consommateur intelligent fera de bonnes affaires partout, même dans une grande surface. Peut-être surtout dans une grande surface. Mais c'est là aussi qu'il a le plus de risques d'en faire de mauvaises aussi. Et peut-être d'acheter des produits dont il n'a pas forcément besoin.

0: on a des négociations qui vont être des fois ardues.
1: Pierre Marx, directeur indépendant d'un magasin Intermarché.
0: Comment accepter que certaines multinationales sortent du 12-15% de résultats ? Je ne parle pas de marge, je parle de résultats, alors que moi, dans mon entreprise, je suis à 1%, je sors 1% de résultats. Donc il faut qu'on puisse arriver à concilier le tout. Donc c'est vrai qu'après, les approches peuvent être différentes en fonction des entreprises qu'on a aussi en face de nous et de leur stratégie commerciale.
2: Aujourd'hui, nous sommes avec une centrale d'achat qui s'appelle Cora et Match, à travers de Provera.
1: Yves Zer, président de Coop Alsace.
2: Ce sont des gens de qualité, mais au bout, ben malheureusement, les fournisseurs ils réagissent en termes de parts de marché. Leclerc, avec nous et quelques autres, c'est 18% de parts de marché. La centrale actuelle, c'est 4-5% de parts de marché. Les fournisseurs ne font pas le même prix. C'est aussi simple que cela.
3: Très concrètement, ben j'ai d'abord demandé à l'ensemble des acheteurs des centres Leclerc, au niveau national et au niveau régional.
1: Michel-Édouard Leclerc, président des centres Leclerc.
3: De s'opposer aux énièmes augmentations tarifaires des grandes marques des fournisseurs. Je ne parle pas là de l'agriculture, des PME, des artisans. Je parle des grandes marques internationales. J'ai proposé qu'on mette le holà à la succession des hausses que les consommateurs ont supportées depuis 2 ans. D'abord parce que les marchés de matières premières se retournent. Hein, les industriels ont eu beau jeu de s'abriter derrière la hausse de l'inflation des matières premières pour justifier la hausse des tarifs. Maintenant que le cours du blé redescend, maintenant que le cours du pétrole repart un peu à la baisse et maintenant que les produits laitiers, le secteur des produits laitiers est plus sage, il faut faire profiter les consommateurs de ce revirement de marché et pas simplement avec des promos ou des opérations commerciales limitées, mais vraiment avec des baisses de tarifs. Donc c'est pas le moment de nous amener des hausses de tarifs. J'ai dit non, ça va grincer des dents. Mais même, je pense que nos acheteurs doivent pouvoir négocier sur ces secteurs-là, les produits à base de céréales ou de produits de lait. Il faut qu'on puisse obtenir des baisses de prix d'ici la fin de l'année. Je comprends très bien que c'est pas parce que le cours du blé descend que tout de suite le cours de la biscotte et du biscuit baisse. Hein. Il y a un temps de transformation du produit. Mais je mise sur un objectif très simple. L'inflation était de 4,5% en moyenne en France sur les biens de grande consommation en rythme annuel. Je veux qu'elle redescende en dessous de 2%, en tout cas dans l'offre des centres Leclerc d'ici la fin de l'année. Les premiers prix dans les centres Leclerc sont moins chers que les prix dans les hard discount allemands opérant en France, un régime fiscal identique. Et je pense que c'est même vrai aussi pour les gammes premiers prix de nos prestigieux concurrents hypermarchés. Vous savez, on a tendance à dire que le hard discount est moins cher. C'est vrai que c'est une formidable opportunité parce que ce sont des produits pas chers, mais les gammes premiers prix, tiens, je ne vais pas parler que de Leclerc, de Carrefour ou d'Auchan, sont tout à fait aussi bon marché, voire meilleur marché que les gammes de premier prix de certains hard discounters. Et donc notre objectif à nous, c'est de continuer à développer cette offre parce que ça correspond à une nécessité non seulement pour les gens les plus pauvres, mais même tout simplement, il faut que ce soit dans le choix, il faut qu'on puisse développer des gammes premier prix en France, beaucoup plus qu'il n'y en a. Et en Allemagne, il y en a beaucoup. C'est le nombre qui fait que l'Allemagne est plus attractive. Mais en termes de prix, aujourd'hui, sur les premiers prix, je pense qu'on tient largement la distance. La preuve, c'est un scoop que je vous dis. Vous savez que je dirige j'ai créé une centrale d'achat européenne avec des partenaires allemands du groupe Rewe, avec Colruyt en Belgique, avec les Coop Suisses et avec Conad en Italie. Et c'est Leclerc qui va fournir une grande partie des produits à marque de distributeurs vendus par tous ces réseaux dans tous ces pays-là.
4: Je crois que là, on fait une grave confusion.
1: Paul Capler, ancien cadre dans la grande distribution.
4: En pensant que les hard discounters ont des produits premier prix, et qu'il faut se battre avec les hard discounters avec des produits premier prix. Car les produits du hard discount ne correspondent pas à la notion de produit premier prix. Quand on va dans un magasin comme Aldi ou Lidl, il y a un certain nombre de produits d'ailleurs qui sont certifiés par des comparaisons de produits qui ont des certifications qualité enfin plus précisément en Allemagne d'ailleurs, que ce soit des produits de type produits d'hygiène, d'entretien ou des produits alimentaires. Donc, et puis il y a en alimentaire d'ailleurs dans ces magasins des produits hyper sophistiqués. Enfin, quand je dis produits hyper sophistiqués, ça veut dire par exemple de l'huile d'olive pressée à froid, etc. Ou de plus en plus désormais de produits résultant de l'agriculture, donc de produits biologiques. Et donc, il faut absolument éviter de faire cette confusion. Le produit premier prix, il n'est pas au niveau, et de, loin s'en faut, qualitatif des produits des sociétés de hard discount.
0: Je ne veux pas occulter le fait en disant non, mais c'est vrai que les produits qualitativement de premier prix n'ont pas la même, forcément la même qualité, les mêmes qualités gustatives que des produits un peu plus haut de gamme.
1: Pierre Marx, directeur indépendant d'un magasin Intermarché.
0: Et c'est logique, aujourd'hui, dans le marketing, la pub télé, ça se paye, les services de recherche, parce qu'ils ont sorti des nouveaux produits, et puis le temps que ce nouveau produit s'installe, tout ça se paye. Donc la marque va avoir une valeur ajoutée qui sera plus importante. Maintenant, le premier prix, le but qu'on lui demande, c'est d'être premier prix et d'être basique. Alors, mais derrière, il y aura des produits de premier prix qui seront avec un rapport qualité-prix qui seront compétitifs. Si le prix est vraiment trop bas et que la qualité est mauvaise, je vais prendre un exemple, mais criant. La rentrée des classes, on a une liste d'Arcos, avec rentrée des classes, essentiellement des produits scolaires et beaucoup de produits en premier prix. Mais la liste d'Arcos a un succès très relatif, parce que les feutres à l'eau, quand ils seront morts au bout de 5 semaines, que le cahier qui doit faire toute l'année et puis qu'au mois de décembre, il est complètement déstructuré, il y a du premier prix qui existe. On en offre, on peut pas, il faut pas qu'on l'occulte. Il y a une partie des consommateurs en a besoin.
4: Alors c'est vrai qu'il y a peut-être eu, dans l'intention des distributeurs français par exemple, en lançant des produits premier prix, une idée qui était de dire, voilà, moi j'ai des produits qui sont encore moins chers que le hard discount. Ça, c'est sûrement vrai. Mais plus rien n'est comparable. C'est-à-dire, je ne peux pas comparer une Logan à une Laguna. Voilà, ce n'est pas exactement le même produit. Donc, ça peut être un produit qui répond à la même fonction. Si j'ai des pâtes premier prix, ça répond à la fonction pâte. Mais à la demande pâte, mais ce n'est pas le même produit, et il y a un problème de matière première, etc. Et là où le problème est peut-être le plus grave, ce n'est pas dans les pâtes elles sont peut-être simplement moins bonnes, mais finalement, au départ, c'est toujours du blé. Je ne crois pas qu'il y ait un vrai souci à ce niveau-là. Le problème, c'est pour tous les produits un peu plus complexes, du genre biscuits ou autres, où les pourcentages de matière grasse, du type de matière grasse et autres, peuvent être quasiment dangereux. Donc là, on va dire qu'il y a un vrai souci et qu'il y a sûrement eu un gros dérapage. Et pour aller au bout du raisonnement, il y a une enseigne qui a mis en place des produits vrac, dans le but, soi-disant, de permettre aux plus démunis d'acquérir la quantité de produits qui leur est strictement nécessaire. Bon, c'est pas tout à fait ça quand même, parce que le plus gros chiffre d'affaires de ces rayons vrac est constitué par les confiseries, et jusqu'à preuve du contraire, on peut pas dire que ça soit un produit ni indispensable, ni particulièrement sur le plan diététique satisfaisant. Donc là aussi, il y a une forme de dérive. Donc, je dirais, concernant les produits premier prix, il faut quand même être extrêmement prudent et réservé, quand le budget le permet, quoi.
0: La pression sur les prix, sincèrement, elle a toujours été présente. Elle a été oubliée sur, je pense, la loi Galland nous a tous anesthésiés.
3: La nouvelle loi, la loi LME, la nouvelle loi qui a été votée au Parlement cet été, va nous donner la possibilité de faire des baisses directes de prix. Elle nous autorise à négocier les tarifs des industriels, ce qui n'était pas le cas jusqu'à aujourd'hui. Elle nous autorise à répercuter nos marges directement aux consommateurs et donc on sera plus obligé de passer par des promos occasionnelles.
4: Là où le distributeur français en plus était handicapé, c'est que de par la loi Galland, non seulement on lui cédait, mettons, à 70, mais sur les 70, il y avait 20 ou 30% de ristourne, c'est-à-dire de marge arrière, qu'il ne pouvait pas appliquer aux consommateurs, puisque la loi l'interdisait. Donc, en définitive, il y a eu des écarts de prix aux consommateurs qui étaient tout à fait inacceptables.
3: Actuellement, nous sommes dans un rapport de force qui se crée avec les grands industriels. Les grands industriels voudraient... ont pendant longtemps dit au grand public que s'ils augmentaient leurs prix, c'était pas de leur faute, c'était à cause de la hausse des matières premières. Ce qui n'est pas faux non plus, d'accord ? Mais voilà, et à partir du moment où le cours du blé est descendu de 40% depuis le mois de juin, à partir du moment où le cours du lait industriel qui rentre dans la fabrication des biscuits, de tas de préparations ultra frais a baissé, eh ben, il faut aussi que les tarifs baissent en proportion. Et ce discours-là, ils ne l'ont pas. Ils ne veulent pas, comme ils disent, excusez du peu, détruire de la valeur. C'est toujours dur de baisser ses prix une fois qu'on les a augmentés. Bah, tant pis, il faut le faire, parce que c'est une des conditions de la réassurance pour les consommateurs. Les consommateurs aujourd'hui, qui sont aussi des petits épargnants, qui sont des retraités, qui sont des salariés, ces consommateurs ne sont pas comme aux États-Unis complètement... ils ne sont pas en train de se précipiter dans les banques pour retirer leurs avoirs. On a une réglementation qui est plus solide. Mais quand même, ils se posent la question du futur et ils n'ont pas envie de se faire avoir. Donc il faut répondre à cette demande par une lecture directe de la baisse de prix.
4: Si je veux vendre un produit sur un marché où le produit bénéficie d'une grande notoriété, où il est très peu concurrencé, je peux toujours... dans une idée de dire il faut que je fasse le maximum de marge, de profit, etc., je peux me dire, voilà, je fixe le prix le plus élevé possible pour ce produit. Moi, fabricant, je suis fabricant, je sais qu'il doit être vendu à 100 au consommateur, donc je vais le vendre au distributeur 70, le consommateur va payer ce prix-là. Donc je peux le vendre 70, si ou 50. Et si je suis en Allemagne et qu'il existe un produit sur le marché qui est vendu à 80, et si je veux m'implanter sur ce marché, je suis obligé de faire des efforts pour que, à la fois, dire mon produit est meilleur, mais le fait qu'il soit meilleur, ça suffit pas forcément pour le vendre, donc je suis peut-être obligé de baisser le prix. Et c'est grosso modo ce qui se passe avec la Lacelnet, par exemple, qui est beaucoup moins chère en Allemagne, parce que L'Oréal qui fournit ce produit... le cède au distributeur allemand à des conditions qui sont inférieures à celles qu'il pratique pour la distribution française. Donc là, c'est pas du tout le distributeur qui est en cause. Il se prend pas plus de marge sur ce produit en France, mais simplement en Allemagne, les conditions de cession sont plus avantageuses.
3: 60 millions de consommateurs a dénoncé, ou en tout cas a attiré l'attention sur les modifications de packaging indûment proposées par certains industriels. D'abord, j'ai touché du bois et j'ai bien regardé que nos marques de distributeurs et les fabricants de nos marques de distributeurs ne se sont pas pliés au même jeu. Donc ça va, je témoigne que non. Et puis c'est pas une bonne réponse à la crise. Il y a une vraie crise de confiance. Au-delà de la crise du pouvoir d'achat, il y a une vraie crise de confiance entre les consommateurs et les élites en général. Et je mets là-dedans les industriels, les distributeurs et autres. Donc nous devons être très clairs sur notre réponse. Il faut que les consommateurs puissent profiter du retournement de marché des matières premières. Il faut que d'ici décembre, les produits manufacturés répercutent la baisse des marchés de matières premières, non pas en changeant les conditionnements, non pas simplement en faisant des promotions ou en offrant quelques paquets gratuits pour temps d'acheter. Non, avec des vraies baisses de prix directes et des vrais tarifs. Et je vais, avec tous les centres Leclerc, investir dans des campagnes de publicité, dans des actions importantes sur les 6 prochains mois, effectivement pour fustiger ceux qui voudront faire passer l'inflation par nous, mais aussi pour rassurer les consommateurs sur notre rôle et notre action.

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1: Bonjour et bienvenue sur Radio Crésus pour ce nouveau Flash Info Conso. Alors aujourd'hui, c'est le crédit renouvelable qui fait toujours un petit peu peur. Alors effectivement, le crédit renouvelable est réglementé par le Code de la consommation, notamment les articles L311-1 et suivants. C'est appelé ce crédit renouvelable également crédit permanent ou revolving. Il consiste à mettre à la disposition d'un emprunteur une réserve d'argent utilisable librement. Cette réserve va diminuer quand l'emprunteur l'utilise et elle va se renouveler partiellement au fil des remboursements qui vont être effectués. Ce crédit peut aussi être assorti d'une carte offrant des avantages commerciaux et promotionnels. Alors première question, qui peut proposer un crédit renouvelable ?
2: Un crédit renouvelable peut vous être proposé par une banque, un organisme spécialisé dans le crédit à la consommation,

0: répondre. Sachant que les fonds ne pourront être versés que 7 jours après l'acceptation de l'offre.
1: Alors si j'ai signé, ai-je la possibilité de revenir en arrière après la signature du crédit renouvelable ?
0: Donc cela est prévu par le Code de la consommation, à l'article L311-15. Le bénéficiaire dispose de 14 jours pour se rétracter sur un crédit revolving, sachant qu'avant le 1er mai 2011, c'était 7 jours. Si le 7e jour est un samedi, un dimanche ou un jour férié, le délai est repoussé au jour ouvrable suivant.
1: Alors, si j'ai acheté un produit de consommation dont le montant est supérieur à 1000 euros, quelles sont mes possibilités ?
0: Donc, pour un achat dans une grande surface, le magasin peut vous proposer un crédit renouvelable. Si l'achat dépasse les 1000 euros, le consommateur aura le choix entre un crédit amortissable et un crédit renouvelable. Dans ce cas, il faut privilégier un crédit à la consommation qui est lié à l'achat, un crédit affecté.
1: J'ai acheté un produit de consommation par l'intermédiaire d'un prêt renouvelable. Ai-je encore la possibilité de revenir en arrière ?
0: Pour l'achat d'un bien de consommation, la rétractation ne sera valable seulement pour le crédit et non pas pour le bien, qui est considéré comme acquis dès l'achat. Donc voilà pourquoi il faut privilégier un crédit affecté. Dans ce cas, lorsque l'emprunteur exerce son droit de rétractation, le contrat de vente ou de prestation de service est résolu de plein droit sans frais pour le consommateur, contrairement au crédit revolving. Ensuite, il faut renoncer au crédit dans un délai de 7 jours pour que le contrat de vente soit automatiquement résilié. Si la résiliation du contrat de crédit a lieu entre le 8e et le 14e jour, vous serez lié par le contrat de vente principal.
1: Et ai-je l'obligation de prendre une assurance ?
0: Effectivement, le prêteur peut imposer que le prêt soit assuré contre certains risques, comme le décès ou l'invalidité par exemple. Donc il peut vous proposer une assurance sans pour autant imposer l'organisme.
1: Et comment est-on informé de l'état du crédit ?
0: Le prêteur doit adresser chaque mois un document récapitulatif de la situation du crédit, donc un document complet avec les informations suivantes. La date d'arrêté du relevé est la date du paiement, la part du capital qui est disponible, le montant de l'échéance est la part correspondant aux intérêts, le taux de la période est le taux effectif global, le montant des remboursements déjà effectués, la totalité des sommes exigibles, puis l'estimation du nombre de mensualités à devoir pour parvenir au remboursement intégral.
1: Puis-je modifier le contrat ?
0: Le contrat est toujours modifiable. Il est toujours possible de demander la réduction du montant de la réserve de crédit disponible. On peut également demander la suspension du droit à utiliser la réserve. La transformation du crédit renouvelable en crédit classique est également possible lors du renouvellement annuel du contrat. Donc ainsi, les montants des remboursements sont fixes et la date de fin du contrat est connue. Puis, on peut également demander la résiliation du contrat. Cela implique évidemment le remboursement du montant de la réserve qui a déjà été utilisé aux conditions du contrat.
1: Bien, merci pour toutes ces précisions et à bientôt pour un nouveau Flash Info Conso.
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1: Vous êtes sur Radio Crésus pour ce nouveau Flash Info Conso avec Marilyn Wechter.
2: Bonjour.
1: De la Chambre de consommation d'Alsace et Régis Alter de Crésus. Alors aujourd'hui, la thématique est l'assurance automobile, le système du bonus-malus. Il faut savoir que, bien sûr, les personnes qui possèdent un véhicule soumis à l'obligation d'assurance paient chaque année une cotisation, une prime d'assurance, que celle-ci sera modulée en fonction de divers facteurs, notamment le coefficient de réduction-majoration, appelé familièrement bonus-malus. Marilyn, pouvez-vous nous parler de ce bonus-malus ?
2: Oui, alors, de manière simple, le bonus va correspondre à une réduction de prix sur la cotisation annuelle d'assurance, lorsqu'aucun accident n'est survenu pendant l'année d'assurance. Et au contraire, le malus, lui, va correspondre à une augmentation de cette cotisation d'assurance en cas de survenance d'un accident responsable.
1: Et qui est concerné par cette règle du bonus-malus ?
2: Alors, dans le code des assurances, on trouve une liste précise des véhicules qui sont soumis obligatoirement à ce système du bonus-malus. C'est une liste qui couvre quasiment tous les véhicules dits terrestres à moteur, donc les voitures, les motos, etc. Il y a cependant certaines exceptions, comme les véhicules de collection s'ils ont plus de 30 ans, ou alors les véhicules légers comme les cyclomoteurs, les motos de moins de 125 cm3 ou les quadricycles à moteur.
1: Alors pouvez-vous nous expliquer comment se calcule le bonus ?
2: Alors le bonus va se calculer selon un système qu'on appelle coefficient de réduction-majoration, et qui est fixé à 1 au départ lorsqu'une personne va s'assurer. Donc pour chaque année sans accident, l'assureur va appliquer une réduction qui est de 0,5%. Donc si on veut prendre un exemple, après un an d'assurance, le coefficient va être de 1 moins 5%, donc 0,95. Donc il faut savoir que le coefficient de réduction-majoration va toujours être arrondi d'office et arrêté à la deuxième décimale. Donc par exemple, après 2 ans d'assurance, on devrait en principe avoir un bonus-malus qui est de 0,9025, donc c'est relativement difficile à retenir et à intégrer, on va tout simplement l'arrondir à 0,90. Et de manière générale, quel que soit l'historique d'assurance d'une personne, le bonus ne peut jamais être inférieur à 0,50. Il faut quand même savoir que c'est un chiffre qu'on va atteindre au bout de 13 ans d'assurance sans déclaration de sinistre.
1: Et comment se calcule le malus ?
2: Alors, le malus va lui aussi se faire en référence au système de coefficient de réduction-majoration. Donc, chaque accident dont l'assuré va être responsable va donner lieu à une majoration qui est de 25%. Donc la majoration, elle, par contre, ne sera que de 12,5% si la personne n'est que partiellement responsable du sinistre. Alors, par exemple, pour la première année d'assurance, si on a un accident dont l'assuré est responsable, le malus va être de 1 plus 25%, donc 1,25%. Pareil, il va y avoir un arrondissement et un arrêté à la deuxième décimale. Donc par exemple, au bout de 2 ans, on va arrondir à 1,56. Et quel que soit là aussi l'historique d'assurance d'une personne, le malus ne pourra jamais être supérieur à 3,50. Ça correspond quand même à 350% de la prime de référence.
1: Alors est-ce qu'il existe des exceptions à ces règles de calcul ?
2: Oui, alors il y a 3 situations dans lesquelles les règles vont être adaptées. La première, c'est l'assuré qui possède un bonus maximal, donc de 0,50, depuis au moins 3 ans, va conserver son bonus après le premier accident responsable. Donc le malus ne sera appliqué que si un autre accident responsable survient sur une nouvelle période de 3 ans. La deuxième situation particulière, c'est lorsque l'assurance couvre un véhicule utilisé pour un usage tourné ou bien tout déplacement. Ça concerne notamment les VRP, les taxis, les médecins qui font des tournées. Dans ce cas-là, la réduction appliquée pour le bonus est de 7% et pas uniquement de 5%. Et la majoration appliquée va être de 20% et au lieu de 25%. Et la dernière règle particulière, c'est une règle dite de descente rapide. Alors c'est un système qui prévoit qu'après 2 années de consécutives sans accident, le coefficient de réduction-majoration ne pourra être supérieur à 1. Donc par exemple, un automobiliste qui avait un coefficient de 1,56, après 2 années, normalement, devrait être à 1,40. Avec cette règle de descente rapide, il passe directement à 1.
1: Et quels sont les accidents qui donnent lieu à malus ?
2: Alors, le malus, normalement, ne peut être appliqué que pour les accidents dits responsables. Donc, ça signifie que si la cause de l'accident est liée à un cas de force majeure, bon, une avalanche, une chute de pierre ou autre, ou si l'accident est entièrement imputable à un tiers ou même à la victime, normalement, aucun malus ne peut être appliqué. Ce sera la même chose d'ailleurs lorsqu'un véhicule est endommagé alors qu'il est en stationnement par un tiers non identifié. Dans ce cas-là, sa responsabilité ne peut pas être engagée, il n'y a pas non plus de malus. Alors attention, parce que lorsque vous prêtez un véhicule à une personne qui va causer un accident avec ce véhicule, c'est bien vous qui allez subir le malus, puisqu'il est attaché au contrat d'assurance et non pas au conducteur.
1: Voilà, alors quelle est la période prise en compte pour le calcul du bonus-malus ?
2: Alors cette période, en fait, se fait en fonction des sinistres survenus ou non pendant 12 mois consécutifs qui doivent précéder de 2 mois l'échéance annuelle du contrat. Alors concrètement, ça veut dire par exemple pour un contrat qui a une échéance annuelle au 1er octobre, qu'on va prendre en compte les sinistres qui sont survenus entre le 1er octobre et le 31 juillet de chaque année, puisque le 31 juillet correspond aux 2 mois avant l'échéance annuelle. Donc dans ce cas de figure, si on est responsable d'un accident au mois de juin, il sera pris en compte au niveau du calcul pour l'année en cours. Par contre, si on était responsable d'un accident dans cet exemple au mois de septembre, il serait reporté sur le calcul de l'année suivante.
1: Et y a-t-il des situations particulières de prise en compte du coefficient de réduction-majoration ?
2: Oui, effectivement, il existe 3 situations dans lesquelles le coefficient sera pris en compte de manière particulière. La première situation, c'est lorsqu'une personne change de véhicule ou achète un véhicule supplémentaire. Dans ce cas-là, à ce moment-là, la cotisation d'assurance est calculée en fonction du coefficient de réduction-majoration du premier véhicule, en fait. Évidemment, ce transfert de réduction-majoration ne sera applicable que si on conserve les mêmes conducteurs sur ces différents véhicules. Le deuxième cas particulier, c'est l'interruption ou la suspension d'un contrat d'assurance. Pour une raison X ou Y, on peut être amené à demander une suspension à son assureur. Le taux de réduction-majoration appliqué à l'échéance précédente reste acquis dans ces cas-là. Attention cependant, parce que la suspension ou l'interruption supérieure à 3 mois ne pourront pas permettre d'appliquer le moindre bonus. Par contre, les malus, eux, pourront être calculés sur cette période. La dernière situation particulière, c'est lorsqu'on change d'assureur. En principe, le coefficient de réduction-majoration reste acquis dans ce cas de figure.
1: Eh bien, merci Marilyn pour toutes ces informations précieuses, pour ce Flash Info Conso qui vous a été présenté par Crésus et la Chambre de Consommation d'Alsace. À bientôt.
2: Merci, à bientôt.
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1: Bonjour à tous, bienvenue pour ce Flash Info Conso de Radio Crésus. Donc à l'antenne, Régis Alter, directeur adjoint de Crésus Alsace, et avec nous Marilyn Wächter, juriste à la Chambre de Consommation d'Alsace et responsable du service juridique. Donc la thématique du jour que nous traiterons, c'est effectivement le contrat de crédit à la consommation. Bonjour Marilyn.
2: Bonjour.
1: Alors, pour le contrat de crédit à la consommation, quel est le contexte actuel ?
2: Alors, en France, en 2011, un ménage sur deux détient au moins un crédit. Alors, parmi ces crédits, bien sûr, on va retrouver du crédit à la consommation. Alors, tous les crédits sont-ils forcément des crédits à la consommation ?
1: Bien sûr que non, tous les crédits ne sont pas des crédits à la consommation. Il en existe d'autres, dont les plus connus sont notamment les crédits immobiliers.
2: Et pourquoi est-il important de savoir si on est en présence d'un crédit à la consommation ?
1: Bien, tout simplement parce que le consommateur qui souscrit ce type de crédit est particulièrement protégé. Par exemple, il dispose d'un délai de réflexion et une fois le contrat conclu, d'un délai de rétractation qui est aujourd'hui de 14 jours. Alors les règles sont encore plus protectrices lorsque le crédit est souscrit à distance, par internet par exemple, ou sur le lieu de vente dans un magasin. On va dire que ces crédits sont donc juridiquement bien encadrés par le code de la consommation et les établissements de crédit et les banques ne peuvent pas faire n'importe quoi ni n'importe comment. Il faut savoir que la publicité est fortement réglementée. On doit y voir notamment une information sur l'ensemble des frais du crédit, sur le taux annuel effectif global, ce qu'on appelle le TAEG, et bien d'autres informations encore.
2: Comment va-t-on reconnaître un crédit à la consommation ?
1: En fait, il existe 5 critères pour savoir si nous sommes bien en présence d'un crédit à la consommation. Tout d'abord, l'emprunteur doit être une personne physique et ne pas emprunter pour son activité professionnelle ou commerciale. Un professionnel qui emprunte dans le cadre de son activité ne bénéficie pas des règles protectrices du crédit à la consommation car il est plus avisé qu'un non-professionnel. Deuxième critère, le prêteur est nécessairement un professionnel du crédit. Ainsi, les prêts entre amis ou au sein de la famille ne seront jamais des crédits à la consommation. Troisième critère, la durée d'emprunt doit être supérieure à 3 mois. Quatrième critère, la somme empruntée doit être d'au moins 200 euros et ne pas dépasser 75 000 euros. Et enfin, le crédit est toujours formalisé par un écrit, le contrat de crédit. Par ailleurs, il doit y avoir d'autres conditions, notamment le nombre d'exemplaires de crédit qui doit correspondre au nombre de parties qui souscrivent ce crédit, le prêteur, l'emprunteur ou les emprunteurs, mais aussi les cautions qui doivent être destinataires de ce contrat.
2: Alors un crédit à la consommation a forcément un coût. Comment peut-on se repérer pour déterminer ce coût ?
1: Alors il faut savoir que l'offre de crédit comporte le détail de ses coûts, à savoir le coût des intérêts d'emprunt, celui des assurances, les frais de dossier ou de tout autre frais pratiqué par le prêteur, ainsi que le montant de la mensualité, la durée du prêt, etc. On saura par exemple que pour un emprunt de 1000 euros à 6% fixe sur 36 mois, la mensualité sera de 30 euros et 42 centimes, que les intérêts d'emprunt seront de 95 euros et quelques centimes, hors assurance facultative, et d'autres informations seront donc mentionnées.
2: Le prêteur a-t-il le droit de refuser l'octroi du crédit ?
1: Alors, il faut savoir aujourd'hui que toutes les offres de crédit à la consommation sont soumises à l'agrément du prêteur. Donc sans cet agrément, sans cet accord, le crédit n'est pas octroyé. Donc il faut rappeler que le droit au crédit n'existe pas, tout simplement.
2: Alors on parlait tout à l'heure de délai de réflexion et de rétractation. Qu'est-ce qui différencie ces deux délais ?
1: Alors le délai de réflexion, c'est le délai accordé au consommateur pour étudier l'offre de crédit et comparer cette offre avec d'autres propositions. Ce délai est de 15 jours minimum. Il peut être plus long suivant ce que prévoit l'offre en fait. Il faut savoir que le consommateur a toute liberté pour accepter ou refuser cette offre. En cas de refus, cela n'apporte aucune conséquence pour le consommateur. Alors, concernant le délai de rétractation, c'est un délai qui est accordé au consommateur pour revenir sur son engagement une fois signé. Ce délai est aujourd'hui de 14 jours. Et il part à compter de son acceptation. Si effectivement il décide de se rétracter, cela met fin tout simplement au contrat.
2: Et si l'on se rétracte alors que l'on a déjà utilisé une partie du crédit, qu'est-ce qui va se passer concrètement ?
1: Alors, l'emprunteur qui a déjà bénéficié du crédit, mais qui se rétracte dans les délais des 14 jours, a 30 jours à compter de sa date de rétractation pour rembourser le prêt, intérêts compris. Ces intérêts sont calculés sur la période d'emprunt. Ils sont calculés au jour le jour.
2: Et que se passe-t-il si les conditions de formation du crédit à la consommation n'ont pas été respectées par le prêteur ?
1: Alors, c'est vrai que ces conditions sont très, très précises. Et si le prêteur ne respecte pas ces conditions, eh bien, il y a des sanctions telles que la déchéance du droit aux intérêts. Alors, ça veut dire que le prêteur ne peut plus obtenir les intérêts d'emprunt, soit partiellement, soit totalement. Cette sanction est décidée dans le cadre d'une action en justice et ce sera le juge qui tranchera. Le prêteur peut également être condamné à payer des amendes pour ne pas avoir respecté ses obligations d'information ou encore pour avoir rédigé et présenté un contrat non conforme. Le jugement condamnant le prêteur peut également être publié.
2: Et peut-on rembourser un crédit à la consommation par anticipation ?
1: Bien sûr. Alors le consommateur peut à tout moment rembourser en partie ou en totalité le crédit utilisé.
2: Est-ce que cela va donner lieu à des indemnités de remboursement anticipées ?
1: Alors oui et non. Non, si le montant du remboursement anticipé est inférieur ou égal à 10 000 euros. Oui, si le montant du remboursement anticipé est supérieur à 10 000 euros. Dans ce cas-là, l'indemnité de remboursement anticipé sera entre 0,5% à 1%. Tout simplement, voilà.
2: Merci.
1: Merci beaucoup.
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1: Bienvenue sur Radio Crésus. Et nous avons effectivement le plaisir aujourd'hui d'accueillir Aude Massot, auteur et dessinateur de bande dessinée, et qui est l'invité de Radio Crésus pour nous présenter sa bande dessinée Chronique du 115, un véritable reportage en dessin, on va dire même un documentaire graphique sur l'histoire du SAMU social, hein, le service d'aide médicale d'urgence, qui, rappelons-le, est un service hospitalier qui organise le traitement des urgences en dehors de l'hôpital, dans la rue, à domicile, etc. Aude Massot, bonjour.
2: Bonjour.
1: Voilà, alors nous avons le plaisir de vous accueillir aujourd'hui sur Radio Crésus. Alors vous savez que Radio Crésus est toujours à l'écoute de la manière de traiter des difficultés, de mettre en regard aussi l'aide aux personnes. Et
2: oui.
1: Voilà, et on est très heureux de vous avoir parmi nous.
2: Je vous remercie.
1: Et oui, pour vous présenter, pour que vous puissiez nous présenter votre chronique du 115. Alors Aude, avant d'aller plus en avant sur cette chronique que vous avez dessinée et réalisée, est-ce que vous pouvez nous parler de votre parcours et de vous ?
2: Oui, alors moi je suis dessinatrice, j'ai fait une école de bande dessinée à Saint-Luc, l'école Saint-Luc de Bruxelles. Et voilà, c'est un atelier pendant 3 ans spécialisé en bande dessinée. Et puis après j'ai commencé à bosser dans le dessin animé en tant que storyboardiste ou storyboardeuse, je sais pas comment on dit,
1: oui,
2: pour les filles, mais voilà. Et puis bah écoutez, j'ai quand même toujours gardé mes projets personnels à côté. Donc après j'ai commencé à faire des bouquins vers l'âge de 25 ans, j'ai sorti 4 livres chez les Enfants Rouges. Et puis en 2014, j'ai sorti un livre qui s'appelle Québecland, donc une bande dessinée que j'ai faite avec des copains à Montréal, parce que j'ai habité 1 an à Montréal.
1: D'accord.
2: Et on a fait un journal dessiné sur la vie des expatriés français à Montréal. Et puis ensuite, j'ai eu envie d'écrire mon propre album, d'écrire et dessiner, faire les deux. Et du coup, je suis partie sur le projet de faire un reportage sur le SAMU social de Paris.
1: D'accord. On voit que vous avez effectivement comme centre de prédilection, je dirais, la vie des gens dans votre parcours.
2: Et oui, c'est vrai, absolument. J'aime bien m'inspirer en tout cas de ce qui se passe dans le réel, dans ma réalité à moi, mon expérience. Et voilà, le retranscrire, créer des personnages à partir de ça, je trouve ça très intéressant.
1: Alors quand on prend en main votre chronique du 115, on se rend compte, quand on a lu les chroniques de Jérusalem, que ça se rapproche beaucoup.
2: Oui, de Guy Delisle.
1: Oui, tout à fait.
2: Oui.
1: Tout à fait.
2: Oui, ça se rapproche. Après, c'est une veine qui est assez exploitée en bande dessinée aujourd'hui. Je pense que notre génération d'auteurs s'intéresse beaucoup au sujet de société. Parce qu'il y a pas mal de choses qui bougent et voilà, on a envie d'être un peu engagé avec le contexte d'aujourd'hui. Donc on aime bien parler aussi du monde. En général, on voyage pas mal. Donc tout ça, ça fait qu'on se nourrit de ce qu'on observe et on le retranscrit. Après, je suis pas la seule à le faire, Guy Delisle non plus, mais oui, on peut trouver des ressemblances.
1: Oui, et c'est assez intéressant. Alors, quand on se plonge dans vos chroniques du 115, on est assez surpris de on trouve Xavier Emmanuelli, hein, qui est bien dessiné, hein, et qui est à l'origine,
2: oui.
1: Qui est à l'origine de ce mouvement. Ce qui est assez amusant, c'est quand vous le rencontrez, votre chronique du 115, elle reprend votre rencontre avec Xavier, c'est ça ?
2: Oui.
1: Pour expliquer.
2: En fait, c'était le point de départ de mon expérience. Parce que évidemment, au début, moi, j'avais pensé au projet bien avant de rencontrer Xavier Emmanuelli.
1: Oui.
2: Mais c'était assez flou dans ma tête. Je savais pas. Ça partait un peu dans tous les sens. C'est un sujet très vaste. Je voulais recentrer sur le 115, mais ça suppose aussi de parler des sans-abri. Donc, ça devient très très vaste et difficile à resserrer comme sujet. Et en fait, ma rencontre avec Xavier Emmanuelli m'a permis de poser les bases, en fait, parce que lui m'a fait l'historique. Donc du coup après ça a été beaucoup plus limpide pour moi de cerner mon sujet et de savoir où j'allais.
1: D'accord. Alors avant de cerner le sujet, effectivement vous avez décidé de le faire. Pourquoi ce thème du SAMU social vous a tout de suite emballé, je dirais ?
2: Il y a une part d'inconscient là-dedans, mais enfin moi j'ai une maman qui bosse dans le social, donc j'avais eu des échos de sa part et ça m'intéressait beaucoup. Mais voilà, j'ai toujours eu des affinités avec le monde des travailleurs sociaux. Et puis après c'est que quand on habite à Paris, on est tout le temps confronté à la misère en fait, dans beaucoup de villes évidemment. Mais c'est vrai qu'à Paris c'est assez fort, on sort de chez soi, on voit des sans-abri tout le temps, dans la rue, dans le métro. Et c'est vrai qu'on se pose tous la question, voilà, qu'est-ce qu'on peut faire pour eux, on ne sait pas trop. Et donc moi voilà, ça m'a permis de me dire tiens, je vais essayer de comprendre comment on peut aider ces gens, rentrer dans cet univers à mon échelle, moi, de citoyenne. Et voilà, c'est ça qui m'a motivée en fait.
1: D'accord. Alors c'est compliqué parce que quand on se plonge dans votre bande dessinée, on voit bien qu'à un moment donné, on ne peut pas aider les gens contre leur gré. Et que quand bien même, hein, on constate que la personne est en souffrance, qu'elle est malade même, hein, et je dirais que ça se voit, ça se sent, et pourtant, si elle refuse, qu'est-ce qu'on fait? Si elle refuse.
2: Oui, c'est ça qui est délicat quand on est plein de bon sens et qu'on veut aider les gens, mais qu'on voit les choses de l'extérieur, en fait, c'est le bon sens ne suffit pas. Il suffit pas de dire ah bah tiens on va l'aider à s'en sortir, c'est évidemment beaucoup plus compliqué que ça. Ça dépend de la personne, de son état psychologique, de ses envies aussi, si elle a envie d'être aidée ou pas. Alors moi je prends cet exemple dans le livre parce que je trouvais ça intéressant aussi de rappeler aux gens que voilà. On n'est pas forcément Mère Teresa à vouloir aider tout le monde et ça en un claquement de doigts, voilà, les gens vont s'en sortir. C'est pas ça le but en fait des travailleurs sociaux, du SAMU social, c'est vraiment d'essayer de comprendre, de faire un suivi de la personne et de trouver les mécanismes qui font qu'elle est descendue très bas, qu'elle n'arrive pas à remonter et de l'aider voilà, en trouvant d'autres manières. Alors c'est très compliqué hein, forcément. Parce qu'il manque de moyens aussi, et c'est pas facile. Mais des fois, ils y arrivent quand même, hein. Mais voilà, moi, cet exemple-là, je l'avais pris pour illustrer ce côté. On n'est pas des illuminés dans l'humanitaire parce qu'on veut aider les gens, on va y arriver tout de suite, quoi. C'est plus difficile que ça.
1: Oui, la réalité est assez dure, il faut le dire, hein. Je crois que c'est.
2: Oui, c'est très dur, oui, bien sûr.
1: Et donc, alors, comment c'est construit votre, je dirais votre. Votre bande dessinée, hein, votre documentaire graphique, combien vous êtes immergé effectivement aux côtés des gens du SAMU social, vous avez pu faire des maraudes, vous avez fait de la double écoute, comment ça s'est construit?
2: En fait, après ma rencontre avec Xavier Emmanuelli, j'ai contacté le 115. Ils ont fini par me répondre favorablement. Et puis ils m'ont accueilli. J'ai été très bien accueillie par eux. Ils étaient très contents qu'un auteur de bande dessinée vienne faire un sujet là-dessus.
1: Oui.
2: Et en fait, ils m'ont fait visiter les différents départements de la structure. Donc il y a le centre d'appel, il y a du coup les tournées en camion, et puis il y a les centres d'hébergement. Donc pour moi, ça a été des visites échelonnées sur 6 mois. Donc j'y allais, je rentrais, je prenais des notes. Puis après, je faisais plusieurs visites comme ça, en fait. Et puis après, j'ai rassemblé mes notes et puis j'ai construit le récit. Donc j'ai construit ça sous un ordre chronologique, mais je me suis un peu arrangée quand même avec la réalité par rapport à ça, pour que ça se suive correctement, que ça se réponde bien. Mais voilà, ça a été une création en 2 temps, quoi. D'abord le travail d'observation
1: Oui.
2: et ensuite le travail d'écriture, qui est une deuxième phase en fait.
1: Et après les dessins qui allaient avec, bien sûr, hein, quand on parle
2: Voilà, oui,
1: d'écriture,
2: après
1: voilà.
2: donc travail d'écriture, travail de storyboard et
1: Oui.
2: puis on passe au définitif. Enfin moi c'est ma méthode en tout cas.
1: Alors, quel regard vous en avez tiré de votre expérience, hein, de ce vécu finalement à travers le SAMU social, sur la prise en charge aussi de la précarité finalement?
2: En fait, moi je trouve, déjà, ça m'a beaucoup apporté de faire cette expérience parce que j'ai compris plein de choses que à la base j'ignorais totalement. Donc ça c'était chouette de le transmettre aussi à d'autres gens qui sont comme moi. Et puis, moi ça m'a permis aussi de comprendre que aller sur le terrain c'était hyper important pour pouvoir avoir un avis. Et sur les choses en fait.
1: Tout à
2: Parce
1: fait.
2: qu'en fait, quand on voit les choses de l'extérieur, on peut avoir un avis. Je sais pas, on entend tellement de préjugés dans la presse, ou surtout en ce moment, c'est bientôt la présidentielle, mais
1: Oui.
2: ah bah tiens, il est à la rue, mais il a qu'à aller travailler,
1: Bien
2: pourquoi il
1: sûr.
2: reste là, ça n'a aucun sens. Ben non, quand on va sur le terrain, on se rend compte que bien sûr, évidemment que c'est beaucoup plus complexe que ça, et que les gens qui se retrouvent dans cette situation, c'est qu'ils ont passé tellement d'étapes de dépréciation, voilà, psychologiquement, ils sont descendus tellement bas que pour pouvoir remonter, ben, il leur faut un suivi étape par étape. Voilà, tout le travail de la réinsertion, c'est aussi faire remonter la personne petit à petit. Et évidemment, après, c'est du suivi au cas par cas.
1: Alors, à travers les messages qu'on peut comprendre, hein, à travers votre bande dessinée, il y a bien sûr celui de la dignité humaine. Oups.
2: Excusez-moi, j'ai pas
1: Oui,
2: entendu.
1: je disais à travers les messages que vous
2: Oui.
1: souhaitiez faire passer, je disais il y en a un qui est important, c'est celui de la dignité humaine, au fond. C'est le reste.
2: Oui, bien sûr. Oui, ça fait partie des principes du SAMU social quand il a été créé. En fait, j'explique au début dans l'historique avec Xavier Emmanuelli que avant que ces structures existent, les structures sociales, il y avait, enfin, on a fait quand même de très grandes avancées en 50 ans. Mais avant, quand on était à la rue, c'était un délit d'être à la rue. Donc, en fait,
1: Oui.
2: c'était la police qui venait ramasser les sans-abri et qui allait les mettre ailleurs.
1: Oui, c'était une question
2: Parce
1: d'ordre
2: qu'on n'avait
1: public.
2: pas le droit de mendier dans la rue.
1: Voilà. Oui, c'était de l'ordre public finalement, hein, maintien de l'ordre public.
2: Voilà, c'est ça. Et du coup, le SAMU social, quand il a été créé, c'était aussi pour prendre le problème autrement. Il ne s'agit pas de mettre la poussière sous le tapis et de faire comme si ça n'existait pas. Il s'agit de prendre le problème à bras le corps et de faire un vrai suivi des gens.
1: Tout à fait.
2: Et voilà, cette structure sert à ça. Et elle est assez unique au monde parce qu'il y a peu de pays où il y a des choses aussi développées. C'est en train de changer, mais ça, c'est vraiment une spécificité française. Et moi, j'ai voulu aussi rendre hommage à cette structure pour dire, voilà, ça, c'est bien. Alors évidemment, aujourd'hui, il y a plein de choses à améliorer parce qu'il n'y a pas assez de moyens qui sont mis là-dedans. Mais il faut garder ce genre de structure, c'est très précieux.
1: Et quand on parle de dignité humaine, c'est aussi le droit de pouvoir choisir d'être aidé ou pas. Et c'est vrai que quand on est embarqué par la police, hein, si je puis dire, là, il n'y a pas de choix. Hein. On
2: Oui,
1: doit
2: tout à fait, oui.
1: subir. Alors que avec le SAMU social, il y a souvent un dialogue qui s'instaure avec la personne qu'on identifie en besoin d'aide, hein, même si elle ne l'exprime pas forcément. Et les gens, c'est assez surprenant d'ailleurs, et votre bande dessinée le montre assez bien, c'est que la personne est reconnaissante qu'on s'intéresse à elle, qu'on s'approche d'elle pour s'inquiéter de son état de santé, mais va gentiment refuser aussi qu'on aille plus loin. C'est-à-dire qu'on la mette, qu'on l'hospitalise, etc. Hein? Et
2: Oui.
1: donc le seul moyen finalement pour qu'elle soit vraiment prise en charge, c'est qu'il lui arrive malheureusement un malaise et qui doit provoquer la venue des secours.
2: Oui.
1: Hein? C'est... Mais c'est...
2: Oui. Mais alors là, pour le coup, cette personne en particulier, ça vient de problèmes psychiatriques très lourds.
1: Oui.
2: Après, bon, on part d'un principe aussi dans le soin, dans le monde occidental, on va dire, mais moi, je suis assez raccord avec ça. C'est que une personne, pour qu'elle s'en sorte, il faut qu'il y ait une volonté de sa part. C'est comme quand vous allez chez le psy. Si on vous a forcé à aller chez le psy, ça sert à rien. Il faut que ça vienne de vous. Donc c'est ça aussi, c'est que quelqu'un pour pouvoir remonter la, enfin, qui veut remonter la pente, bah, voilà, il peut avoir des aides extérieures pour l'aider, mais il faut quand même que ça vienne de lui. Parce que si ça vient pas de lui, vous avez beau faire tous les efforts du monde, ça marchera pas.
1: On est bien d'accord, et d'ailleurs c'est exactement le même principe qu'on rencontre à Crésus, hein, puisqu'on accompagne nous les gens en difficulté financière, qui sont en surendettement même, et on se rend compte que, et vous le dites au de Masso, c'est si les personnes ne souhaitent pas être aidées, si elles ne s'engagent pas dans cette démarche-là, on pourra leur apporter toutes les solutions possibles, ça ne pourra pas fonctionner.
2: Oui.
1: C'est exactement ça. Donc on est très proche dans la manière de voir les choses, hein. Je crois que c'est important qu'on ait pu échanger sur votre ouvrage, hein, Chronique du 115, une histoire du SAMU social. Pour terminer, Aude Massot, où est-ce qu'on peut trouver votre bande dessinée?
2: Alors écoutez, je n'ai pas fait le tour de toutes les librairies de France,
1: Oui.
2: mais d'après les échos. C'est disponible dans toutes les plus grandes librairies. Voilà, et évidemment, les libraires indépendants, ils l'ont pas tous, mais je crois qu'il y en a pas mal qui l'ont quand même. Donc, a
1: D'accord.
2: priori, c'est facilement trouvable. Au pire, il y a Internet.
1: Voilà, au pire, il y a Internet. Et donc, en page de garde, on a effectivement Chronique du 115 écrit en grand, hein, et c'est aux éditions Steinkiss, c'est ça ?
2: Oui, c'est ça.
1: Voilà. Aude Massot, est-ce que vous voulez rajouter quelque chose pour nos auditeurs ?
2: Eh bien, écoutez, je salue votre initiative parce que je ne connaissais pas cette radio.
1: Oui.
2: Je trouve ça très intéressant de faire quelque chose autour de la précarité et voilà, de resserrer le sujet là-dessus. Et puis, je salue tous vos auditeurs et je vous remercie de m'avoir invité.
1: Eh bien, c'est un grand plaisir, Aude Massot. Merci pour votre contribution à notre émission Radio Crésus. Et on vous souhaite d'autres chroniques pour l'avenir. Merci, Aude.
2: Je vous remercie.
1: Au revoir.
2: Au revoir.
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1: Vous êtes sur Radio Crésus pour ce nouveau Flash Info Conso. Aujourd'hui, la thématique, la procédure de surendettement des particuliers. Alors, nous entendons beaucoup parler du surendettement des ménages. Chaque année, c'est plus de 220 000 dossiers qui déposent un dossier, soit près d'un dossier déposé toutes les deux minutes en France. Et alors, il ne faut pas confondre les situations de surendettement et le nombre de dossiers de surendettement déposés auprès de la Banque de France. Bon nombre de personnes sont surendettées, mais ne déposeront jamais de dossier de surendettement.
2: Pouvez-vous nous dire ce qu'est la procédure de surendettement ?
1: La procédure de surendettement est réglée par le Code de la consommation. Cette procédure est née en 1990, elle est toujours en vigueur, et elle permet aux personnes surendettées de bénéficier d'une certaine protection vis-à-vis de leurs créanciers, soit de bénéficier d'un gel de dette, soit d'un plan d'apurement, voire d'un effacement de leur dette.
2: Qui doit en faire la demande ?
1: Alors, c'est aux personnes en grande difficulté financière de compléter le dossier de surendettement, soit seules, soit en couple. Elles doivent ensuite déposer ce dossier auprès du secrétariat de la commission qui se trouve à la Banque de France attachée à leur domicile. Bien sûr, elles peuvent être soutenues par un travailleur social ou un spécialiste dans cette

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1: Et toutes les personnes surendettées peuvent-elles en bénéficier ?
0: Alors non, il existe des critères d'exclusion. Sont exclues par exemple les personnes qui peuvent bénéficier d'une autre procédure spéciale de traitement de leurs difficultés financières. Sont concernés les auto-entrepreneurs, les professions libérales, les agriculteurs, mais aussi les personnes morales comme les associations. Par ailleurs, il ne faut pas être reconnu de mauvaise foi. La bonne foi peut être effectivement remise en cause en cas de comportement frauduleux ou mensonger, en cas de fausse déclaration ou lorsqu'on organise son insolvabilité.
1: Alors finalement, quelles sont les personnes qui peuvent en bénéficier ?
0: Alors cette procédure de surendettement des particuliers concerne les salariés, les fonctionnaires, les retraités, les personnes à la recherche d'un emploi ou sans activité, les personnes en situation de handicap ou d'invalidité, et bien sûr à condition que la présomption de bonne foi ne soit pas remise en cause.
1: Et quelles sont les grandes étapes de la procédure ?
0: On peut dire que la procédure se découpe en quatre grandes étapes. Première étape, dépôt du dossier. Seconde étape, recevabilité de la demande. Troisième étape, adoption du plan de redressement. Et quatrième étape, mise en place des mesures du plan par le surendetté. Bien sûr, il faut aussi savoir que le dépôt du dossier entraîne automatiquement un fichage du surendetté au fichier des incidents de paiement et des crédits des particuliers qu'on appelle FICP.
1: Je sais que la décision de recevabilité comporte des effets particuliers. Pouvez-vous en parler ?
0: Alors cette décision de recevabilité emporte deux effets majeurs. Le premier est qu'elle suspend et interdit les saisies par les créanciers. Le deuxième effet, c'est que le surendetté ne doit plus payer ses dettes qui sont nées avant la date de recevabilité, et cela jusqu'à la mise en place du plan de redressement.
1: Et si le dossier est déclaré irrecevable, que se passe-t-il ?
0: Alors si le dossier est déclaré irrecevable, le surendetté peut se défendre et contester cette décision devant le juge. Si le juge confirme l'irrecevabilité, le surendetté perd le bénéfice de la procédure et devra se battre seul face à ses créanciers. Il peut engager encore un pourvoi en cassation, mais cela n'a que rarement un intérêt.
1: Combien de temps s'écoule entre le dépôt du dossier et l'orientation du dossier vers telle ou telle solution ?
0: Le délai légal de traitement des commissions est de 3 mois maximum. Après l'orientation, la procédure peut durer bien plus longtemps selon la complexité du dossier et les actions du créancier ou du surendetté en cours de procédure. Mais toutes ces questions méritent un autre flash info conso.
1: Bien, merci pour toutes ces informations et à bientôt pour un prochain flash info conso.
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1: Bonjour à toutes et à tous, vous êtes sur Radio Crésus pour une deuxième édition de l'émission Radio Crésus On vous aide. Vous êtes en présence de Jean-Louis Kiel, directeur de Crésus Alsace. Jean-Louis, bonjour.
2: Bonjour.
1: Nous sommes également en présence de Michel Knöll, juriste. Bonjour Michel.
3: Bonjour.
1: Et à la technique, Olivier Legras. Alors on va vous rappeler les conditions de cette émission et surtout ses objectifs. Jean-Louis, vous avez souhaité mettre en place cette émission de radio très régulièrement. Est-ce que vous pouvez nous en parler?
2: Absolument. Comme vous le savez, Crésus, Chambre régionale du surendettement social, est contactée quasi quotidiennement par des dizaines de personnes en difficulté économique ou qui connaissent des problèmes de remboursement d'engagement qu'ils ont pris, ce qu'on appelle les crédits, mais aussi les loyers. Et l'objectif est d'enregistrer les entretiens que nous allons avoir avec nos concitoyens et ensemble chercher des solutions, donner des conseils, et que ces conseils puissent servir à d'autres personnes qui pourront les podcaster sur notre site internet radiocresus.fr.
1: Donc effectivement des témoignages très fonctionnels qui rendent bien les services et qui renseignent les gens qui vont écouter très régulièrement donc Radio Crésus. On passe un petit morceau de musique et on enchaînera avec le premier témoignage, les premières questions qui seront posées par Patricia.
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1: Radio Crésus, nous avons un premier coup de téléphone. Il s'agit de Patricia. Patricia, bonjour.
2: Bonjour.
1: Vous pouvez exposer votre cas. Jean-Louis Kiel et Michel Kölnel vont se faire un plaisir de vous répondre.
2: Voilà, nous on a ici au niveau, donc on a un crédit de maison sur laquelle on a pris du retard par rapport, quand on a fait notre demande de crédit, je devais avoir deux mi-temps. Et le deuxième mi-temps s'est avéré que c'était un contrat de nouvelle embauche et qu'au bout d'un an, l'employeur m'a dit qu'il mettait fin au contrat qu'il allait prendre sa retraite. Donc ça a été un peu dur après pour essayer de payer tous les crédits qu'on avait en cours. Et là, si vous voulez, bon, dans le gros souci qu'on a, c'est que le crédit de la maison nous demande la saisie de la maison pour faire une vente pour une valeur de 60 000 euros alors que la maison est estimée 250 000 euros. Donc nos questions, c'était surtout de savoir comment on pouvait trouver une solution, ce qu'on leur a proposé. D'étaler la dette, parce qu'on leur doit 16 000 euros, et d'étaler la dette en rallongeant le crédit. Et eux nous proposent simplement de faire des mensualités de 1 200 euros par mois. Voilà.
3: Très bien. Monsieur Kölnel.
4: Donc, vous avez en réalité sur cette maison, qui vaut selon vous 250 000 euros, en réalité, vous avez encore des prêts à la consommation qui totalisent à peu près 15 400 euros, où vous remboursez aussi chaque mois 350, 400 euros et 400 et 200, 600 euros. Hein. Voilà. Et là, donc là, il reste 15 400. Sur le crédit foncier qui a donc déraillé, qui est le financement de base de la maison, il y a 16 000 euros de retard, donc c'est ça le problème. Et il y a 100 000, donc il reste encore derrière, ce qui fait qu'il y a 100 000, 16 000, 15 400. En réalité, vous avez un endettement de 131 400, d'accord ?
2: Voilà.
4: Ok. La maison, quand vous l'avez construite là en 2004, je crois, donc elle n'est pas tellement ancienne. Vous avez déboursé combien, madame, pour cette maison ?
2: Donc, au niveau... Donc on a fait une demande donc de prêt pour 130 euros,
4: ouais.
2: Plus tous les petits crédits à côté pour pouvoir faire les travaux sur cette maison.
4: Et le coût de revient était de combien ?
2: En tout, ça a dû nous revenir à dans les 100... Enfin, en englobant le crédit de la maison, il a fallu faire...
4: Tout, mettez tout à peu près. Le prix de revient, madame.
2: En prix de revient, ça doit porter maintenant à 150 000 euros, 160 000 euros.
4: 160 000, et vous pensez la maison vaut 250. Actuellement, la période est mauvaise, parce qu'on avait retenu les valeurs avant la crise, et aujourd'hui, il n'y a plus quasiment de demande, n'est-ce pas, d'achat de prêt. En revanche, la mise à prix, effectivement, il ne faut pas l'accepter à 65 000 euros, donc c'est déjà une contestation. Et en réalité, vous n'avez personne dans la famille qui pourrait... racheter cette maison pour 130 000 et vous laisser dedans comme locataire, non ?
2: Non, alors c'est vrai que nous, si vous voulez, on a fait le tour aussi bien de la famille, des amis, des banques,
4: ouais.
2: Pour pouvoir trouver une solution, au moins pour pouvoir, si vous voulez, stopper cette procédure de saisie de 16 000, pour les 16 000 euros. Mais on n'a trouvé personne qui, c'est vrai qu'on est dans une période un peu difficile, qui pourrait nous aider.
4: Oui, évidemment, 130 à 135 000 euros d'emprunté. Ça fait de l'argent, vous avez des prêts sur quelle durée là, actuellement sur 24 ans hein?
2: Oui, tout à fait.
4: Bon, c'est des longues durées. Et quand on emprunte de l'argent, si on empruntait maintenant pour refinancer l'intégralité de vos dettes, qui sont donc effectivement 235 000 à peu près, 130 000, hein? 131 400 exactement, donc frais de notaire et tout le bins, les intérêts actuellement à peu près à 5,50. Donc si on veut financer par exemple 135 000 sur une durée de 20 ans, donc 20 ans, ça fait à peu près 928,65, vous voyez, 928,
2: oui.
4: Sur 25 ans, ça ferait dans les 800 à peu près, hein, à peu près 800. Donc 800, vous avez des revenus en revanche, donc des revenus quand on rajoute tout, les 1300 de votre époux, les 100 euros à peu près 13e mois. Vous-même, donc, vous avez aussi de la CEDIC et un salaire à temps partiel. Et on arrive à des revenus de 2430, hein?
2: Oui, tout à fait.
4: 2430. Donc, avec 2430, vous n'avez pas d'enfant, on peut à peu près consentir un tiers de vos revenus, soit 800 euros, à peu près en remboursement de vos prêts. Donc, s'il est prêt pour être regroupé, mais personnellement, je ne connais pas de regroupement, sauf si quelqu'un rachetait cette maison dans votre famille, dans le cadre d'une petite SCI, et vous payeriez votre loyer à 800 euros, vous voyez. Et rien ne serait perdu si on devait arriver à cette extrémité. En revanche, dans l'immédiat, la mise à prix, effectivement, il faut la réfuter. Vous avez introduit un dossier Banque de France, donc vous demandez un délai, effectivement, au moins d'un an pour trouver une solution, soit dans la vente éventuelle dans le cadre de vos relations, vos connaissances, votre famille. Puisqu'avec 800 euros, vous aurez un loyer ailleurs aussi, hein, à peu près de ce montant.
2: Oui.
4: En Auvergne, pour la maison que vous avez, on payerait combien de loyer?
2: Ici, il faudrait compter, pour la maison qu'on a, c'est une maison qui tomberait à peu près, oui, dans les 700 euros à peu près par mois.
4: 700
2: à 800 euros par mois.
4: Donc, on est à peu près dans les normes, hein.
2: Oui, même peut-être un peu plus, parce que comme elle est située, tout ça, ouais. Bien 900 euros.
4: Eh bien, d'accord. Donc, vous avez une convocation au tribunal. Cette convocation concerne quoi?
2: Donc, si vous voulez, elle a pour objectif, de valider donc la mise à prix de la maison à 68 000 euros.
4: Ouais.
2: Et nous, ça peut nous permettre, si vous voulez, de contester cette somme.
4: Bah, il faut contester.
2: Et en proposant de vendre la maison par nous-mêmes.
4: Il faut contester, bien sûr, parce que la mise à prix est vraiment infâme. Hein, et donc ça, il ne faut pas l'accepter. En plus, vous avez quand même des revenus qui vous permettent de consacrer 800 euros à vos remboursements. Et il faut amener un dossier bien charpenté avec votre feuille d'imposition, vos revenus actuels. Et donc le budget, donc nous avons...
2: Voilà, mais là, on va se faire représenter par un avocat.
4: Oui, mais il faut lui donner les éléments, les éléments.
2: Oui,
4: pour que le juge, il ait des chiffres, donc qu'on soit très pragmatique et qu'on touche le terrain, madame. Et de toute façon, vous y serez aussi, n'est-ce pas? N'envoyez pas l'avocat tout seul, il faut y aller, hein. D'accord, vous avez des chances et parallèlement vous avez fait un dossier de surendettement. Hein?
2: Voilà, tout à fait, oui.
4: Eh bien, c'est bien. Je pense qu'on devrait y aller, madame. Hein? Ok, s'il y a quoi que ce soit, vous rappelez. Hein?
2: D'accord, très bien.
4: À bientôt, madame.
2: Je vous remercie.
4: Au revoir, Patricia.
1: Oui, Jean-Louis, vous aviez sans doute quelque chose à rajouter par rapport à l'intervention de Patricia.
3: Absolument. Patricia devra soigneusement informer la commission de surendettement de l'existence donc de cette audience fixée par le tribunal. Et le cas échéant, la commission peut préconiser un délai qui sera ratifié, éventuellement homologué par le juge.
1: D'accord. Bon, on va enchaîner en musique juste après un nouveau témoignage sur Radio Crésus.

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1: Nous avons un nouveau témoignage. Oui, je vous en prie.
2: Oui, alors en fait, ma situation est un peu particulière parce que je me suis enregistré en tant que chef d'entreprise depuis le mois de juillet. J'ai gardé en fait l'aide ACEDIC qui était de garder les mensualités.
1: Oui.
2: Et en fait, à cause d'une information qu'ils ne m'ont pas donnée, comme quoi en fait ils gardent 10 jours sur les mensualités qu'ils devaient me donner en fait au départ. Du coup, je passe de 900 à 600 euros.
1: Oui.
2: Du coup, en fait, le plan que j'avais établi en fait avec 900 euros par mois, finalement, en fait, je suis à 600 euros et avec toutes les traites que j'ai, je me suis endetté fortement en fait à cause de ça. Donc là, pour garder en fait ma société en fait en axe, en fait, c'est un peu difficile puisque moi personnellement, je n'ai pas la possibilité de rembourser mes traites.
1: Michel.
3: Bonjour Christophe. Donc votre société a une EURL où vous êtes le seul associé.
2: Oui.
3: Que vous avez commencé un petit capital. Hein.
2: Oui, 1500 euros de capital. Oui.
3: 1500 euros.
2: Et j'ai beaucoup investi dedans, je suis à 9000 euros d'investissement en fait au départ.
3: Ah ouais. Combien vous êtes maintenant en investissement?
2: 9000 euros.
3: Oui. Et il faudrait donc voir, puisque vous n'avez pas donc profité des financements qui sont possibles pour le créateur d'entreprise en chômage.
2: Le financement, lesquels dont vous parlez?
3: Il y a des financements adéquats pour les gens quand ils créent leur propre emploi pour sortir du chômage, comme c'est votre cas. Vous n'avez pas fait la démarche classique avec le concours de l'ACEDIC et le concours aussi de la Chambre des métiers, puisque vous êtes dans les énergies renouvelables, vous êtes dans donc un créneau porteur et vous êtes en petite société donc immatriculée au registre de commerce.
2: Oui.
3: Mm-hmm.
2: Donc c'est la chambre de commerce. Et les ACEDIC, en fait, ils aident en fait de deux manières. Soit ils prennent le capital qu'ils devaient nous donner, par exemple le reste des mois qu'on a droit. Si par exemple en restant au chômage j'avais droit à 12 mois, donc ils prennent ce capital-là qu'ils divisent en deux. Et ce capital divisé en deux, ils le donnent en deux fois, la moitié tout de suite et la moitié dans 6 mois.
3: Mmh.
2: Ou bien ils gardent en fait la mensualité. Comme j'expliquais tout à l'heure, là, en fait, ça dit qu'on a les mêmes ACEDIC qu'avant, et par mois pendant 12 mois. Et moi, j'ai choisi l'option en fait de garder mes ACEDIC pendant 12 mois. Et il n'y a que cette manière-là en fait où c'est que cette aide-là qu'il donne. En fait, il n'y a pas de financement en fait de autre que celui-là. Sinon, en fait, les créateurs d'entreprise doivent faire appel aux banques pour avoir des financements pour démarrer leur société.
3: Oui, oui. Mais vous, en tant que créateur, vous auriez normalement eu droit à des garanties et ce qui vous aurait permis d'acquérir d'avoir un emprunt bancaire. Hein.
2: Oui, le problème c'est que vu ma situation, les banques ne voulaient pas me suivre pour mon projet. Et en fait, j'ai opté en fait pour partir en fait en investissant moi-même et en testant mon marché en fait sur le terrain.
3: Faudrait...
2: J'ai pas eu d'aide en fait financière pour démarrer ma mise à part en fait avec ma famille en fait qui m'a aidé pour cela.
3: Oui, mais il y a quand même pas mal d'aides, n'est-ce pas, pour démarrer qui peuvent être importantes, hein. Et je pense que vous avez là loupé un train au démarrage.
2: En fait, ça m'étonnerait parce qu'en fait, j'ai suivi une formation de boutique de gestion Ouest. C'est une société c'est une association qui est spécialisée dans la création d'entreprises. Et c'est avec elle en fait que j'ai monté le dossier en fait pour pouvoir voir en fait quelle aide j'aurais pu bénéficier. Et il n'y avait que les banques auxquelles je pouvais faire appel. En fait, on dit beaucoup en fait que les chefs d'entreprise, en fait, il y a beaucoup d'aide à la création, etc. Mais c'est faux, en fait, c'est des cas très particuliers, en fait, qui peuvent bénéficier de certaines choses. Et en général, ce sont des prêts à taux zéro, en fait, auprès de certaines associations, mais des aides pour soutenir notre point de vue social, en fait, les chefs d'entreprise, ça n'existe pas. En tout cas, pour moi, on avait regardé. Et il n'y avait pas la possibilité.
3: Il y a l'ADI aussi qui fait des microcrédits professionnels, hein, relativement
2: conscients. Il y a l'ADI, oui. Et l'ADI, en fait, elle a un taux d'intérêt en fait, à entre 7% c'est environ 2-7%. Et là, en fait, je n'aurais pas pu en fait, demander. Enfin, j'ai demandé, mais finalement, en fait, j'aurais été. Vu que je n'avais pas de marché sûr et certain, puisque dans mon étude de marché, j'avais des informations contradictoires. Je ne pouvais pas garantir en fait un remboursement de l'avis comme était spécifié. Donc j'ai fait appel à eux aussi et malheureusement en fait la meilleure solution pour moi était de pouvoir garder en fait vivre avec les 900 euros puisque j'ai réussi en fait à vivre avec 900 euros pendant toute l'année avant le mois de juillet dernier. Mm-hmm. Donc du coup je me suis dit ben en fait avec 900 euros je vais continuer à payer mes charges normalement et comme ça me fait un salaire entre guillemets et je pourrais démarcher en fait et développer mon chiffre d'affaires. Le seul truc c'est que j'ai été voir les ACDIC qui ne m'ont pas dit en fait qu'ils retenaient 10% sur mon sur les ACDIC qui me donnaient d'habitude. Mm-hmm. Donc du coup avec un plan en fait à 900 euros par mois je m'en sortais mais en fait en passant de 900 à 600 euros ben du coup en fait j'ai eu et ce qui s'est passé réellement c'est qu'au mois de septembre ils ont fait une régulation, ça veut dire que je suis passé de 900 à 300 euros puisque j'ai été depuis donc ils ont fait la régulation sur juillet août je devais recevoir 600 euros et sans même prévenir en fait je me suis retrouvé à 300 euros alors que j'avais un loyer de 473 euros puisque j'étais à Nantes. Et avec ce loyer-là, en fait, je pouvais payer, en payant mon loyer, j'avais droit à rien du tout. Mmh. Je pouvais pas payer autre chose, quoi. Et du coup, en fait, j'ai fait des pieds et des mains pour pouvoir trouver un autre appartement, trouver un contrat intéressant qui me permettait d'aller dans un lieu où j'avais un chiffre d'affaires potentiel beaucoup plus important, c'est-à-dire le 66. Et donc, j'avais droit à la CAF. Mais arrivé dans le 66, on m'a dit vous n'avez plus droit à la CAF parce que les barèmes de le 66 ne sont pas les mêmes que le 44. Donc du coup je me retrouve en fait avec 600 euros sans CAF et un loyer en fait de 420 euros. Au départ je pensais que ça aurait été bon. En réduisant en fait le loyer, mais finalement non. Donc je me retrouve en fait un peu coincé en fait. Et le problème qui se passe c'est que le moment où je devais prendre des décisions, c'est-à-dire oui je monte ma société avec tel plan. J'ai eu des informations, j'ai demandé aux ACDIC en fait des informations, je n'ai pas eu toutes les informations et du coup je me suis retrouvé à avoir dans mon cas là en fait très particulier qui est que je suis obligé de me débrouiller seul.
3: Oui, d'accord, mais il me semble anormal que pour la création vous n'avez pas eu de plus d'aide parce que vous auriez eu le cautionnement qui vous permet de décrocher effectivement un prêt bancaire et ça nous avons eu souvent des cas où nous avons pu intervenir auprès de l'ADI et donc sur la région de Strasbourg. Donc ça m'étonne, il faudrait que vous voyiez les personnes au fait de ces choses-là chez vous.
2: Ben vous me dites ça, mais j'étais entouré de beaucoup de professionnels de la création d'entreprise. Mmh. Donc voilà, l'ADI, en fait, je les ai vus, mais l'ADI, c'est un prêt bancaire qu'il propose. Donc un prêt bancaire, il faut pouvoir le rembourser.
3: Oui, mais vous avez un cautionnement, donc en principe, et vous avez normalement dans votre affaire, vous avez fait un petit prévisionnel d'évolution aussi. S'il y a finances, donc vous rentrez du chiffre d'affaires.
2: Hein. Ben justement, non, pour le moment, non. C'est ça, c'est que en fait, comme je vous ai expliqué, mon étude de marché m'a montré que j'avais des informations contradictoires.
3: Ah ben ça veut dire
2: que coup, en fait, j'avais des informations qui m'ont montré que j'avais le potentiel de chiffre d'affaires en fait qui pouvait croître très rapidement. Et un autre coup, en fait, m'a donné en fait des informations comme quoi en fait ce ne serait pas du tout le cas. Donc du coup, je suis parti en fait sans information sûre et certaine.
3: Donc le concept n'était pas bien verrouillé quand vous avez démarré.
2: Quand j'ai démarré, en fait, le chiffre d'affaires n'était pas certain. C'est pour ça que je ne pouvais pas m'engager sur un prêt bancaire, quel que soit en fait bancaire par rapport aux banques traditionnelles ou par rapport à un prêt au niveau de l'ADI, parce que ce n'était pas sûr que je puisse rembourser. Mmh. Et vu ma viabilité en fait, parce que j'étais déjà endetté en fait sur d'autres choses, je ne pouvais pas en fait m'engager sur ça.
3: Vous avez combien de dettes, monsieur Christophe?
2: Comment?
3: Combien de dettes vous avez maintenant? Les dettes?
2: Je n'ai pas totalisé en fait tout, mais j'ai des loyers en fait payés.
3: Vous avez les dettes personnelles et vous avez les dettes au nom de la société de la
2: EURL. Personnel.
3: Personnel, vous en avez pour combien?
2: Je n'ai pas fait le total.
3: Il faudrait faire un peu les chiffres, il faut bien travailler un peu avec les chiffres, aussi bien avec vous à titre personnel que la société, et voir si éventuellement vous avez engagé des cautionnements pour des hommes. Hein.
2: J'ai pas très bien compris.
3: Si vous avez engagé aussi un cautionnement, c'est-à-dire vous êtes engagé pour le compte de dettes de la société.
2: Non, mais j'ai pas de dette en fait au niveau de la société.
3: D'accord. Bon, vous en avez qu'à titre personnel, hein?
2: Je n'ai qu'à titre personnel qui sont dus en fait à un manque de trésorerie en fait tout le temps, c'est toujours ça.
3: Oui, mais ça c'est la trésorerie personnelle, hein, qui n'a rien à voir avec la société au fond. Hein.
2: Le problème, c'est que la personne qui fait vivre la société, c'est moi. Moi, en fait, en termes de trésorerie, en fait, je ne peux pas subvenir à mes propres besoins, en fait, je n'ai aucun moyen de pouvoir subvenir, en fait, aux besoins de la société.
3: Oui, je suis tout à fait d'accord avec vous. Parce que le loyer, etc., c'est les premières des choses.
2: Et oui, mais quand on a l'information que normalement, en fait, en faisant ce provisionnel, que finalement, on peut y arriver et qu'en fait, on nous donne des informations fausses, ou bien on ne nous donne pas toutes les informations, que ça se trouve, en fait, à beaucoup moins que ce qu'on attendait. C'est pas évident en fait de s'en sortir par rapport à ça.
3: Bon, il faut retaper aux portes. Et
2: quelles portes?
3: À certaines portes, comme la CAF. Donc vous avez un loyer à titre personnel là aussi.
2: Oui.
3: Ce loyer est à vous. Il n'est pas au nom de la société, même si vous l'hébergez.
2: Oui, tout à fait.
3: Et donc avec les revenus actuels, donc vous pourriez avoir droit à des APL là, à partir de janvier.
2: En fait, vous me dites ça, mais en fait, pas du tout, parce que j'étais à la CAF. Et en fait, avec les revenus actuels, en fait, ils se basent sur le revenu 2006. Et avec les revenus 2006, quand je travaillais en fait en 2006, je n'ai pas droit à la CAF. J'avais droit à la CAF dans le 44, à Nantes. Et dans le 66, en fait, ils m'ont dit que vu ma situation, en fait, c'est niet. Donc du coup, je pensais avoir au moins 100 euros de CAF. Ouais. Et je me retrouve avec 0 euros de CAF. Et je leur ai demandé, ils n'ont rien à faire. Ils m'ont dit que non, en fait, ça part du janvier 2008. Ils vont prendre en compte ma déclaration de revenus de 2007. Mmh. Et que là, en fait, je pense avoir ils pensent en fait que j'aurai droit à la CAF.
3: Enfin, là, on sera en 2009 maintenant. Hein. Donc, il faut quand même remettre la chose sur les rails. Hein.
2: De quoi vous parlez?
3: De la CAF.
2: Oui, mais la CAF, oui, c'est la CAF qui m'a donné en fait ces informations-là. Je ne peux pas les forcer en fait à me donner de la CAF s'ils me disent que non, j'ai pas droit. Ils m'ont dit qu'en janvier 2009, en fait, ils vont refaire le dossier.
3: Oui.
2: Et en fonction de la déclaration de revenus que j'ai fait pour l'année 2007, ils vont pouvoir en fait me donner ou pas de la CAF.
3: Ok, ben je suis désolé, je peux pas faire grand chose pour vous, hein.
2: Oui, je vois ça, effectivement.
3: Ah oui, et il faut le voir sur le plan régional, là, dans les Pyrénées-Orientales, s'il y a pas des dispositifs auprès de la Chambre de Commerce aussi.
2: Ouais, en fait, moi j'ai tapé partout, et vous basez un petit peu sur les choses qui sont dites rapidement, mais quand on va dans le fond des informations, en fait, ça dépend des cas. Et justement, en fait, j'appelais parce que je suis dans une case en fait qui n'est pas traitée par ni par l'État ni par apparemment en fait aucune association d'aide. Donc je me retrouve en fait à me débrouiller encore seul en fait.
3: Enfin, Monsieur Christophe, je garde votre numéro de téléphone, j'ai toutes les données. Je vais me renseigner sur notre région s'il y a des choses qui sont éventuellement valable chez vous, hein.
2: D'accord.
3: D'accord.
2: Merci beaucoup.
3: Au plaisir, hein, monsieur Christophe. Au revoir.
2: Au revoir.
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1: Vous êtes sur Radio Crésus, on vous aide, je vous rappelle le principe, des personnes nous appellent et des juristes en studio leur répondent en direct. Je suis en présence de Michel Knöll et de Cathy Neubauer. Nous avons un nouveau témoignage, il s'agit de Muriel. Muriel, bonjour, je vous écoute.
2: Voilà, ce qui se passe, c'est que actuellement nous sommes en dossier, enfin nous avons déposé il y a 2 ans un dossier de surendettement. Parce que nous avions donc une maison à vendre, on ne devait pas en arriver là.
1: Oui.
2: Et malheureusement, cette maison, à l'heure actuelle, est toujours en vente. Donc les crédits se sont malheureusement accumulés. Sur ce, avec énormément de frais. Donc au jour d'aujourd'hui, nous trouvons dans la même situation, même pire, parce que il y a plus de 20 000 euros de frais pris par les sociétés de crédit, alors sans vous expliquer les huissiers, les tribunaux. Et j'aurais voulu avoir quelques renseignements à ce niveau-là.
1: Michel,
3: Bonjour Muriel. Donc vous avez différents prêts. Quels sont ces prêts, s'il vous plaît, si vous pouvez juste
2: les énumérer. Alors il y a un prêt, c'est un prêt IMO, et de l'autre côté, ce n'est que des prêts à la consommation.
3: Alors, IMO, vous en avez combien dessus? Quel est le capital en prêt immobilier que vous
2: 87 000 euros.
3: Ah oui, 87 000 euros, et vous remboursez 231.
2: C'est ça.
3: Ouais, sur quelle durée vous l'avez, ce prêt IMO?
2: 15 ans.
3: Sur 15 ans, d'accord. Quels sont les autres prêts, madame?
2: Alors ensuite, c'est des prêts, malheureusement, à la consommation.
3: Oui, que vous avez pris. Après, vous, votre maison, vous l'avez achetée quand, madame?
2: Ça va faire 6 ans.
3: Acheté il y a 6 ans. Vous l'avez acheté à combien? Quel prix, à l'époque?
2: 170 000.
3: En euros?
2: Oui, 170 000 euros.
3: D'accord. Et donc, il vous reste 87 000 de dettes en prêt IMO. Vous avez ce prêt immobilier où? Quelle banque?
2: La BNP. Ah, la banque qu'on a fait le prêt, non, c'est le jeu Money Bank.
3: Money Bank, oui. Pour le prêt immobilier, oui?
2: Oui, c'est ça.
3: D'accord. Maintenant, donnez-moi les autres, les prêts à la conso.
2: Alors, en tout, il y en a pour 96 000 euros.
3: En capital, hein?
2: En capital, voilà.
3: Ouais,
2: mais au jour d'aujourd'hui, maintenant, on est passé à 120 avec les frais.
3: Oui, parce qu'il y a déjà des poursuites contentieuses, hein, dans vos prêts, hein. Et donc, vous avez 96 et 87 000. Les 87 000, c'est sur quelle durée, s'il vous plaît, le prêt immobilier?
2: Alors, c'était donc sur 15 ans.
3: Sur 15 ans. Ça me paraît peu, 231. Vous l'avez rediscuté, renégocié à un moment donné?
2: Non, du tout.
3: D'où vient? C'était 231 depuis toujours?
2: On paye 831.
3: Ah, c'est 831.
2: C'est 831 en tout, avec l'assurance, oui.
3: Voilà, d'accord. Là, ça va, oui, tout à fait. Et pour les autres prêts, vous devrez rembourser combien, là, les prêts à la conso?
2: Alors, en tout, ça fait presque 2200 euros.
3: 2200 euros, soit quasiment, ça vous bouffe le revenu, hein?
2: Ah bah, complètement, oui.
3: Puisque vous avez une retraite pour votre mari, hein?
2: C'est ça.
3: Votre mari est un peu plus âgé, mais il est retraité, hein?
2: C'est ça, oui.
3: Voilà, donc... Au total, vous avez 2600 de retraite, hein?
2: Tout à fait.
3: Il travaillait dans quelle branche, votre...
2: Mon mari est retraité dans la branche du brochage.
3: C'est quoi ça, le
2: brochage? L'imprimerie.
3: Ah, brochage, imprimerie, d'accord. Et donc, vous avez fait un plan sur endettement?
2: Alors, nous avions fait, il y a plus d'un an, parce que, pour pas en arriver là, si vous voulez, nous avons... Donc, comme la maison ne se vendait pas et qu'on n'arrivait plus à assumer, on a fait un plan de surendettement, qui a été refusé 15 jours après. Nous avons fait appel. La réponse a duré 9 mois. On est passé au tribunal en 5 minutes pour nous entendre dire qu'on avait une maison à vendre et qu'il fallait se débrouiller de la vendre. Sur ce, bien sûr, les créanciers se sont remanifestés, je vous dis, avec d'énormes frais, tribunaux et tout ce qui s'ensuit. Et au jour d'aujourd'hui, je viens de refaire un dossier de surendettement, parce que si vous voulez, ce qui s'est passé avant de faire le deuxième dossier de surendettement, on a carrément écrit au président de la République, M. Sarkozy, qui nous a envoyé donc au préfet de la Dordogne, qui lui nous a envoyé donc au conseil général de la Dordogne, qui nous ont envoyé à une assistante sociale, enfin bref, tout ce qu'on avait déjà fait, et qui après nous a renvoyé à M. Sarkozy, c'est-à-dire que ça tourne en rond, quoi, ils s'en foutent un peu.
3: Bah oui, eux-mêmes, ils n'ont pas la réponse, hein.
2: c'est vrai qu'il se passe le mot, quoi, c'est tout, mais bon...
3: Et votre maison vaut combien à peu près, là?
2: Alors la maison vaut 310 000 euros, parce que ce qu'on demandait, Bon, c'est, enfin, surtout le juge, c'était surtout d'essayer d'avoir au moins un moratoire, ce qu'on appelle geler les crédits jusqu'à la vente de cette maison.
3: Oui, mais là, vous avez déjà des contentieux, hein, donc des impayés, hein.
2: Oui, bien sûr, bah oui, complètement. Oui.
3: Mmh. C'est moins évident parce qu'il faut, il faut le demander quand il n'y a pas encore vraiment de jugement à votre égard. Hein.
2: Bah, on l'avait demandé avant, on l'a demandé lors du premier dossier de surendettement, ouais. Alors que bon, on n'était pas du tout fiché, rien du tout. Et ça a été refusé quand même.
3: C'est-à-dire le dossier de surendettement a été refusé, hein?
2: Après, oui, parce que dans le dossier de surendettement, vous avez deux solutions, hein, je crois. C'est soit il rétablit un échéancier pour tous vos crédits, ouais. Soit il vous propose un moratoire. Mais
3: oui,
2: nous, les
3: mais...
2: deux ont été refusés.
3: Non, mais chez vous, comme vous avez une capacité de remboursement, vous ne pouvez pas avoir un moratoire, madame. C'est pour les gens qui n'ont pas de revenus. Temporairement, donc, un moratoire. Chez vous, ils auraient pu faire un plan, mais comme il y a la maison, ils auraient pu dire, OK, on fait un plan, avec obligation de vendre la maison dans un délai, en général, ils mettent un an.
2: Oui.
3: Et ça, vous ne l'avez pas eu?
2: Non.
3: Oui.
2: Ça a été refusé aussitôt. Je veux dire, on est passé au tribunal, bon. Ça a duré 5 minutes, et la dame nous a dit, enfin, le juge nous a dit, vous avez une maison à vendre, c'est à vous de vous débrouiller pour la vendre, mais malheureusement, bon, s'il n'y a pas d'acheteur, on n'y peut rien.
3: Et à combien vous la vendez actuellement?
2: 230 000. Il n'y a pas d'acheteur.
3: Vous l'avez descendu à 230 000?
2: Oui.
3: Eh ben, il n'y a plus de demande, hein?
2: Eh oui, et là, malheureusement, ben, ça ne marche toujours pas quand même.
3: Eh ben, dites donc. Vous avez combien de terrain, là, chez vous?
2: 5 300 mètres. En plus, bon, c'est une grande maison, il y a piscine, il y a ce, mais bon. Bon, c'est vrai qu'en ce moment, le marché ne court pas les rues, on va dire, mais bon, il y a de ça quand même 2 ans maintenant, donc on se pose des questions.
3: Et la maison, vous avez personne dans la famille à qui vous pourriez la vendre?
2: Ah non, malheureusement, non.
3: Pour le montant des dettes, en gros?
2: Bah non, même pas, oui.
3: Oui, c'est assez dommage, hein, parce que vous avez des dettes à peu près pour 183 000, hein, en gros.
2: En tout, oui, ça fait 100, enfin, c'est presque 200 000 euros.
3: Et vous n'avez personne dans la famille, vous pourriez la vendre à 200 000 ou 180 000, bah,
2: non, malheureusement, non. Vous savez, les gens, malheureusement, n'ont, bah, déjà ont toute une maison, donc ils ne vont pas acheter spécialement la nôtre. Et puis, je pense que bah, niveau financier, niveau prêt de banque et tout, c'est assez dur maintenant pour en avoir, justement.
3: Oui. C'est la mauvaise période en plus, hein.
2: Mais oui, bah, donc là, j'ai redéposé un dossier de surendettement.
3: Oui.
2: Ce que m'a conseillé de faire mon assistante sociale.
3: Oui, elle a bien fait. Ben c'est la seule chose que vous pouvez faire. Hein.
2: Mais bon, c'est pas dire qu'il soit accepté, de, peut-être pas encore cette fois-ci non plus. Hein, on sait pas, on attend là maintenant.
3: Il n'y a pas de raison, vous avez mis une lettre d'explication?
2: Oui, bien sûr, tout à fait, en remettant la première lettre que j'en avais déjà fait, l'état du premier dossier.
3: Il faut jamais mettre trop de romans dans tous ces courriers-là. Hein,
2: ah non, non, non, je crois que j'ai marqué le strict nécessaire.
3: Voilà, il faut rester au strict nécessaire. Hein. Bon, en principe, madame, on garde le contact et vous me tenez au courant pour le plan. Hein.
2: D'accord.
3: Parce qu'il n'y a pas de raison, mais ça ne résout quand même pas votre problème. Avec un plan, vous pourriez peut-être avoir un sursis d'un an, vous voyez. C'est à
2: oui,
3: peu près
2: tout
3: ce
2: à fait.
3: Qu'il donne pour la vente.
2: Parce que c'est vrai qu'au jour d'aujourd'hui, bon, les retards s'accumulent. Donc quand mon mari touche sa grosse retraite, c'est pour payer que les retards. Et on en est au point que bah, on est accordé d'aller au Resto du Cœur. Donc vous voyez, c'est à ce point-là, quoi.
3: Ok, donc il faut quand même compter sur le plan. C'est la seule planche de salut dans les médias. Hein.
2: Ben oui, tout à fait. Ça ou la vente de la maison, un miracle.
3: Ouais.
2: Bon, ben écoutez, je vous remercie
3: beaucoup,
2: Muriel.
3: Je vous remercie. Au revoir, madame.
1: À l'instant, donc, c'était Muriel avec les réponses de Michel. Je pense qu'on va garder le contact, n'est-ce pas, Michel?
3: Oui.
1: Elle repropose effectivement sa demande de plan de surendettement. On va espérer très fort que ce sera effectivement accepté. On va enchaîner en musique et dans quelques instants, un nouveau témoignage.
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1: Nous avons un nouveau coup de téléphone. Il s'agit de Ginette.
2: Oui.
1: Ginette, vous m'entendez?
2: Oui, je vous entends. Je ne peux plus faire face à mes mensualités. Donc, je n'ai encore pas eu de rejet. Mais maintenant, pour le mois de janvier ou même décembre, ça va être très dur.
1: Je vous propose de nous apporter un petit peu le détail, effectivement, des informations dont on aura besoin pour y répondre clairement. Michel, des questions éventuellement?
3: Oui, Ginette, je crois.
2: Oui.
3: Vous avez une maison qui est intégralement payée.
2: Oui.
3: Et vous avez donc, votre mari est un peu plus âgé

0: une voiture, oui.
1: D'accord.
0: Mais ça fait déjà 4 ans, hein.
1: D'accord.
0: Oui.
1: Alors, vous avez avec Nova, combien vous restez devoir à Nova?
0: À Nova Crédit, ben, il me reste tout à devoir.
1: À combien? C'est combien, Nova?
0: Alors, il y a...
1: En capital, madame.
0: Oui, le capital dû est de 4 238,66.
1: C'est un prêt récent, hein, si vous devez tout encore, hein, parce que vous
0: Ben
1: remboursez.
0: non, parce que vous savez, je repioche.
1: Ah, d'accord,
0: Ben
1: c'est.
0: oui.
1: Ouais, c'est un revolving, hein,
0: Ben oui,
1: 172.
0: revolving, oui, voilà.
1: Nova, c'est quoi? Qu'est-ce que vous aviez acheté quand vous avez pris Nova, madame?
0: Eh ben, c'était pour avoir aussi un petit peu plus parce que j'arrivais pas à...
1: Donc c'est pour du fonds de roulement que vous avez
0: Oui,
1: pris Nova.
0: voilà.
1: Et Nova, comment vous êtes venu sur Nova, madame?
0: Ben, c'est à la banque populaire qui m'ont conseillé, mais il y a longtemps que je l'ai, celui-là, déjà.
1: Ah, vous l'avez toujours eu, Nova?
0: Oui, presque longtemps, oui, ça fait depuis 92.
1: D'accord. Et Sofinco,
0: Alors, Sofinco, oui, ben, ça fait un moment aussi que je l'ai, alors donc,
1: vous leur devez combien en capital, madame?
0: le capital, c'est de 8 700.
1: 8 700. Donc là aussi, des prêts à la
0: Oui,
1: consommation.
0: c'est pareil, oui.
1: Oui, Kofinoga, vous
0: Alors,
1: devez.
0: Kofinoga, là, oui, là, je me suis fait vraiment avoir, hein, parce que j'ai pioché, on m'envoyait toujours des petits mots comme quoi je pouvais prendre ci, pouvais prendre ça, et puis comme j'avais besoin, alors j'ai pris. Alors, Kofinoga, je dois 18 594,33.
1: Voilà, donc ça c'est des sommes quand même importantes.
0: Oui.
1: Et là c'est une longue histoire puisque vous avez commencé il y a longtemps sans
0: Oui,
1: doute, hein.
0: oui, oui.
1: Et
0: Puis
1: vous avez.
0: j'en dois aussi un autre que j'avais racheté et de 587,96 €.
1: Oui, aussi Kofinoga, hein.
0: Kofinoga, oui, que ça fait déjà 3 ans et demi que je rembourse.
1: Oui, les 588 là à peu près, hein.
0: 580, oui,
1: Et
0: voilà.
1: l'autre 500,
0: Oui.
1: 457.
0: Oh oui, ça pèse lourd.
1: Alors combien vous devez à Kofinoga pour le deuxième prêt là?
0: Le dernier là,
1: Oui.
0: ben, tout là, de 18
1: 594.
0: 594,83.
1: C'est les deux prêts ça de Kofinoga.
0: Oui, l'autre c'est 587, mais tous les mois.
1: Oui, mais quel est le capital que vous leur devez? C'est dans les 18 000 inclus, madame.
0: Ah oui, non, Kofinoga c'est à part celui-là, c'est comme confiance.
1: Oui, mais combien vous avez emprunté là pour ce deuxième, madame?
0: Ah, le deuxième Kofinoga.
1: Oui, le premier, vous avez 18 594 en
0: Oui, et
1: chiffres.
0: l'autre, j'avais emprunté 33 500, donc que je rembourse tous les mois.
1: 588. Donc vous avez encore à peu près 33 500 que vous leur devez sur ce deuxième, hein?
0: Oh ben non, maintenant plus, parce que
1: Combien?
0: ça fait déjà 3 ans et demi que je verse tous les mois.
1: Oui, mais bon, compte tenu des intérêts, hein.
0: Oui.
1: Et combien vous pensez que vous leur devez encore sur ce deuxième, madame?
0: Ben, c'est jusqu'en 2012, le mois de juin 2012.
1: Donc, vous remboursez à peu près, pas tout à fait 7 000 euros par an.
0: Oui.
1: Donc, normalement 5 ans, mais comme il y a les intérêts, hein, c'est facilement sur du 7 ans. Vous remboursez depuis 3 ans, vous dites,
0: Oui,
1: hein?
0: 3 ans, un peu
1: 3
0: plus, oui,
1: ans,
0: parce que depuis
1: il
0: le mois
1: reste
0: de
1: encore
0: juillet.
1: 4 ans. Bon, vous devez encore entre 27 et 30 000, quasiment. Hein?
0: Oui.
1: Donc, voilà les dettes que vous avez.
0: Oui.
1: Vous avez aussi un compte courant à la Banque Populaire qui est débiteur?
0: De ce mois-ci, il est débiteur de 700 €.
1: Oui, il est quasiment tout le temps débiteur.
0: Ben presque oui, parce que vu
1: Ouais.
0: qu'ils m'ont aidé, pour qu'il y ait de rejet.
1: Vous avez aussi un prêt à la Banque Populaire?
0: Ah non, non, j'ai pas de
1: Non.
0: prêt.
1: Donc vous avez les 4 200 à Nova, vous avez Sofinco 8 700, vous avez Kofinoka 18 594 et les 30 000,
0: Oui,
1: disons. Hein.
0: voilà.
1: Et le découvert 700 qui est quasiment chronique. Je
0: Oui.
1: vais additionner tout cela, madame, et voir combien ça fait.
0: Oui.
1: Vous devez à peu près 62 000 euros, hein.
0: Ben oui.
1: C'est quand même une somme importante.
0: Oui.
1: Et la maison vaut combien, madame?
0: La maison a vaut 150 000 €.
1: Valeur maison?
0: Oui.
1: Oui, valeur maison 150 000. Est-ce que vous la vendriez encore à 150 000
0: Eh ben
1: actuellement?
0: oui, parce que c'est... Oui, voilà, j'ai demandé une estimation et oui.
1: Qui vous a fait cette estimation en immobilier?
0: Orpi, oui, Orpi.
1: Ouais, ben ils le font, oui, d'accord, mais ça ne veut pas dire que ça se vend pour ce prix, hein.
0: Ben non.
1: Non. Et vous êtes dans Lyon. Dans Lyon, est-ce
0: Oui.
1: que ça bouge? C'est une région où les gens sont aisés ou pas aisés?
0: Oh,
1: Moyen.
0: moyen.
1: Moyen,
0: Ouais,
1: moyen,
0: comme
1: moyen.
0: partout.
1: Bon, vous aussi, il faut que vous soyez logé. Donc pour un logement, vous avez

0: facilement 700-800 euros de loyer, hein.
1: Ben après, oui, mais si on prend plus petit...
0: Ouais.
1: Si on prend plus petit...
0: Oui, ben, vous avez... Donc, les loyers sont de combien si vous prenez un 3 pièces, madame, chez vous?
1: Si je prends un 3 pièces, ben dans les 500-600 euros.
0: Ouais, donc admettons 600 euros, hein?
1: Oui, un appartement, oui.
0: Ouais, 600 euros.
1: Oui.
0: Donc, compte tenu d'autres revenus, il n'y aurait pas de problème. Avec vos 60 000 euros de dette en revanche, les donc vous avez fait beaucoup de dettes pour aider les enfants, pour des réparations, etc.
1: Oui.
0: Et donc vous devez rembourser 1440. Il va de soi que c'est de trop tout ça. Hein?
1: Oui, oui.
0: Ouais, ça c'est vraiment énorme.
1: Ben,
0: et sur
1: énorme,
0: la maison, vous n'avez pas de prêt, mais vous avez tous ces prêts après qui polluent, hein.
1: Ben voilà, oui. Voilà. Et puis le compte confiance, là, ben il prend que des intérêts.
0: Le compte rembourse. Confiance, c'est quel compte confiance, ça?
1: Ben, c'est Cofinoga.
0: C'est lequel, là, où il y a 18 000 de
1: oui,
0: dettes?
1: Oui, voilà, oui. Ben, alors, il prend que des intérêts, ça me rembourse presque rien.
0: Ben oui, je comprends. Ben c'est le principe de tous ces prêts, là, madame.
1: Oui, ben oui.
0: Je sais bien. Bon, ça, c'est des pièges, hein, quand même.
1: Oui, c'est des pièges, oui.
0: Et vous êtes maintenant, vous êtes une jeune fille née en 37, donc vous avez 72 ans.
1: Oui, 71, oui.
0: Et votre mari a combien, quel âge?
1: Il a 88 ans, mon mari.
0: Il est né en quelle année, lui?
1: 1920.
0: Oh, 1920, c'est bien.
1: Oui.
0: C'est bien, mais ça passe quand même vite le temps, dites donc, hein.
1: Ben, oui.
0: Oui, oui, oui. Bon, et vos enfants, combien d'enfants vous avez?
1: Quatre
0: enfants. Est-ce qu'il y en a un qui a fait fortune parmi ces quatre?
1: Ben, ils n'ont pas de fortune, c'est tous des ouvriers, mais
0: ouais.
1: Il y en a trois qui ont leur maison déjà.
0: Uh-huh.
1: Et puis il y en a un qui a une entreprise de mécanicien.
0: Uh-huh.
1: Vous savez, un garage.
0: En maison. Et celui qui a le garage?
1: Oui.
0: Il se porte bien?
1: Ah oui, oui, ça va bien, oui.
0: Mais
1: oui.
0: Est-ce qu'il ne pourrait pas rembourser, acheter la maison pour un prix effectivement de
1: 70
0: 000 euros?
1: Non, il ne peut pas parce qu'il a déjà acheté une maison pour retaper, pour le faire des loyers.
0: D'accord, donc... Oui,
1: mais là, il ne peut plus, là.
0: Mais...
1: Non, puis je ne veux pas lui en parler, ça c'est comment confidentiel, je ne veux pas parler de ça aux enfants.
0: Bon, mais ma foi, si effectivement il pouvait racheter la maison pas cher... Par exemple, effectivement, et vous payez un loyer qu'on a dit de 600 euros, ben, il profite d'une maison pas chère et vous avez un loyer.
1: Ben
0: et
1: oui.
0: Ça permet d'arrêter tout et vous ne faites plus jamais de prêt, madame.
1: Ben
0: je crois, il faut. C'est une affaire pour lui et pour vous, c'est une tranquillité,
1: oui,
0: madame.
1: Oui, mais non, mais ça, c'est pas possible.
0: Pourquoi c'est
1: ben
0: pas.
1: Parce que, je vous dis, il vient d'acheter quelque chose qui retape.
0: Mais oui, mais là, la vôtre, il achète pour pas grand chose et c'est vous qui remboursez par un loyer au-dessus de la normale.
1: Oui, mais là, il peut pas acheter maintenant, non, il peut pas.
0: Ouais, bon, c'est dommage, hein, parce que vous auriez des bons locataires, hein.
1: Eh ben oui.
0: Ah oui, ça,
1: ben oui.
0: Ça c'est plus intéressant que la maison qui retape, parce qu'à la vôtre, il n'y aurait rien à retaper,
1: ben
0: il l'aurait pour des cacahuètes, donc là, il n'y a pas de problème, on aurait le prêt, hein.
1: Oui, mais c'est trop tard.
0: Bon, vous avez fait un dossier de surendettement, madame?
1: Ben non.
0: Il faudrait en faire un, hein, puisque là, vous allez commencer à flancher.
1: Oui.
0: Alors, téléphonez à la Banque de France qui vous envoie un dossier de surendettement.
1: Ah bon?
0: D'accord.
1: Ah bon, c'est comme ça?
0: Oui, parce que bon, vous aurez quand même une capacité donc de remboursement.
1: Oui.
0: Oui, de l'ordre effectivement de, disons à peu près 800-900 euros. Donc, ma foi, vos dettes avec 900 euros, admettons,
1: oui.
0: Elles pourraient être remboursées en 6 ans à peu près. Hein, et les taux d'intérêt ne seraient plus aussi énormes qu'ils le sont,
1: ah, oui,
0: sans doute.
1: D'accord, oui.
0: D'accord,
1: donc,
0: alors...
1: Donc c'est la Banque de France qui va me...
0: Oui, elle vous envoie un dossier, puis après on se rappelle si vous avez un problème, on vous conseille, hein.
1: Oui, mais c'est... Moi, je voudrais qu'il y ait quelqu'un qui me le remplisse, parce que... Une assistante sociale.
0: Oui, bien sûr, elle vous le remplit, elle vous fait un brouillard, une photocopie du dossier, puis on se parle encore, hein, avant que vous le mettiez au propre.
1: Oui.
0: D'accord.
1: Ah oui, d'accord.
0: Ginette, ne vous faites pas de soucis, on verra ça tranquillement, hein.
1: Oui.
0: Mais demandez vite ce dossier, puis on verra, hein.
1: À la Banque de France, alors.
0: Oui, madame.
1: Alors, ben, je vais lui... Ben, il faut avoir un rendez-vous, non?
0: Non, vous faites... Il vous envoie le dossier, hein, et vous avez un certain âge, etc.
1: Ben je peux aller, parce que je suis à 20 kilomètres.
0: Alors, allez-y, ça vous fera une promenade, hein. Vous le retirez le dossier, mais vous le remplirez plus tard, et après vous le rapportez le dossier rempli.
1: Oui.
0: Et s'il le faut, on se rappelle pour vous conseiller un peu pour le dossier, hein.
1: Oui. Ah oui, d'accord.
0: D'accord.
1: Je pourrais vous rappeler?
0: Bien sûr, madame. Bien oui. sûr, madame Ginette.
1: Ben oui, parce que je suis désespérée. Hein.
0: Pas de problème, ne le soyez plus. Au revoir, madame.
1: Au revoir, monsieur.
2: Il semblerait que Ginette soit tombée dans le piège des crédits, notamment Revolving. Est-ce qu'on peut avoir une mise en garde, Michel, par rapport à ces crédits? Alors, on sait qu'il y a des mesures, d'ailleurs, qui ont été prises récemment. Il y a une proposition de loi. On aura l'occasion d'en parler sur Radio Crésus. Mais d'ici qu'elle soit appliquée, concrètement, quelle est votre recommandation à nos auditeurs par rapport à ça?
0: Ben, les gens viennent quand il y a déjà le feu. Hein. C'est avant qu'il faut faire attention.
2: Ben justement, hein.
0: Donc, c'est
2: quel conseil
0: Ah ben, le comportement, il faut changer le comportement et s'adapter en disant, ma foi, ça n'arrive pas qu'aux autres, ça peut m'arriver aussi. Et donc, on pioche facilement dans ces prêts, mais qui sont des véritables toiles d'araignée, puisqu'une fois que tu y es, surtout à leur âge, à 72 ans et son mari 88, on ne peut plus se permettre cette gymnastique. Hein.
2: Oui, on se rend compte effectivement des conséquences. Bah, écoutez, on va enchaîner en musique et on prend un témoignage encore juste après.
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1: Monsieur Philippin en ligne, monsieur Philippin qui est directeur général de Laser Coffee Nougat. Monsieur Philippin, vous m'entendez ?
2: Oui.
1: Oui, bonjour monsieur Philippin. Je vous mets en relation avec Jean-Louis Kiel qui a des questions à vous poser. Merci de nous accorder cette interview pour Radio Crésus.
3: Bonjour Michel, je suis très heureux de vous.
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1: Bienvenue sur Radio Crésus pour ce nouveau Flash Info Conso. Aujourd'hui, le délai de grâce en matière de crédit à la consommation. Alors, le délai de grâce est un délai accordé par le juge pour le remboursement d'un crédit. Le code de la consommation prévoit cette possibilité, notamment lorsque l'emprunteur se trouve en difficulté financière.
2: Pour quel type de difficulté cette demande de délai est-elle acceptée ?
1: Alors, la demande de délai de grâce est adaptée aux difficultés de paiement temporaires et en lien avec une baisse de ressources ponctuelles, c'est-à-dire une difficulté qui ne devrait pas durer plus de 24 mois.
2: Est-ce que la baisse de ressources liée à la perte d'emploi est un motif valable pour demander un délai de paiement ?
1: Oui, tout à fait. Mais ce n'est pas le seul motif que l'on peut invoquer. Une baisse de ressources liée à une activité réduite ou en lien avec un événement familial tel qu'une séparation, un divorce ou un décès sont tout autant des motifs valables.
2: Et si je n'arrive plus à payer une pension alimentaire, puis-je utiliser cette procédure pour réduire, voire suspendre son paiement ?
1: Dans ce cas-là, non, car la demande de délai de grâce ne concerne pas les dettes d'aliments. Le montant de la pension alimentaire doit être discuté devant le juge aux affaires familiales.
2: Et pour ma demande de délai de grâce, à qui dois-je m'adresser ?
1: Si votre prêteur vous a refusé à l'amiable le report de mensualité, il faudra alors vous tourner vers un juge. Si le montant des échéances à suspendre est inférieur à 4000 euros, c'est au juge de proximité qu'il faut consulter.
2: Et si le montant est supérieur à 4000 euros ?
1: Si le montant est supérieur à 4000 euros, une assignation en référé devant le tribunal d'instance est obligatoire. Vous devrez alors choisir un huissier qui procédera aux formalités d'assignation de votre prêteur. Et cela vous coûtera environ 80 euros.
2: Et si ma demande est acceptée, quelle décision peut prendre le juge ?
1: Alors, si la demande est acceptée, le juge peut accorder des délais de paiement jusqu'à 24 mois maximum. Il peut également choisir de réduire le montant des mensualités, soit de suspendre leur paiement. Il peut aussi réduire le taux d'intérêt sans aller en dessous du taux légal, qui est actuellement de 0,38%. Enfin, le juge peut décider que les paiements réalisés s'imputeront sur le capital.
2: Le juge peut-il rejeter ma demande ?
1: Oui, tout à fait. C'est une possibilité car le magistrat a tout pouvoir d'appréciation de votre situation difficile.
2: Et si je m'aperçois que la suspension des mensualités pendant 24 mois n'est pas suffisante pour me soulager, que faire alors ?
1: Alors dans ce cas, vos difficultés ne sont ni passagères ni ponctuelles. Il faut alors envisager sérieusement de s'engager vers une procédure de surendettement.
2: Merci pour ces informations utiles. À bientôt pour un prochain Flash Info Conso.
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1: Bonjour à tous, vous êtes sur Radio Crésus et vous êtes pour une émission spéciale sur le mois de l'économie sociale et solidaire, mois de novembre. Et nous avons le plaisir effectivement d'accueillir Mathilde Jean de la Crèce Alsace. Bonjour Mathilde.
2: Bonjour.
1: Et nous avons également parmi nous Marie-Lyne Wächter de la Chambre de consommation d'Alsace, responsable juridique. Bonjour Marie-Lyne.
3: Bonjour.
1: Et Amélie Imbert, juriste fédérale, animatrice du réseau Crésus. Bonjour.
4: Bonjour.
1: Voilà. Alors Mathilde, est-ce que vous pouvez effectivement nous apporter quelques précisions sur ce mois de l'économie sociale et solidaire? Notamment, on sait que c'est la 7e édition consécutive qui consacre le mois de novembre, mois de l'économie sociale et solidaire. Mais parlez-nous un peu de vous. Qui êtes-vous, Mathilde Jean?
2: Alors moi, je suis chargée de mission à la Chambre régionale de l'économie sociale et solidaire. C'est la structure qui organise le mois de l'ESS sur l'Alsace. La CRESS, c'est la tête de réseau des têtes de réseau, c'est-à-dire que c'est la structure qui fédère les têtes de réseau et les grands comptes de l'économie sociale et solidaire, qu'elles soient coopératives, mutualistes, associatives ou de l'économie solidaire.
1: Donc la CRESS, c'est un acronyme, hein ?
2: Oui, pour Chambre régionale de l'économie sociale et solidaire, et nous, c'est la CRESS Alsace.
1: Parfait. Alors, quel est le rôle de la CRESS, justement, dans l'organisation du mois de l'économie sociale et solidaire en Alsace ?
2: Alors, il est multiple. D'abord sur la mobilisation des acteurs de l'économie sociale et solidaire, c'est-à-dire qu'à partir à peu près du mois de juin, on organise une réunion où on invite tous les acteurs qu'on connaît pour commencer à les faire réfléchir sur les manifestations qu'ils aimeraient organiser en novembre. Ensuite, la CRESS enregistre toutes les inscriptions de tous les acteurs et construit le programme commun. Et enfin, on construit tous les outils qui sont à disposition des acteurs, c'est-à-dire aussi bien des outils qu'ils peuvent utiliser tous les jours en ligne, c'est-à-dire le site de la CRESS, la page Facebook, le site national du mois de l'économie sociale et solidaire, mais aussi des outils qu'ils peuvent télécharger sur notre site, la signature mail typiquement pour faire la promotion du mois de l'ESS, et puis ensuite des outils qui sont imprimés à venir récupérer chez nous, la charte de l'économie sociale et solidaire en Alsace, le programme du mois en version papier ou l'affiche.
1: D'accord. Donc si on comprend bien, ce mois de novembre, il se prépare bien à l'avance.
2: Oui, ouais. Alors, c'est un travail, très long travail. C'est un travail sur plusieurs mois en tout cas. D'abord de mobilisation, d'enregistrement des inscriptions, de construction du programme, de production des outils. Et le mois de l'économie sociale et solidaire, c'est vraiment le mois où les acteurs, utilisent les mêmes couleurs, se mettent sous un programme commun. Et c'est vraiment le rendez-vous de l'année où les acteurs sont invités à se revendiquer en tant qu'acteur de l'économie sociale et solidaire, et pas seulement en tant qu'association de quartier, mutuelle de santé ou banque coopérative.
1: Alors comme je le disais, on est à la 7e édition consécutive pour 2014. Comment est-ce qu'on s'inscrit finalement pour participer à ce mois, pour animer ce mois ?
2: Comment on s'inscrit dans le programme ?
1: Dans le programme, exactement.
2: Alors, l'étape qu'on partage avec les autres CRESS du territoire français, c'est l'inscription en ligne sur le site national, donc lemois-ess.org. Là, vous vous créez un compte organisateur, vous enregistrez votre manifestation, vous faites soumettre à la relecture par ma CRESS, et moi, je reçois toutes les inscriptions. Je fais une relecture qu'elle soit basique pour les fautes d'orthographe ou est-ce que vous êtes trompé dans la date, est-ce que vous n'êtes pas clair sur le descriptif, et on valide votre manifestation.
1: D'accord, donc pour chaque région, ça fonctionne sur le même modèle,
2: oui,
1: c'est ça ?
2: Oui, dans les 26 CRES, elle fonctionne exactement de la même façon. Elle mobilise ses acteurs, elle les invite à s'inscrire, elle produit des outils et pendant un mois en France, les 26 CRES organisent 26 mois de l'économie sociale et solidaire, mais en fait c'est un mois national.
1: D'accord. Et je pense qu'effectivement, au bout de la 7e année, on voit quand même de plus en plus d'inscrits et de plus en plus de participants.
2: Absolument, ouais. On est parti sur une soixantaine de manifestations au tout départ. Et cette année, on est déjà... Alors, dans le programme papier, on est à 86 manifestations, mais il y a encore des gens qui s'inscrivent une fois que le programme est imprimé. Donc,
1: d'accord,
2: on est à 94 en ce moment. Le programme complet est toujours mis à jour sur le site de la CRESS, crèce-alsace.org.
1: Parfait. Alors, quelle est la vocation de ce mois spécial, mois de novembre, mois de l'économie sociale et solidaire?
2: Alors, il y a trois grands objectifs qui sont partagés par toutes les CRES sur tous les territoires. Sensibiliser et informer le grand public sur qu'est-ce que c'est que l'économie sociale et solidaire, parce que nous, on en parle tous les jours en tant qu'acteurs, on connaît très bien le secteur, etc., mais c'est pas du tout un terme qui est connu par le grand public, comme peut l'être développement durable, par exemple, qui a été extrêmement... popularisé et utilisé à toutes les sauces, économie sociale et solidaire, quand vous en parlez aux gens dans la rue, ils voient pas du tout ce que c'est. Mmh. Donc l'idée, c'est vraiment d'en faire un terme, pas galvaudé, mais en tout cas connu du grand public, où on sait mettre une définition derrière. Ensuite, c'est de manière beaucoup plus entre nous, c'est accroître le sentiment d'appartenance, c'est-à-dire que c'est un moment dans l'année où une grosse banque coopérative inscrit une manifestation à côté d'une petite association de quartier, à côté d'une mutuelle de santé, à côté d'une structure d'insertion. Et elles prennent conscience, et même parfois elles organisent des manifestations ensemble, c'est pas seulement elles sont dans le même programme, parfois elles organisent des manifestations ensemble. Et c'est ce sentiment d'appartenance, de se dire je fais partie de la même famille, pendant un mois j'endosse les mêmes couleurs. Et puis le troisième objectif, c'est montrer la diversité des champs d'intervention et des activités, que ce soit dans la consommation, dans le tourisme, dans la protection, dans la santé, la prévention santé, ça peut être l'épargne, ça peut être l'économie sociale et solidaire, c'est pas vraiment un secteur, c'est plutôt une façon d'entreprendre sur des secteurs de l'activité économique très différents.
1: D'accord. Alors Mathilde Jean, c'est vrai qu'avant de débuter cette interview, je discutais avec Marine Wächter et Amélie Imbert, et on se disait, c'est vrai que cette notion d'économie sociale et solidaire, on en entend beaucoup parler, oui. Mais ça reste toujours un peu nébuleux, on ne sait pas trop ce que ça comporte, on ne comprend pas très bien toujours, parce qu'on voit telle entreprise qui fait partie du secteur marchand, telle entreprise qui fait partie du secteur associatif qui s'y retrouve. Et c'est vrai que quelquefois on a du mal à identifier les éléments de cette famille. Hein.
2: Oui, tout à fait. Alors, historiquement, l'économie sociale, c'est ces trois grandes familles, c'est les coopératives, les mutuelles et les associations. Après, dans les années 80, il y a eu l'émergence d'un nouveau mouvement qui s'appelle l'économie solidaire, où là, on n'est plus tellement sur le format juridique, c'est-à-dire est-ce que je suis une coopérative ou est-ce que je suis une association, mais plutôt quel est mon but ? Est-ce que j'ai une utilité sociale ? Et là, dans ces cas-là, on peut retrouver une structure qui n'est pas de la famille de l'économie sociale, mais qui, par son activité, son objectif, s'inscrit complètement dans les valeurs de l'économie sociale et solidaire et du coup fait partie de la famille. Les quatre grandes valeurs de l'économie sociale et solidaire, c'est le développement local, c'est-à-dire je suis sur un territoire et je ne le quitte pas. On n'a jamais vu une mutuelle se délocaliser, on n'a jamais vu une coopérative se oui. délocaliser, ça c'est pas possible. Donc je suis sur un territoire, je réponds aux besoins de mon territoire et je suis là en tant qu'acteur du développement local.
1: Je crois qu'on va être attentif à ces quatre critères que vous allez énumérer, hein, c'est important. Oui.
2: La lucrativité absente ou limitée, c'est-à-dire une mutuelle de santé, une vraie mutuelle de santé, pas AXA, mais la vraie mutuelle de santé, pas l'assurance, elle n'a pas d'actionnaire à rémunérer. Les assurés sont aussi les assureurs, c'est-à-dire que vous mettez dans un pot commun une cotisation tous les mois, et quand vous tombez malade, vous pouvez piocher dans ce pot commun, et il n'y a personne dans la mutuelle qui n'a rien à voir, il n'y a personne qui classiquement se fait de l'argent avec votre santé.
1: D'accord.
2: Voilà, donc ça c'est la lucrativité limitée. Ensuite, vous avez la solidarité entre les membres de la structure, et puis enfin, vous avez la dernière valeur qui est j'ai dit le développement local, j'ai dit la lucrativité limitée, j'ai dit la solidarité et il m'en manque une qui est la gouvernance démocratique, merci. C'est-à-dire que dans l'économie sociale et solidaire, une personne égale une voix. Quand vous travaillez dans une coopérative, vous votez pour votre chef et ça change tout.
1: Ça change tout.
2: Ouais.
1: D'accord. Donc on a bien compris les quatre critères. Hein. Je crois que c'est vraiment des éléments importants pour mieux comprendre qui peut s'inscrire, qui est acteur finalement de l'économie sociale et solidaire. Hein. Alors c'est vrai que pour cette 7e édition, on s'est posé la question quelles étaient les nouveautés par rapport aux années précédentes.
2: Alors on va dire que il y a quelques nouveautés pour cette année. Il y a deux grandes choses. D'abord, au niveau du Conseil national des CRES, c'est-à-dire l'instance qui est le réseau des CRES au national, il a été décidé que le thème de cette année, c'était l'internationalisation du mois de l'ESS, parce que le mois de l'ESS, c'est quelque chose qui commence à vraiment, vraiment bien marcher en France, et du coup, nos voisins commencent à regarder cet événement en se disant, et si nous, on faisait la même chose? Donc, ça vient d'une rencontre entre le CNCRES et les rencontres du Mont-Blanc, et l'idée, c'est de dire, en plus d'avoir des manifestations sur tout le territoire, qu'ils soient alsaciens, national, français, ça peut être aussi des manifestations dans d'autres pays qui peuvent s'inscrire dans le mois de l'économie sociale et solidaire.
1: Alors, par exemple, ces pays, c'est...
2: Alors, je sais que l'Italie était intéressée.
1: Oui.
2: C'est plutôt des pays européens, mais pas seulement. Et nous, on s'est inscrit là-dedans un tout petit peu en Alsace, c'est-à-dire que l'avant-première du mois de l'économie sociale et solidaire, le 24 octobre, c'était une conférence trinationale au Parlement européen sur l'économie sociale et solidaire, où là, on avait des acteurs suisses, des acteurs allemands et des acteurs français qui se sont rencontrés pendant cette journée du 24 octobre pour parler de l'ESS sur ces trois territoires et pour éventuellement... Le but avoué, c'est de créer un groupe d'experts des trois pays pour avancer sur la thématique de l'économie sociale et solidaire, voir les coopérations possibles, les essaimages, etc.
1: Donc ça, c'est une des nouveautés.
2: Voilà. Et l'autre, c'est une année extrêmement importante pour nous, puisque c'est l'année du vote de la loi sur l'économie sociale et solidaire qui s'est faite au Parlement le 31 juillet 2014. Et donc, la CRES et la Caisse d'épargne ont décidé d'organiser quatre petits déjeuners sur quatre villes différentes en Alsace pour présenter aux acteurs de l'économie sociale et solidaire de ces territoires quelles sont les conséquences, tout simplement pour vous, de la loi sur l'économie sociale et solidaire. Qui elle inclut déjà, qui est acteur de l'ESS, parce que c'est la première fois quand même que l'État s'empare de cette question en disant on va donner le cadre juridique, on va dire qui est de l'ESS et qui ne l'est pas, parce qu'il y a quand même des querelles de chapelle entre les gens qui se revendiquent de l'ESS et qui historiquement ne le sont pas. Donc là, la loi s'empare de ça et dit vous êtes de l'économie sociale et solidaire, si. Et ça, le cadre juridique, et puis les outils, en tout cas les leviers de développement du secteur qui sont donnés par la loi.
1: Alors vous faites référence à quatre rendez-vous, quatre rencontres.
2: Oui, je vous les donne.
1: Vous avez où les dates de ces...
2: Oui, alors le 21 novembre 2014 à Strasbourg, le 25 novembre à Colmar, le 26 à Haguenau et le 2 décembre à Mulhouse.
1: D'accord. Et cette information, on peut la retrouver ?
2: Dans le programme du mois. Alors le programme, il est à la fois sous format papier, vous l'avez peut-être vu passer, parce que le choix qu'a fait la CRES et en tout cas les organisateurs de manifestations depuis 3 ans maintenant, c'est de faire travailler des salariés en insertion sur tous les territoires. Que ce soit les milieux urbains ou ruraux d'Alsace. On fait travailler une vingtaine d'associations intermédiaires, ça fait plusieurs dizaines de salariés en insertion, qui soit déposent dans des lieux un peu stratégiques, des médiathèques, des mairies de quartier, etc., les programmes, soit les distribuent directement de la main à la main. Ça peut être, vous avez peut-être croisé à la gare de Strasbourg, place Kléber, place de la Réunion à Mulhouse. Là, ils font directement de la distribution à la main à la main. C'est facile pour les reconnaître. Ils ont un t-shirt orange avec écrit « Social et solidaire, l'économie qui a du sens ».
1: Eh bien voilà, donc c'est vraiment, là on est vraiment sur les valeurs de l'économie sociale et solidaire qui sont ancrées dans la réalité sur le terrain.
2: C'est ça.
1: Donc ça c'est, voilà.
2: C'est l'utilisation, on a essayé d'être simplement logique, c'est-à-dire ce budget que nous on arrive à dégager pour l'organisation du mois de l'économie sociale et solidaire, on fait travailler des prestataires qui sont plutôt du secteur, ça paraît logique, et donc pour la distribution ça nous a paru logique de faire travailler des salariés en insertion. Eux, c'est tout bête, hein. C'est à la fois nous, on est logique dans notre façon de choisir nos prestataires, et eux-mêmes, en portant le t-shirt, ils prennent conscience d'un seul coup qu'ils sont dans une structure d'insertion, et une structure d'insertion, c'est un acteur de l'économie sociale et solidaire. Et pendant 3 jours, ils ont le t-shirt sur le dos avec écrit le slogan du mois, quoi. C'est dans les deux sens, l'intérêt il est double.
1: D'accord. Alors, on a dit effectivement que de nombreuses animations étaient proposées sur le mois, près d'une centaine. Hein, si on devait en annoncer quelques-unes là à la volée, alors à partir du 8, hein, puisque nous sommes le 8 novembre. Voilà, alors si vous aviez quelques...
2: Oui, alors par exemple, on va pas parler que du Bas-Rhin, on peut parler du Haut-Rhin. Le 14 novembre, il y a trois structures qui ont décidé de faire leurs portes ouvertes le même jour, sur le même territoire, comme ça on peut passer de l'un à l'autre. Donc c'est à Wittenheim, dans le Haut-Rhin. Et on a à la fois l'atelier du Beau, qui est une structure qui récupère des meubles et qui les retape et qui leur donne vraiment une couleur un peu design, on va dire.
1: C'est du home staging, c'est ça? C'est un peu dans les...
2: Non,
1: c'est non, pas... c'est... non. Il faut soyons clairs alors.
2: C'est pas tout à fait ça. Non. C'est vraiment, ils retapent des meubles, ils leur donnent un nouveau look et ils les revendent. Ça, c'est l'atelier du Beau à Wittenheim. Ils ouvrent donc le 14 novembre, en même temps que le Relais Est. Donc ça, le Relais Est, vous connaissez, c'est quand on dépose son tissu dans les bennes dans la rue.
1: Oui.
2: Et là, pareil, donc c'est réutilisation, recyclage du tissu.
1: Tissu, c'est-à-dire les vêtements?
2: Les vêtements, oui.
1: D'accord. Et voilà. Ils les réutilisent comment, généralement?
2: Alors, c'est recyclage ou réutilisation, ou redistribution.
1: D'accord.
2: Et enfin, l'imprimerie d'insertion, Imsertion, qui est sur le même territoire. Donc, ils ont tous les trois décidé de faire leurs portes ouvertes le même jour. Comme ça, vous pouvez découvrir trois métiers différents de l'économie sociale et solidaire dans la même journée.
1: On aura d'ailleurs l'occasion d'interviewer Monsieur Jorot de l'entreprise Imsertion.
2: Ah bah voilà.
1: Voilà, parfait. Tout à l'heure, hein, donc c'est parfait. Hein.
2: Ensuite, on peut citer le forum du développement durable qui aura lieu au pôle formation CCI à Strasbourg le 19 novembre. Donc là, c'est la 6e édition, ils nous suivent presque. Eux, c'est la 6e, nous, c'est la 7e. Et la thématique cette année, si je me rappelle bien, c'est « Voir loin, agir maintenant ». Donc là, c'est plutôt un public professionnel. Hein. C'est des entrepreneurs qui viennent pendant cette journée consacrée au développement durable. Et il y a des ateliers différents sur plein de thématiques. Et c'est vraiment la prise de conscience d'un basculement, d'un changement d'air.
1: D'accord. Donc ce sont vraiment des animations qui sont ouvertes au grand public, hein, généralement.
2: Ah oui, oui. On a la moitié, on va dire, des manifestations du mois où c'est vraiment écrit grand public, là vous entrez librement, etc.
1: D'accord.
2: Des fois c'est un tout petit peu plus ciblé, ça va être un public professionnel, ça va être un public étudiant, ça va être... mais ça veut pas dire que vous n'avez pas le droit d'y aller si vous n'êtes pas étudiant, c'est pas la question. Et puis...
1: Pour une dernière, oui,
2: dernière animation. Une petite dernière sur... on va encore changer de territoire, on a dit Wittenheim, on a dit Strasbourg, on va prendre Colmar. C'est le tout premier forum des acteurs de l'économie sociale et solidaire à Colmar le 27 novembre. Donc là, c'est un territoire qui s'est vraiment organisé tout seul en disant qu'est-ce qu'on peut faire pour le mois de l'ESS. Bah, on se met tous ensemble, on organise un forum avec des conférences, avec des stands, et comme ça, les colmariens sont invités à venir découvrir les acteurs de l'ESS de leur territoire.
1: C'est parfait. Donc on voit bien qu'il y a à la fois des animations sur l'ensemble du territoire alsacien,
2: oui,
1: aussi bien Bas-Rhin que Haut-Rhin, mm-hmm, c'est important de le dire,
2: oui,
1: et pas seulement dans les grandes villes, hein, mais aussi dans des communes rurales. Voilà, donc ça c'est aussi les valeurs de l'économie sociale et solidaire, hein, de faire participer l'ensemble du territoire à ce mois de novembre.
2: Hein. Oui, c'est vraiment l'objectif. C'est vrai que nous, en tant que CRES, on a des bureaux que à Strasbourg, donc on connaît extrêmement bien les acteurs de la CUS. Et puis, parfois, on pêche un peu sur la connaissance des acteurs qui sont un peu plus loin. Et du coup, le mois, c'est vraiment l'occasion de se rattraper, on va dire, et d'aller visiter nos acteurs dans le Haut-Rhin. Ça, c'est important. Et puis, de les mettre en valeur aussi pendant... on dit toujours le mois de l'ESS, mais c'est pas le mois de l'ESS, c'est les 6 semaines de l'ESS, puisque ça commence fin octobre et ça se termine début décembre.
1: Oui, et puis l'ESS, c'est toute l'année. Hein.
2: Et l'ESS, c'est toute l'année, toute façon.
1: Ah, voilà, on est bien d'accord. Alors, pour terminer, Mathilde Jean... Une dernière question, où trouver le programme du mois de l'ESS? Vous l'avez déjà dit, mais ouais, c'est important de le répéter.
2: Donc, je vous l'ai déjà dit, soit de la main à la main, vous l'avez récupéré à la gare, au marché, je ne sais pas, soit en dépôt dans votre médiathèque, dans votre mairie de quartier, ça dépend des territoires, et puis sinon, tout simplement en ligne, je pense que c'est le plus simple, à la fois sur lemois-ess.org, qui est le site national, ou alors sur le site de la CRES, CRES-Alsace.
1: Parfait. Merci beaucoup Mathilde Jean.
2: De rien.
1: Donc n'hésitez pas, hein, le programme est bien fourni. Donc si vous avez envie de sortir, de mieux comprendre le mois de l'économie sociale et solidaire, et l'économie sociale et solidaire de façon générale, hein, prenez votre courage à deux mains, puis allez vous renseigner. Merci beaucoup. À très bientôt sur Radio Crésus.
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1: Vous êtes sur Radio Crésus, toujours pour cette émission spéciale sur le mois de novembre, au mois de l'économie sociale et solidaire. Et nous avons le plaisir d'accueillir Paul Landowski, Bonjour Paul.
3: Bonjour.
1: De Café Contact, et qui va effectivement nous parler de Café Contact, de lui aussi, pour parler du fil rouge de l'émission en fait, hein, c'est l'économie sociale et solidaire, mode d'emploi pour l'emploi. Alors nous avons bien sûr toujours avec nous Marilyn Wächter de la Chambre de Consommation.
4: Bonjour.
1: Et d'Alsace, et puis effectivement Amélie Imbert, juriste de Crésus.
5: Bonjour.
1: Alors peut-être que je vais laisser la parole à mes collègues Marilyn ou Amélie, hein, pour interroger Paul sur Café Contact.
5: Bonjour Paul.
3: Bonjour.
5: Pouvez-vous vous présenter?
3: Alors en fait, très, très simplement, Paul Landowski, donc j'ai 56 ans depuis le 28 octobre, et j'ai créé Café Contact de l'Emploi quand je me suis retrouvé une énième fois au chômage en 2006, et j'ai trouvé qu'il manquait un maillon dans le lien social pour pouvoir rencontrer un employeur. Donc j'ai fait provoquer mon destin dans un café à Strasbourg, Café Brandt pour le citer au début, et sont venus des employeurs, des candidats, et comme ça est né le Café Contact d'Emploi, et après l'association s'est créée, et après avec le Fonds Social Européen, la CRES, etc., on a pu monter un premier emploi, le mien et d'autres emplois après.
5: D'accord, donc est-ce que vous pouvez nous parler un peu plus de Café Contact?
3: Alors l'objet de notre association et de la marque Café Contact d'Emploi, c'est aussi une marque déposée. La démarche du Café Contact d'Emploi, c'est de faire tomber les barrières dans des entretiens d'embauche aujourd'hui où on a beaucoup de mal quand on cherche du boulot. La première chose, c'est avant d'avoir le boulot, il faut rencontrer des employeurs décideurs. Et nous, notre conviction et la mienne, c'est de faire venir dans un endroit public, on va dire convivial et de façon totalement informelle, des employeurs qui ont du boulot à proposer. Et on fait ça depuis 8 ans, on se bat vraiment depuis maintenant 9 ans, et on en fera au 151e Café Contact l'Emploi avec Colmar, et le 152e à Mulhouse, et c'était le 150e qu'on a fêté à Haute-Pierre.
5: D'accord, donc vous invitez les demandeurs d'emploi à venir au...
3: En fait, ça

0: entreprises qui ont un engagement citoyen et qui ont du boulot à pourvoir. Et les candidats, pour répondre à votre question, les candidates et les candidats viennent grâce à l'appui de tous les partenaires sociaux que j'appelle les travailleurs de l'ombre, qu'on peut mettre en avant, parce que ce sont des gens dont on ne parle pas assez souvent. Donc c'est des chargés de mission, c'est les personnes médico-sociales, enfin c'est toutes les personnes impliquées dans l'emploi, les éducateurs de quartier, qui eux vont rabattre tous leurs candidats, les citoyennes et citoyens de leur quartier concerné, ou tout le monde, pour retrouver du boulot ce matin-là, puisque ça a une date précise et un horaire précis. On n'est ni un salon ni un forum. On est complémentaire au dispositif qui existe depuis longtemps, sauf que, en revenant à notre économie, à l'économie sociale et solidaire, les valeurs que je défends, c'est qu'avant tout, quand on cherche du boulot, c'est ce que j'essaie de défendre dans mon bouquin que j'ai écrit, c'est que l'humain n'est pas une marchandise. Donc depuis quand on va sur un salon, moi j'estime que quand on cherche du boulot, ça doit se faire d'une façon totalement naturelle et équitablement autour d'une table, autour d'un café, c'est vraiment le symbole. Avec une chaleur humaine, mais sans équivoque et sans démagogie, avec une forte implication, qu'il y a des gens qui offrent leurs compétences et d'autres qui ont un emploi pour voir.
1: C'est informel en fait. C'est...
0: Exactement, quand on fait le café contact de l'emploi, que ce soit à Haute-Pierre, à Elzeau, à Strasbourg, à Colmar, etc., à Paris, où on l'a fait aussi dans d'autres villes, le relationnel, donc chaque entreprise est reconnue parce qu'elle a un petit chevalet en carton sur la table, mais elle ne vient pas avec de la pub, surtout pas, il n'y a pas besoin de faire des stylos en plastique, enfin de tout ce... Elle vient parce qu'elle est engagée, parce qu'elle a un emploi pour voir. C'est que du bon sens. On revient à ce qui se faisait peut-être il y a très longtemps quand on cherchait du boulot. Et aujourd'hui, c'est tellement difficile. Et quand on nous demande, et notamment souvent les médias nationaux nous demandent des résultats, nous, les premiers résultats qu'on a, c'est que tout le monde a un entretien d'embauche. Sur 10 000 candidats qui ont participé au Café Contact de l'Emploi, aujourd'hui, on a 2 000 employeurs qui sont passés. C'est 100% d'entretien réel, le matin, c'est souvent le matin même. Et après, on a 8 à 10% de contrats de travail signés. L'autre jour, à Elzeau, on a eu un événement, notre fierté partagée avec les chargés de mission, qu'on peut féliciter, et tous les partenaires sociaux, il y avait deux personnes qui ont démarré l'après-midi même. C'est pas du pipeau. Ça marche, mais parce que c'est du système bon sens. Seulement, ça demande énormément d'implication, parce qu'il faut faire venir un employeur et les convaincre pour les faire venir dans un café. Pas toujours évident. Oui, et toutes compétences confondues. Du bac moins 10 au bac plus 10. Ça peut déranger, mais c'est ce qui fonctionne. Moi, j'ai été élevé dans la multiple culturelle, je ne sais pas comment on doit dire. Tout le monde avec tout le monde, c'est ce que je dis souvent. Alors, on ne comprend pas toujours, mais je suis désolé, moi, je suis élevé comme ça, avec ces valeurs-là, c'est tout.
2: Oui, alors c'est vrai que sur les valeurs de l'économie sociale et solidaire, on se demandait en quoi, effectivement, Café Contact est bien un acteur de l'économie sociale et solidaire. Là, vous avez parfaitement répondu, hein, en mettant effectivement l'humain au cœur de la solution. Hein. C'est exactement ça. Hein. Alors, ce que j'ai bien compris aussi, c'est qu'il faut quand même se lever tôt pour aller prendre
0: exactement,
2: le café.
0: Exactement, parce que le prochain rendez-vous qu'on aura donc le 26 dans le cadre de l'économie du mois de l'économie sociale et solidaire, qui sera à Colmar, c'est, mettons, le rendez-vous, il est à 8h30. Donc, ça se termine, je dis bien, il est à 8h30. Il se termine à 11h, mais les gens ne doivent pas venir. C'est pas de 8h30 à 11h, ça change tout. Pourquoi ? Parce que dans notre savoir-faire et dans notre outil qu'on a vraiment mis en place depuis 8 ans, tout le monde est convoqué à l'heure 8h30, puisque dans ce cas-là, c'est 8h30, ça pourrait être 9h comme à Mulhouse le lendemain. Et l'employeur qui vient, donc je dis bien l'employeur, c'est toute entité confondue, je répète, ça va de l'entité...
2: Par exemple, oui.
0: Ça peut être un plombier, un menuisier, ça peut être le patron d'une grosse boîte, enfin c'est une assoce, les assoces qui sont là. Elles viennent et elles présentent au micro, ou sans micro, mais le micro c'est plus facile, le poste ou les postes à pourvoir. En très rapide, bonjour, je suis là, je cherche une personne pour tel travail. Et c'est fini. Et après, autour du café ou autre boisson, mais c'est notre point de repère, les candidates et candidats ont tous des rendez-vous. Alors ce qu'on encourage énormément, c'est que tous les candidates et candidats doivent aller voir tous les un maximum d'employeurs, puisque ce qu'on défend, c'est le fait, on se met des barrières, souvent les gens nous disent « Ah, c'est pas pour moi ». J'ai dit « Ah bon, on t'interdit d'aller voir un tel ? Vas-y !» Et c'est le marché caché.
1: Maximiser les chances, bien sûr.
0: Et les résultats qu'on a, et les outils, les entreprises sont contentes, elles gagnent du temps, parce qu'elles voient les candidats en direct, en live, comme on dit en anglais, en vrai, en français, en vrai. Et donc, elles ont un entretien réel avec des gens motivés, parce qu'ils viennent d'eux-mêmes, parce qu'ils ne sont pas venus pour faire joli. Ils viennent pas ramasser des stylos et des gadgets. On n'est pas là-dedans. Donc là aussi, on défend des valeurs de l'économie sociale et solidaire, où on revient à l'humain, avec des offreurs d'emploi, des offreurs de compétences, et ceux ou celles qui n'ont jamais peut-être travaillé, ben, elles ont l'entretien en direct. Des gens me disent « J'ai du mal à avoir des rendez-vous ». Je dis « Mais là, vous avez les rendez-vous tout de suite ». Alors des gens me disent « Ah oui, mais moi, je suis dans tel métier ». Je dis « Mais oubliez ça. Allez voir les gens qui sont là, et vous pouvez leur parler de vos ambitions. Mais moi, je leur dis aussi un exemple personnel. J'ai changé de métier 10 fois. Alors, c'est pas évident. J'ai pas le choix. Mm-hmm. Mais je dis, si je voulais rester dans le métier que je voulais il y a 10 ans d'être pilote de ligne haute,

0: serais dans la rue aujourd'hui. Donc on se bouge, mais avec du concret. Et on a un outil à Colmar qui est exemplaire, unique en Europe, on en parlera peut-être tout à l'heure, comment on fabrique ces événements.
1: Alors c'est vrai que le temps passe vite, hein, Paul, et c'est vrai qu'on voit bien que c'est qu'une action, l'action de Café Contact réunit plusieurs acteurs. Alors l'autre question qui se pose, c'est comment vous choisissez vos cafés en fait ?
0: Alors très simplement, en fait, notre outil, c'est on a des partenariats déjà nationaux avec certains lieux, et après on va sur le terrain, on prospecte, c'est aussi notre boulot, avec les contacts qu'on peut avoir, et de voir quel patron de café ou de centre socio-culturel, comme c'est le cas, est d'accord pour nous accueillir, et on a très rarement, on a que des positifs. Les gens disent oui, tout le monde est partenaire. On refait vivre le lien social dans le café. Bien puisque sûr. Ça reste ouvert pendant l'événement, c'est ouvert à tout le monde.
1: Évidemment.
0: Client, public, privé. Enfin, il n'y a pas. Voilà.
1: Oui, donc c'est vraiment ouvert.
0: C'est, pour moi, c'est du bon sens. J'ai du mal à répondre à toutes ces questions. Parce que je me dis, mais heureusement qu'on est là pour en parler, dans le cadre de l'économie sociale et solidaire, c'est ouvert à tout le monde.
1: Mais comme on le sait, c'est une chose d'avoir des très bonnes idées, mais c'est une autre de les appliquer, de les mettre en œuvre. Hein. Et là, on est vraiment dans l'action.
0: Fait 8 ans, et maintenant, effectivement, grâce aux partenaires de tout le monde associatif, et dans l'économie sociale et solidaire, avec la CRES et tous les autres partenaires qui arrivent à financer nos actions, on a des résultats extraordinaires. Maintenant, ça demande qu'à se développer. C'est un travail. Il faut savoir qu'un événement, c'est un mois et demi de travail.
1: Eh oui. Alors, pour terminer sur cette interview, voilà. Paul, une dernière précision sur les rencontres qui s'inscrivent dans le mois de l'économie sociale et solidaire. Hein. Il y en a quelques-unes que vous pouvez présenter sur le.
0: Donc la prochaine. Donc la prochain rendez-vous du prochain Café Contact de l'emploi dans le cadre de l'économie sociale et solidaire, c'est le mercredi 26 novembre.
1: Voilà.
0: Donc à Colmar, le 26 novembre à 8h30 à Colmar.
1: À
0: Colmar.
1: Et dans quel café ?
0: Et donc c'est à la ville de Montbéliard. Le café.
1: Il s'appelle comme ça.
0: À la ville de Montbéliard.
1: Mais
0: à Colmar.
1: Ok. Donc ça c'est un premier rendez-vous, 8h30, hein, on a bien noté.
0: Voilà.
1: Et le second, il y en
0: alors
1: a
0: le second, on a un scoop, puisque le second, c'est encore une fois dans le Haut-Rhin, pour équilibrer, on est dans l'équilibre social et humanitaire. C'est le jeudi 27 novembre à 8h30 à la boulangerie Riesenthaler.
1: D'accord.
0: Rue Kinsler, donc c'est Mulhouse et Coteau, au Coteau. Donc c'est à Mulhouse.
1: À Mulhouse.
0: Et sur notre site www.cafécontactemploi.fr,
1: c'est la question.
0: Il y a les deux rendez-vous à venir.
1: D'accord, donc si on veut beaucoup plus d'informations sur Café Contact.
0: www.cafécontactemploi.fr. C'est la réponse et la solution.
1: C'est parfait. Merci beaucoup,
0: Paul Landowski. Merci, à bientôt.
1: À très bientôt. Au revoir.
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1: Vous êtes toujours sur Radio Crésus et nous enchaînons avec une interview de Joe Roth pour Entreprise Insertion. Bonjour, monsieur Roth.
3: Oui, bonjour.
1: Voilà, alors on est aujourd'hui effectivement sur un éclairage des acteurs de l'économie sociale et solidaire, et il nous a semblé important que vous puissiez parler à l'antenne de Crésus évoquer et surtout nous faire connaître mieux votre entreprise. Hein. Alors, dites-nous comment ça fonctionne. Vous êtes...
3: Donc, Insertion est une entreprise d'insertion.
1: Oui.
3: Nous existons depuis 1992. Donc, notre objectif, c'est d'accueillir des personnes en difficulté pour les repositionner dans le monde du travail. Ceci, on s'appuie donc sur tout ce qui est l'impression. Donc, nous imprimons sur tout support, aussi bien sur du papier que sur de la toile, du textile, l'adhésif, etc. Donc, à partir de là, on essaye de repositionner les personnes pour qu'elles soient à nouveau opérationnelles pour aller travailler dans une entreprise classique.
1: D'accord. Alors, quand vous parlez de personnes en difficulté, c'est une difficulté par rapport à l'insertion par l'emploi, c'est ça, pour l'emploi ?
3: Il y a deux difficultés. Il y a la difficulté de trouver du travail, mais aussi la difficulté sociale. Car on sait tous qu'à partir d'un moment, quand on est déconnecté du monde du travail, petit à petit, il y a aussi souvent d'autres problèmes qui se greffent dessus. D'autre part, il y a aussi des gens qui, au départ, ont des problèmes sociaux et, de ce fait, ont du mal à trouver du travail et se repositionner sur ce créneau-là. À l'heure actuelle, on accueille aussi bien des gens en RSA que les travailleurs handicapés, que des gens qui sortent de prison ou des chômeurs longue durée, c'est-à-dire des gens qui sont au chômage depuis plus de 2 ans ou des jeunes de moins de 25 ans qui ont plus de 12 mois de chômage.
1: D'accord. Alors, c'est vrai que ça fait plus de 20 ans que vous existez, hein, 1992.
3: Tout à fait, oui.
1: Est-ce que vous avez senti une évolution dans les publics ? Est-ce que vous avez effectivement développé des actions innovantes dans le domaine ?
3: Donc, au niveau de l'accompagnement social, surtout ce qu'on a ressenti, c'est quand même que petit à petit, Ne plus avoir un travail, ce n'est plus tellement handicapant au niveau moral pour les personnes, parce qu'il y a de plus en plus de personnes qui sont dans cette situation. Oui. Donc à ce niveau-là, c'est quand même une évolution pas très intéressante, dans le sens que de plus en plus, le chômage s'est installé comme une réalité de fait. Et donc, de ce fait-là, il est de plus en plus difficile aussi d'accompagner les personnes, parce que souvent, elles sont de plus en plus éloignées de l'emploi. Donc, il faut beaucoup plus de temps, de patience et de persévérance pour réussir à progresser collectivement.
1: Alors, votre rôle, c'est aussi de remettre, je dirais, les choses en ordre dans les habitudes,
3: Tout à fait. L'idée, c'est de dire qu'on va aider la personne à retrouver un rythme normal de quelqu'un qui travaille pour être opérationnel, pour pouvoir travailler dans une entreprise classique. Donc, nous, comme entreprise d'insertion dans les domaines de l'impression, on est pratiquement comme une entreprise classique, hein, puisqu'on a les mêmes impératifs qu'une entreprise classique, c'est-à-dire respect des délais, qualité, prix, etc. Mm-hmm. Donc de ce fait, la personne, petit à petit, rentre nouveau dans un rythme régulier de venir à l'heure au travail, de savoir lire une fiche de fabrication, de savoir exécuter une fabrication. Et donc, généralement, au bout des 2 ans, puisqu'on est quand même dans des domaines relativement techniques,
1: oui.
3: Les gens qui arrivent à la fin de 2 ans de contrat dans notre entreprise sont opérationnels pour travailler dans une entreprise classique.
1: D'accord. Alors, ce sont généralement des contrats à durée définie, déterminée, c'est ça ?
3: Chez nous, les personnes en insertion peuvent rester au maximum 2 ans. Mmh. L'objectif, c'est qu'au bout des 2 ans, ils puissent de nouveau rejoindre le cursus classique.
1: Oui.
3: Donc à partir de là, dans notre entreprise, on propose différents métiers. Donc il y a tout ce qui est les métiers bureautiques, il y a les métiers de mise en page, donc infographiste, mm-hmm. Il y a les métiers d'imprimeur, donc imprimeur offset, mm-hmm. Imprimeur sur machine numérique, tout ce qui est le métier de façonnage, mise en forme des papiers, etc. Plus à l'heure actuelle, on a développé tout ce qui est collage sur véhicule, réalisation d'enseignes, décoration de vitrines, bâches tendues. Donc notre panoplie des métiers est relativement importante, ce qui permet au public qu'on accueille d'avoir des possibilités déjà de découvrir, pour certains qui n'ont pas beaucoup de notions, différents métiers, et éventuellement plus se positionner à un moment donné sur une spécialisation.
1: D'accord, il y a vraiment une diversité des activités liées à l'impression.
3: Fait, oui.
1: Hein,
3: on a une dizaine de métiers à peu près qui s'exercent dans l'entreprise.
1: D'accord. D'accord. Alors c'est important effectivement de pouvoir, parce que d'avoir ce tremplin, parce que c'est vraiment votre rôle, hein, c'est de.
3: Tout à fait, c'est un tremplin, oui.
1: C'est exactement ça. Hein. Alors quels sont les clients qui viennent vous voir ? Est-ce que c'est des clients qui sont sensibles à l'économie sociale et solidaire, ou c'est des clients qui font jouer la concurrence, tout simplement ? Comment ça fonctionne ?
3: Disons, on a souvent des clients qui au départ sont sensibles à l'économie solidaire,
1: oui. Hein,
3: puisque l'action sociale qu'on mène ne les laisse pas indifférents. Et en même temps, ils ont à l'heure actuelle, tous les clients, même s'ils ont ces sensibilités, sont quand même très à cheval sur la qualité, sur rapport qualité-prix, sur comment on se positionne par rapport à la concurrence. Donc à l'heure actuelle, on a des gens aussi qui viennent en dehors de savoir qu'on fait une activité sociale, par rapport aussi à la qualité et puis aux conseils qu'on dispose et qu'on donne à nos clients.
1: D'accord. Alors c'est vrai qu'on disait plus de 20 ans d'existence, ça veut dire que le modèle économique solidaire, il fonctionne, il est viable.
3: Oui, j'allais dire ce qui est quand même qu'on constate en évolution parmi, par exemple, notre personnel d'encadrant. Donc quand on parle de personnel d'encadrant, c'est des personnes qui sont sur des contrats durée indéterminés dans la structure et qui sont en même temps donc des techniciens dans leur domaine d'activité et en même temps ont une activité de tutorat avec les personnes en insertion. On a de plus en plus de demandes de gens qui viennent d'entreprises privées et qui à un moment donné disent: nous, on n'a plus envie de travailler dans une entreprise non de l'économie sociale et solidaire, parce que il n'y a que l'argent qui est mis en avant et qu'aujourd'hui, la dimension humaine elle reprend quand même beaucoup d'importance. Et donc, ils font le choix de venir travailler avec nous, tout en acceptant éventuellement de gagner un petit peu moins et puis d'être dans un autre contexte.
1: D'accord, c'est donner du sens à ce qu'on fait.
3: Et pas simplement. Et là-dessus, on sent quand même une forte demande. Hein. De plus en plus de personnes ont envie de redonner du sens à ce qu'ils font et de remettre l'humain au centre de la vie et de l'activité.
1: C'est exactement
3: l'argent.
1: Tout à fait, c'est la philosophie de l'économie solidaire.
3: Tout à fait.
1: Solidaire.
3: Oui.
1: On est bien d'accord.
3: Et là-dessus, on sent quand même une évolution importante et cet aspect-là est réjouissant, autant qu'est un peu plus inquiétant.
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1: Bonjour à toutes et à tous sur Radio Crésus. Vous êtes à l'écoute de Radio Crésus et nous avons en ligne un témoignage d'Antoine. Bonjour Antoine.
4: Bonjour.
1: Voilà Antoine, alors vous avez décidé de témoigner sur Radio Crésus pour expliquer et apporter des éclairages sur ce qui vous arrive. Est-ce que vous pouvez nous parler de votre situation ?
4: Alors, ma situation actuelle, c'est que j'ai été ruiné par... je suis en surendettement, en partie à cause d'un crédit revolving qui date de plusieurs années, et pour autre partie, à cause de plusieurs procès contre une entreprise qui n'a pas aimé que j'analyse sa méthode de vente sur un blog et que j'héberge un témoignage de client qui était mécontent à l'époque.
1: D'accord. Donc, le témoignage, ça vous connaît, d'une certaine manière ?
4: Oui, en quelque sorte.
1: En quelque sorte. Alors, expliquez-nous cette histoire de crédit renouvelable qui vous a tiré vers le surendettement.
4: Alors, justement, je vais parler de ça parce que historiquement, c'est un souci, c'est ce par quoi mon endettement a commencé, mais c'est pas la cause principale.
1: D'accord.
4: Alors, c'était simplement en 2004, j'ai acheté un ordinateur, donc j'ai pris un crédit, c'était un crédit revolving avec un taux d'intérêt, je crois, après coup, environ 18%.
1: Oui.
4: Donc c'est un taux très très très élevé. Et d'ailleurs aujourd'hui je crois que quand on cherche à prendre un crédit, c'est quasiment impossible de prendre un crédit classique, c'est-à-dire non revolving, hein, parce que ça rapporte énormément d'argent pour les entreprises. Ensuite en 2007, j'ai commencé des études de communication dans le sud de l'Alsace et j'ai acheté un autre ordinateur pour être un peu plus à jour.
1: Oui.
4: Et donc j'ai réalimenté ce crédit revolving. Donc c'était déjà un peu compliqué pour rembourser, mais ça s'est pas arrangé.
1: Oui, et le montant de l'emprunt était de quel niveau ?
4: Alors le premier montant était d'environ 1090 euros, le second pour le nouvel ordinateur était environ 1500 euros.
1: D'accord. Alors dites-nous, qu'est-ce qui s'est passé et finalement où est-ce que ça a dérapé ?
4: Alors j'ai fait des études de 2 ans qui se sont bien déroulées, j'ai obtenu le diplôme. J'ai tenté ensuite de monter une auto-entreprise comme webmaster indépendant.
1: Oui.
4: Qui malheureusement n'a pas marché. J'avais pas beaucoup de réseau et pas beaucoup d'expérience. Et donc au final, je n'ai pas eu un seul client. Donc ça a été un peu un échec financier et aussi un coup dur pour le moral, pour l'ego. Mm-hmm. Donc j'ai commencé à faire des travaux, enfin on appelle ça des jobs alimentaires, donc des travaux qui permettent de survivre, mais sans que ça soit motivant ou intéressant, parce que généralement, c'est pas dans votre branche. Ça peut être par exemple manutentionnaire ou magasinier dans les magasins.
1: Mm-hmm.
4: Mais je restais quelqu'un qui était à côté de ça passionné de l'internet ou de la communication, et j'ai commencé à remarquer que certaines entreprises, notamment des agences de création de sites web, utiliser une méthode de vente qui s'appelle le cycle court ou le one shot et qui consiste à placer un contrat en un seul rendez-vous. Donc le commercial est parfois assez agressif.
1: Oui.
4: Et j'ai commencé à en parler sur un blog dédié sur internet.
1: D'accord.
4: Et à partir de là, j'ai commencé à subir des pressions.
1: Alors expliquez-nous, c'est un peu étrange cette histoire. Donc il y a des entreprises. Alors c'est quoi cette histoire de classement de site ?
4: Comment ça, des histoires,
1: oui,
4: de classement?
1: Non, j'ai pas compris expliquez-nous un peu plus précisément peut-être ce que vous souhaitiez faire là par rapport à ce que vous vouliez dénoncer.
4: Alors, ce qu'on reproche à ces entreprises, c'est une méthode de vente particulière, mais parfaitement légale, hein, j'insiste là-dessus.
1: Oui.
4: Qui consiste à faire une prospection d'abord téléphonique et à obtenir absolument un rendez-vous chez l'entrepreneur qui est toujours une petite entreprise. C'est un artisan, c'est un commerçant, c'est une TPI, TPE, qui donc n'a pas les moyens éventuellement d'avoir un service juridique ou un service comptable.
1: Mm-hmm.
4: On offre, par exemple, soi-disant, on offre le site web ou le service de location ou de télésurveillance.
1: Mm-hmm.
4: Et comme ça, on accroche le client.
1: D'accord.
4: Et la deuxième phase, c'est on envoie un commercial, il va se débrouiller comme il veut, il va y passer 5 heures s'il le faut, mais il obtient une signature à la fin.
1: Et alors, pour quel service la signature ?
4: Alors, écoutez, en fait, bon, la signature, ça sert à engager le client, mais c'est une méthode qui va encore un peu plus loin parce que le contrat de vente du produit, c'est en fait un contrat de location ou une licence d'exploitation du site web ou du serveur de sauvegarde, par exemple, qui est revendu dans la foulée à une autre société qui fait de la location financière, qu'on appelle également du leasing, ou de la location longue durée. Cette revente surprise, n'est généralement pas annoncée au client. Et le client, qui est une petite entreprise, découvre par ailleurs qu'il est engagé sur plusieurs années, ce que le commercial lui a parfois masqué. Donc j'ai commencé à dénoncer ça sur ce blog. J'ai analysé la méthode en disant pourquoi j'estime que certaines entreprises ont des méthodes un peu limites. Il y a une société qui avait commencé à me chercher des noises avec des mises en demeure, ce genre de choses.
5: D'accord. Est-ce que vous-même
4: vous avez accepté de retirer des mentions sur mon blog?
5: D'accord. Est-ce que vous-même vous avez été concerné par cette pratique?
4: Moi j'étais, j'ai failli être webmaster indépendant, donc je connaissais vaguement le milieu. Et je savais qu'il y avait ce genre de personnes qui donnaient une mauvaise image parce qu'il y a des gens qui amalgament ces maroulins avec les vendeurs normaux qui sont généralement des artisans du web, des gens réellement passionnés qui conseillent le client, qui l'orientent, parce que le web est un domaine technique, c'est lié à l'informatique. Des tas de gens ne sont pas à l'aise avec ça. Et il y a donc des entreprises un peu douteuses qui en profitent pour leur fournir un site web dont elles n'ont pas besoin. Et qui n'ont pas besoin d'un site web.
5: D'accord. Alors, en fait, ce que vous nous dites, c'est que ces pratiques-là, qui consistent à approcher des petits entrepreneurs, on va dire, hein, qui sont avec peu de moyens pour se défendre, ça va entraîner effectivement des conséquences sur leur gestion budgétaire qui va les entraîner progressivement vers des impayés, c'est ça?
4: Alors, ça les oriente vers un abonnement irrésiliable, par exemple de 150 euros hors taxes par mois sur 48 mois. Donc, vous faites le calcul, ça fait un site pratiquement gratuit qui revient assez cher.
5: Oui.
4: Alors, surtout, bon, c'est pas ça en soi qui m'a causé le plus de soucis.
5: Alors, dites-nous, oui.
4: C'est que mon blog était un peu bien référencé là-dessus. Il y a un jour un client qui me contacte, c'est un restaurateur dans la région de Quimper, en Bretagne. Il voudrait témoigner, je lui dis, grosso modo, je lui dis d'accord, mais je vous préviens, je connais un peu ce type de boîte, elle va revenir vers vous, sitôt qu'elle aura connaissance de votre témoignage sur le blog, elle va revenir vers vous et vous proposer de résilier votre contrat, plus ou moins à frais gratuits, mais pour pas cher, et donc vous serez libéré de votre engagement par rapport à cette société, en contrepartie de supprimer le témoignage. Et j'avais dit d'office au client, je ne retirerai pas le témoignage. Votre témoignage est authentique, il est précieux. D'ailleurs, le client a également témoigné dans Ouest France, dans deux articles du 21 janvier 2010.
5: D'accord.
4: L'un de l'édition nationale, l'un de l'édition locale, où la société est citée nommément. Et c'est à partir de là que ça s'est un peu envenimé. Donc, je me suis un peu brouillé avec le client, qui ne veut plus en entendre parler, d'ailleurs, du témoignage ni de son site web. Pour lui, c'est clairement de l'histoire ancienne. C'était en 2010, comme dit, hein. C'est assez vieux. Voilà.
5: D'accord.
4: Un mois plus tard, ça c'était en janvier, et en mai, courant mai, je reçois un appel du directeur financier de cette société, qui est française, mais enfin c'est une multinationale basée en France, avec aussi une antenne en Belgique et un studio de création en Tunisie. Il me dit, grosso modo, écoutez, monsieur Antoine, on apprécierait que vous retiriez le témoignage de ce client, parce que pour nous c'est une affaire réglée. Et effectivement, apparemment, ils se sont arrangés entre eux, et voilà. Et moi j'ai dit non.
5: Oui.
4: Je l'aurais tenu tête. Ça a dû les déstabiliser un peu. Et c'est là qu'ils me sont tombés dessus. Donc j'ai été assigné. Alors en fait, c'est pas moi qui ai été assigné d'abord. C'était mon auto-entreprise. Parce qu'ils ont remarqué que simultanément, j'avais encore l'auto-entreprise qui officiellement existait.
5: D'accord.
4: Alors elle existait dans les statuts. Parce que dans les faits, j'avais aucun client. Mais j'avais, je crois que j'avais un site web dédié qui présentait mes activités ou plutôt mes propositions de prestations. Et donc, ils ont utilisé l'astuce juridique d'assigner non moi le particulier, mais l'entreprise pour concurrence déloyale. Donc, j'ai pris un avocat, ça a coûté plusieurs milliers d'euros. C'est là que j'ai réalimenté le crédit revolving durant cet été 2010. Alors, la société a été déboutée, donc elle a fait appel. Parce que, c'est une société, c'est une méthode de vente qui, de manière générale, génère beaucoup, beaucoup de cash, de trésorerie.
5: Oui.
4: Parce que quand elle vend le contrat de location ou d'exploitation à une société tierce, la société de leasing, ça lui fait du cash en trésorerie. Et c'est ça l'intérêt de la méthode, c'est qu'on se débarrasse du contrat,
6: et en plus on récupère de la trésorerie monstrueuse. Donc elle peut se payer tous les avocats qu'elle veut. Donc elle a été déboutée et moi j'ai fait peut-être l'erreur de suggérer qu'elle me dédommage pour cette procédure vive. Mmh. Elle n'a pas du tout aimé, elle m'a assigné cette fois-ci à titre personnel pour tentative d'extorsion de fonds. Elle a aussi été déboutée, elle a fait appel. Pour la première affaire, elle a obtenu en partie gain de cause en cours d'appel en début 2011. Et pour cette deuxième affaire, elle a aussi obtenu en partie gain de cause, enfin plusieurs milliers d'euros, également en 2011, à quelques jours près. Bon, pour elle, c'est rien, mais pour moi, c'est toujours beaucoup, parce que j'avais une activité professionnelle très réduite, je vivais toujours de petits boulots.
5: D'accord.
6: Et donc moi, c'était un peu devenu intenable. Et donc, ça, c'était en 2011. Mmh. Et c'est à partir de là que j'ai commencé à faire un dossier de surendettement.
5: D'accord.
6: En expliquant en détail ma situation. Parce que moi, j'estime... Alors, officiellement, la société, elle a en partie gagné. Officieusement, moi, j'estime être victime de harcèlement judiciaire. Hein. Après, évidemment, vous n'avez pas les jugements sous les yeux. C'est un peu compliqué, mais...
5: Oui, bon, globalement, on comprend effectivement les positions, votre position et celle de la partie adverse. Hein. Oui. Mmh. Donc... On comprend aussi que ça vous a mis effectivement dans une situation financière très, très délicate, hein, puisqu'on vous avez des sommes à payer à cette société, c'est ça? Vous m'entendez ou pas?
6: Je vous entends mal en fait.
5: Oui, hein. Vous m'entendez mal? Oui, je disais que...
6: Voilà, ça va mieux.
5: Ah, voilà. Je disais que vous avez effectivement, on comprend mieux les positions des uns et des autres. En tout état de cause, la justice... à considérer que vous deviez de l'argent effectivement à cette société, est-ce qui vous met aujourd'hui dans une situation financière très délicate? En tout cas, en 2011, ça a été décidé. Et aujourd'hui, alors, où vous en êtes par rapport à cette affaire?
6: Alors, en 2011, j'ai fait un dossier de surendettement à la commission des particuliers du Bas-Rhin, qui a été accepté.
5: D'accord.
6: Et qui m'a donné 2 ans de répit. J'ai continué à travailler régulièrement, j'ai mis un peu d'argent de côté. Et je crois déjà à l'époque, j'avais proposé de faire un compte de dépôt qui ne servirait que pour les deux créanciers. Donc les deux créanciers, c'est la société, la Web Agency et l'agence de crédit revolving. Mm-hmm. Donc de faire un compte de dépôt qui ne servirait que à payer les créanciers pour que eux soient sûrs, soient rassurés que je dépense pas l'argent pour rien et qu'ils peuvent puiser dans ce compte tout simplement parce que je vois et je ne conteste pas mes dettes. Hein. Mm-hmm. J'ai jamais contesté mes dettes.
5: D'accord.
6: Qui m'a donné 2 ans de répit et qui s'est arrêté logiquement fin 2013, à laquelle les huissiers sont revenus, pour chacun des deux créanciers. Hein.
5: Oui.
6: Donc j'ai fait un deuxième dossier de surendettement, et ça a pris un nouveau tournant, qui a été accepté aussi, enfin qui a reçu un avis favorable, pardon. Mm-hmm. Et courant mars ou en avril, la commission de surendettement a préconisé des mesures particulières quant à mon cas. C'est-à-dire l'effacement partiel de la dette de la société de crédit, avec leur attribution à leur compte d'une petite assurance vie d'environ 1500 euros que j'avais,
5: oui.
6: D'une part, et pour l'agence de création de site internet, l'effacement total de la dette.
5: D'accord.
6: J'avais largement argumenté. Bon, sur ce que je vous ai dit, il y a aussi le fait que cette société, que cette méthode de vente, de manière générale, est l'objet de critiques et de nombreuses questions de députés, que vous pouvez lire sur le site de l'Assemblée nationale, et que d'autre part, la DGCCRF, qui entre-temps est devenue la directe, la direction régionale des entreprises de la consommation, de la concurrence, du travail et de l'emploi, s'est intéressée aux méthodes de cette société.
5: D'accord.
6: J'en dirai pas plus, parce que j'en sais pas beaucoup plus, malheureusement, sur leur site web national ou même leur site local, du département dans lequel est basée cette société, elle n'en parle pas. Sans doute que les procédures sont pendantes devant la justice et qu'elle ne communiquera vraisemblablement que si elle gagne.
5: D'accord.
6: Mais bon, on peut supposer que si le ministère public engage sa responsabilité, c'est qu'elle a de bonnes chances de gagner. Hein. Voilà, donc j'avais argumenté. C'est ce qui a permis, entre autres, que la Banque de France recommande l'effacement total de ma dette envers cette société et l'effacement partiel envers l'autre créancier. Comme les créanciers ont un droit de regard sur la dette que je tiens envers eux, la société en question a fait appel, elle a engagé un recours devant le tribunal d'instance de Strasbourg, qui a fait l'objet de plusieurs renvois, par le même cabinet d'avocats, toujours.
5: Oui.
6: Et la terre a enfin été plaidée, pardon, de début, bah, il y a quelques mois, courant janvier 2015. Mmh. Et malheureusement, mes arguments n'ont pas fait mouche.
5: D'accord.
6: Je sais pas comment c'est passé. J'ai la douloureuse impression que le juge n'a pas pu lire ou considérer tous mes arguments, mais ça, évidemment, c'est la parole d'une partie contre celle de l'autre. Surtout que j'avais pas d'avocat. Au début, j'avais des avocats durant les deux premières affaires, oui. Mais là, j'ai plus du tout les moyens. Je me suis débrouillé comme j'ai pu, avec de nombreuses pièces quand même.
5: Oui. Alors Antoine, aujourd'hui, la décision, donc si on comprend bien, elle vous est défavorable. C'est-à-dire que les recommandations qui avaient été préconisées, enfin faites par la commission de surendettement, ont été remises en cause par le magistrat.
6: Voilà, c'est ça. Elles ont été remises en cause, elles ont été
5: d'accord. Et en quel sens le magistrat a jugé alors ?
6: Pardon ?
5: Le magistrat a pris a rendu sa décision, son jugement. Oui. Et dans quel sens a-t-il jugé le magistrat ?
6: Dans quel temps ?
5: Sens, dans quel sens ?
6: Ah, dans quel sens ? Dans le sens du créancier. Elle a donné raison au créancier.
5: D'accord, donc pour vous,
6: il a annulé, entre guillemets, la préconisation d'effacement. Donc ma dette n'est pas du tout effacée, donc ma dette reste ouverte, entre guillemets.
5: D'accord.
6: Et je crains que les huissiers redéboulent rapidement.
5: Alors, est-ce que vous avez été déclaré irrecevable au dossier de surendettement ou vous êtes toujours dans le cadre de la procédure ?
6: Leur demande a été jugée recevable et j'ai été déclaré, malheureusement c'est ça le pire, j'ai été déclaré de mauvaise foi.
5: D'accord, donc finalement vous n'avez plus le bénéfice de la procédure de surendettement des particuliers, si je comprends bien.
6: Voilà, alors effectivement, oui, je ne suis plus couvert par la procédure de surendettement, d'une part par la Banque de France, et d'autre part, devant cette autre instance qui est le tribunal d'instance, je ne suis plus supposé de bonne foi, parce que je crois qu'à la base, on suppose les gens de bonne foi.
5: Bah là, c'est ça. En fait, ce qu'a fait le créancier, il a remis en cause votre bonne foi, et ce qui vous a fait perdre le bénéfice de la procédure de surendettement. Du coup, vous vous retrouvez dans le droit commun à devoir vous défendre face, effectivement, à votre créancier, puisque c'est comme ça qu'on peut l'appeler, hein, qui va faire valoir ses droits à travers le titre exécutoire, donc le jugement qu'il a entre les mains. Hein. Et donc là, vous êtes effectivement soumis aux pressions des huissiers, hein, qui vont venir effectivement essayer de récupérer ce qu'ils peuvent. C'est ça. Vous m'entendez, hein ?
6: Oui, je vous entends.
5: Voilà. Donc aujourd'hui, vous en êtes exactement où au niveau des poursuites ? Est-ce que les huissiers sont venus vous voir déjà ? Ils vous ont
6: Alors j'ai eu un passage d'huissier qui... J'ai pas trop envie de détailler, entre autres pour des raisons stratégiques de comment ça pourrait s'arranger
5: en comprends.
6: Vous piller.
5: D'accord.
6: J'ai eu la signification d'huissier officiellement.
5: Et d'accord.
6: Je sais qu'à partir de là, courent les deux mois, enfin on va dire les deux mois théoriques pour la cassation. Alors maintenant, j'ai pas envie de m'engager dans un nouveau... Et surtout, j'ai pas les moyens d'aller en cassation.
5: Oui, et puis je crois que c'est pas l'objectif non plus de faire durer les choses. Vous devez avoir, vous, une réponse assez rapide pour vous en sortir de façon assez... proche dans le temps, hein. Je crois que c'est important de réagir vite, là, puisque la cassation ne va pas arranger forcément les choses. Hein.
6: Ouais.
5: Donc il y a plutôt, effectivement, aujourd'hui, encore une tentative peut-être de négocier avec le créancier pour trouver une sortie, je dirais, qui soit la moins lourde pour vous. Hein. Moi, ça, je pense que ça relève de votre stratégie, après, de trouver une solution qui soit la moins douloureuse, on va dire. Hein.
6: Mmh.
5: En tous les cas, Antoine, on a bien compris, hein, que la situation de difficulté financière, eh bien, elle peut venir bien sûr du crédit renouvelable, comprend, qui peut être une amorce, mais en l'occurrence pour vous, ça a été surtout de dénoncer des pratiques que vous estimez déloyales, hein, en matière de droit à la consommation, avec des complications judiciaires qui sont associées à ces dénonciations, on a vu des rebondissements dans votre vie où il y a eu à un moment donné gain de cause et puis à nouveau remise en question de vos droits, je dirais, et c'est la partie adverse qui a gagné, et tout ça vous a compliqué effectivement financièrement la vie, et ce qui vous entraîne aujourd'hui dans une situation, on va dire, de surendettement. Est-ce que j'ai bien résumé ?
6: Oui, c'est ça. Alors, je voudrais juste préciser par rapport où j'avais cité le droit à la consommation.
5: Oui.
6: La méthode de vente en cycle court, parce que c'est son nom en français, est utilisée justement uniquement contre des petites entreprises, pas contre des professionnels. Enfin, pas contre des particuliers, pardon. C'est vrai qu'il y a des particuliers, comme des retraités par exemple, qui sont sujets à du harcèlement téléphonique.
5: Oui.
6: Peu scrupuleux. En l'occurrence, la méthode de vente et les contrats de vente sont verrouillés, sont blindés, entre guillemets, uniquement pour des entreprises parce qu'elles ne bénéficient pas, contrairement aux particuliers, d'un délai de rétractation de 7 jours.
5: Oui.
6: Bon, parfois, c'est justement l'objet de discussions. Est-ce que, ou non, elles ont le droit? Parce que si l'entreprise n'est pas du domaine informatique, elle n'y connaît rien, donc elle aurait peut-être quand même un droit de 7 jours, mais de manière générale, les entreprises, non, parce qu'elles sont supposées être responsables. Et par ailleurs, je ne suis pas le seul à démontrer cette méthode de vente. Il y en a beaucoup de gens qui le font sur Internet pour d'autres entreprises que celle-ci ou pour d'autres agences de création de sites web en général. De manière générale, par contre, j'ai été ciblé, j'ai un peu été un paratonnerre, c'est-à-dire celui sur lequel tombent les coups parce que j'ai été identifiable. Il y avait mon nom sur le blog.
5: Tout à fait. Oui, je comprends bien.
6: D'autres sont anonymes ou sous pseudonyme, donc on ne peut pas remonter à eux.
5: Oui. Alors Antoine, on va terminer notre interview. Ce que je voulais dire, c'est d'une part vous remercier pour nous alerter effectivement sur ces pratiques et pour alerter les petites entreprises qui pourraient être approchées dans le cadre de ces pratiques commerciales. Parce qu'on sait qu'aujourd'hui le tissu économique, eh bien, il dépend beaucoup de nos petites entreprises. Donc merci à vous d'avoir alerté effectivement sur ces éléments et on vous souhaite surtout bon courage pour vous sortir de cette difficulté que vous connaissez aujourd'hui. Merci Antoine et puis à bientôt
6: beaucoup,
5: peut-être.
6: Radio-Crésus.
5: Au revoir.
6: Bonne continuation.
5: Au revoir.
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5: Voilà, alors nous enchaînons avec un nouveau témoignage, celui de Stéphane. Bonjour Stéphane.
7: Bonjour.
5: Oui, vous êtes sur Radio Crésus et vous avez effectivement accepté de témoigner de votre situation. Est-ce que vous pouvez éclairer nos auditeurs sur ce qui vous arrive et ce qui vous amène finalement à des difficultés financières?
7: Bah écoutez, je me suis séparé de mon épouse, nous sommes divorcés depuis quelques mois maintenant et je me suis retrouvé avec plusieurs crédits à devoir rembourser.
5: Oui.
7: C'est un accord que nous avions passé entre nous et malheureusement mes revenus ne permettent plus de pouvoir assumer ces charges. Donc je me suis tourné vers Crésus pour essayer de trouver une solution.
5: D'accord. Et le nombre et le montant de ces crédits est important?
7: Le montant total, il est de 60 000 euros à peu près. Il y en a deux.
5: Deux gros crédits donc?
7: Oui.
5: D'accord. Alors c'est vrai que c'est des sommes importantes. Hein. On a l'habitude à Crésus de voir plutôt une multitude de petits crédits. Hein. Donc là, est-ce qu'il y a eu du rachat de crédit dans votre histoire ou pas? Non.
7: L'un des deux, c'est un rachat de crédit. L'autre, c'était un crédit auto.
5: D'accord. Donc il y avait déjà, avant le rachat, plusieurs petits crédits peut-être qui avaient été regroupés.
7: Oui.
5: C'est ça. Hein. Et donc, effectivement, dans le cadre de votre séparation, si je comprends bien, vous étiez mis d'accord avec votre ex-épouse pour dire « Ok, moi, je m'occupe des crédits et puis on règle notre séparation de cette manière-là au niveau du patrimoine, c'est ça ?»
7: Oui, j'ai récupéré des crédits. En échange, je ne versais pas de pension alimentaire.
5: D'accord. Et là, effectivement, alors est-ce que vous avez surévalué votre capacité? Qu'est-ce qui s'est passé pour qu'à un moment donné, vous soyez dans une phase d'impayé? Parce que je pense que là, vous avez des difficultés qui vous empêchent de régler l'ensemble de vos crédits.
7: Oui, j'ai un peu surévalué, oui, parce que je pensais pouvoir assumer cette charge. Et malheureusement, devant prendre un appartement, je me suis retrouvé avec un loyer qui était plus élevé que je pensais. Ça devenait carrément impossible. Plus maintenant, en plus, je vais devoir payer des impôts, je n'en payais pas avant. Donc ça, c'est des charges beaucoup trop lourdes.
5: D'accord. Et vous êtes rendu compte à partir de quel moment que ça n'allait plus?
7: J'ai eu un ou deux mois où ça a été difficile. Bon, j'ai régularisé ma situation. Et maintenant, avant que la situation ne devienne vraiment trop critique, je me suis tourné vers Crésus.
5: D'accord. Donc vous êtes vraiment là, dans la prévention. Alors il y a eu un moment difficile, vous l'avez dit. Mais vous n'êtes, voilà, mais vous avez encore des possibilités d'action qui s'offrent à vous. Hein.
7: Oui, pendant un ou deux mois encore maintenant, oui, j'ai encore la possibilité de tenir. Après, ça va devenir un peu plus compliqué.
5: D'accord. Alors, c'est vrai que quand on est effectivement confronté à des problèmes d'impayés de crédit, hein, le risque, c'est qu'on soit fiché au fichier des incidents de paiement des crédits aux particuliers. Est-ce que c'est le cas pour vous aujourd'hui?
7: Pardon?
5: Oui, Stéphane. Alors, est-ce que c'est le cas pour vous aujourd'hui? Est-ce que vous êtes fiché ou FICP?
7: Non, pas du tout.
5: Pas encore, en tout cas. Et ça risque d'arriver si jamais vous déposez un dossier de surendettement. Hein, parce que un des effets du dossier de surendettement, l'entrée dans la procédure, va entraîner dans les 2-3 jours à la suite du dépôt de dossier, un fichage à ce fichier. Hein. Voilà, donc ça, il faut que vous en soyez conscient. Alors, est-ce que vous avez pu analyser déjà avec Crésus votre situation budgétaire de façon précise, ou ça sera à faire au prochain rendez-vous, ça?
7: Non, ça a déjà été fait.
5: Ça a déjà été fait. Et là, vous avez pu avoir une vision assez claire de votre budget?
7: Oui, bon, on a vu que la situation, effectivement, était assez délicate. Oui.
5: Oui, oui. Et effectivement, il vous manque au niveau de votre capacité de remboursement quelques dizaines ou centaines d'euros pour régler les crédits, c'est ça?
7: Oui.
5: Parce qu'aujourd'hui, le montant que vous avez à régler par mois, il s'élève à combien au niveau des crédits?
7: Au niveau des crédits, il s'élève à 950 euros. Mensuel.
5: 950 euros mensuels, ce qui est une somme. Oui. Alors, il faut bien sûr comparer en fonction de vos ressources. Vous pouvez nous en parler un peu de ce que vous gagnez aujourd'hui?
7: Je perçois un petit peu moins de 2000 euros par mois.
5: D'accord. Donc, ça représente pratiquement 50% de vos ressources.
7: De l'argent, oui.
5: D'accord. Et avec les 1000 euros qui resteraient, mais qui restent, il faudrait effectivement payer le loyer, l'alimentation, les soins, etc.
7: Oui, tout à fait.
5: Donc, là, c'est pour la santé. Donc,
7: c'est un loyer qui s'élève déjà à 550 euros. Donc,
5: d'accord.
7: Plus vraiment grand chose derrière, plus environ 200 euros d'impôt mensuel.
5: Ok. Donc, vous avez un véhicule aussi, peut-être?
7: Oui, j'ai un véhicule. Oui.
5: Donc, il y a aussi tout ce qui concerne l'essence, etc.
7: Assurance, oui.
5: Assurance. Alors, effectivement, on voit bien que là, la capacité de remboursement. Eh bien, elle rogne bien votre reste à vivre. Hein. Donc, la solution qui vous a été proposée, donc, c'est effectivement de déposer un dossier, c'est ça, de surendettement?
7: Oui, tout à fait, oui.
5: D'accord. Parce qu'actuellement, votre activité professionnelle, elle est stable?
7: Hélas, oui, je dirais, parce que je suis en invalidité.
5: D'accord. Donc là, il y a effectivement une constance dans les ressources pour aujourd'hui et pour demain.
7: Oui.
5: Hein, donc, votre situation de difficulté, elle n'est pas tant liée à une baisse de ressources, mais plutôt à une augmentation des postes de dépenses.
7: Oui, tout à fait.
5: D'accord. Donc, effectivement, là, le dépôt de dossier de surendettement va certainement amener à prendre un plan de redressement. Donc, il y aura un calcul qui sera fait sur votre capacité de remboursement. Hein. Est-ce qu'on vous a un peu expliqué comment ça marchait au niveau de ce calcul?
7: Oui, vaguement, mais très honnêtement, je ne me rappelle plus exactement les montants exacts.
5: Alors, on peut en discuter. Hein. Ça profitera également à nos auditeurs. Donc, généralement, la commission de surendettement va prendre une base forfaitaire pour certaines dépenses, les dépenses courantes, alimentation, assurance, mutuelle et autres. Hein, donc, pour une personne seule, ce montant est à peu près de 700 euros, voire un tout petit peu plus. Hein. D'accord?
7: D'accord.
5: À cela, donc, sont compris également dans ce montant les charges d'habitation que vous pouvez avoir hein, si vous êtes en location et les charges de chauffage. Hein, donc voilà ce que ça regroupe, c'est 720 euros. Et vous avez ensuite des éléments qui sont pris, des postes de dépenses qui sont pris sur une base réelle. Alors, à ces 720 euros, on rajoutera par exemple le montant du loyer hors charge.
7: D'accord.
5: Voilà, votre loyer s'élève à combien, vous m'avez dit,
7: Avec charge, il est à 550. Sans les charges, à 450.
5: 450, hein. Donc on rajoute 450 euros au niveau des charges. Impôts également, puisque vous en avez parlé, 200 euros, c'est ça?
7: Oui, c'est estimé à peu près aux environs de 200 euros mensuels. Oui.
5: D'accord. Donc ça, on rajoute également au montant. Est-ce qu'il y a d'autres dépenses liées à des... Alors, pension alimentaire, il n'y en a pas?
7: Non.
5: D'accord. Est-ce qu'il y a des dépenses liées particulières à votre situation, notamment au niveau de la santé, par exemple?
7: Non, à l'heure actuelle, je n'ai pas de mutuelle.
5: Alors, vous n'avez pas de mutuelle et vous n'avez pas de frais liés à un état de santé qu'il faut soigner, pas particulièrement?
7: Non. Non, pas en ce moment, non.
5: D'accord, ok. Donc, si on part sur cette base-là, il n'y a pas de frais de garde d'enfants, il n'y a pas de frais de déplacement particuliers au niveau de l'activité, au niveau du transport?
7: Non, pas du tout.
5: Non, d'accord. Donc, ben, on fait le calcul, hein, ce que pourrait retenir, hein, sous toute réserve, hein, la commission de surendettement au niveau de vos dépenses, c'est donc les 720 plus les 450 plus les 200. Hein. Donc, on arriverait à 1370 euros, grosso modo. Hein. D'accord? On va arrondir à 1400. Et vous me parliez effectivement d'environ 2000 euros de ressources. Est-ce que vous touchez des APL ou pas ?
8: Non, pas du tout.
5: Pas du tout. Donc là, la capacité, hein, c'est 2000 euros moins 1400. On arriverait, grosso modo, à 600 euros de capacité de remboursement.
8: D'accord.
5: Hein, ce qui réduirait d'un tiers le montant que vous avez à payer aujourd'hui au regard de vos crédits.
8: Oui.
5: Hein. Est-ce que vous pensez que en ayant à payer 600 euros au lieu de 900, ça vous permettrait de passer le cap, on va dire ? Ou est-ce que ça vous paraît un peu serré ?
8: Oui, c'est, disons, ça me permettrait de tenir. Oui, maintenant, ça serait quand même.
5: Bah, ça serait un peu juste. Hein.
8: Quand même.
5: Oui. Alors, il faut savoir effectivement que les commissions de surendettement, elles calculent au plus juste hein, les restes à vivre. Après, c'est vraiment au cas par cas qu'il faut étudier la question. Et c'est pour ça qu'il faut être très vigilant pour apporter tous les éléments de votre situation qui permettent à la commission de bien comprendre quelles sont vos dépenses et quelles sont les dépenses auxquelles oui. vous ne pouvez pas vous soustraire. Pour vivre dignement, on est d'accord.
8: Oui.
5: Hein, donc ça, c'est important. Hein. Alors, est-ce qu'il y a un conseil ou des éléments que vous souhaiteriez apporter à nos auditeurs pour terminer notre entretien ?
8: Déjà d'essayer d'anticiper les choses, je pense que c'est ce qui est primordial.
5: Oui.
8: Maintenant, je sais que des fois, les aléas de la vie font qu'on se retrouve très rapidement dans une situation qui n'était pas du tout envisagée. Mais... disons que la prévention, c'est la meilleure des solutions.
5: La prévention.
8: En tant qu'assureur de formation, je ne pourrais pas dire le contraire.
5: D'accord. Ah oui. Eh bien, écoutez, on va terminer sur ce bon conseil. Hein. Donc, la prévention, c'est la meilleure défense, hein, si j'ai bien compris.
8: Oui.
5: Hein.
8: Oui.
5: On vous remercie, Stéphane, pour votre témoignage. Et on vous souhaite bon courage pour la suite.
8: Merci beaucoup.
5: Merci. Au revoir, Stéphane.
8: Au revoir.
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5: Alors vous êtes toujours sur Radio Crésus et nous avons le plaisir d'entendre et d'écouter Claudie. Bonjour Claudie.
9: Bonjour.
5: Voilà Claudie, alors vous êtes sur Radio Crésus. Vous savez que sur notre radio, eh bien, on peut s'exprimer librement de sa situation, on peut parler d'argent. De difficultés
9: oui.
5: d'argent sans tabou, hein, sans et on vous écoute, nous, sans jugement, on vous écoute pour qu'on comprenne bien comment, effectivement, on tombe à un moment donné dans une difficulté et comment aussi on peut en sortir. Alors, Claudie, dites-nous ce qui vous arrive.
9: Ben, c'est bien simple, une famille de 6 enfants, une personne qui travaille, vouloir donner quelque chose à ses enfants, avoir des enfants qui tombent malades, un mari qui n'est pas en pleine santé... Donc c'est l'engrenage, on se retrouve à devoir payer des prêts, on prend d'autres prêts pour boucher les trous, et il suffit qu'à un moment donné, la personne ne s'en sorte pas, on nous tombe dessus, c'est les huissiers, c'est-à-dire que pendant 5 ans, on essaie de s'en sortir, on paye huissier sur huissier, et quand on voit que c'est plus possible, on arrive chez Crésus.
5: D'accord. Alors Claudie, tout a commencé il y a 5 ans, il y a un peu plus que 5 ans.
9: Il y a beaucoup plus de 5 ans, c'est-à-dire qu'on avait une maison au départ qu'on a été obligé de vendre parce qu'elle nous appartenait sans nous appartenir parce qu'elle était en indivision. Elle est rentrée dans un héritage, on a accepté l'héritage, on a dû payer des sommes folles pour cet héritage qui n'était pas vraiment un, donc un cadeau empoisonné. Donc on a repris des prêts alors qu'on était en construction, donc on était obligé de reprendre parce oui. qu'on nous bloquait le compte.
5: D'accord.
9: Ma fille est venue au monde avec une maladie assez sérieuse.
5: Mmh.
9: Donc mon mari, on était là pas tant à la maison. J'ai un fils qui a aussi pas mal de soucis de santé. Donc à chaque fois que mon quai, donc pas de salaire qui rentre, un salaire au départ. Au moment où moi j'ai commencé à travailler, c'était déjà trop tard.
5: D'accord. Alors comment se fait-il que vous ayez pu souscrire autant de crédits ? Parce que si on comprend bien en vous écoutant, il y a eu effectivement un crédit immobilier ou en tout cas un crédit travaux peut-être ?
9: Le crédit immobilier, à l'époque, on n'avait plus de prêt, hein, on n'avait plus rien du tout. Et on avait vendu, donc on avait une partie de la somme pour le terrain.
5: D'accord, un apport.
9: Quand on a de l'argent, on reçoit des prêts, ça c'est bien, certain.
5: Oui, d'accord. Et finalement...
9: Donc on avait de l'argent, oui.
5: Et finalement, vous avez pris d'autres crédits ensuite, c'est ça ?
9: Oui, on a pris d'autres crédits par la suite parce qu'on s'est retrouvé avec l'héritage de mon mari qui n'en était pas un parce que c'était un cas d'empoisonné. Oui. Puis il avait un procès qui était en qui courait et on nous a bloqué le compte alors qu'on était en pleine construction. Hein.
5: D'accord. Alors aujourd'hui là, vous en êtes où au niveau de votre situation?
9: Qu'est-ce qui se passe? Alors actuellement, on est en Banque de France, on n'y arrive pas parce que moi j'ai travaillé sur un arrêt maladie. Je suis payée au lance-pierre par la sécurité sociale allemande.
5: D'accord.
9: Mon mari est tombé en invalidité, donc il n'a plus la même somme qu'auparavant. Et en devant payer 1 200 € en Banque de France, ça ne vous suffit pas devant ni derrière.
5: D'accord. Et ça, ce dossier Banque de France, hein, donc procédure de surendettement des particuliers, vous l'aviez déposé il y a combien de temps?
9: Il y a pratiquement 2 ans et deux ça devrait ans. Se terminer au mois de juillet.
5: Donc vous
9: on va en repenser un deuxième, oui.
5: D'accord. Oui, donc c'était un plan de 2 ans, c'est ça?
9: Un plan sur 18 mois.
5: 18 mois, d'accord. En espérant, la commission espérait que vous arriviez à retrouver meilleure fortune, c'est ça?
9: Non.
5: Non.
9: Ils pensaient qu'on vendrait la maison.
5: D'accord, il y avait vente de la maison dans le plan. D'accord.
9: Oui, oui.
5: Et finalement, vous avez pu vendre la maison ou pas?
9: Non, alors actuellement, pour la bonne et simple raison que c'est une maison qui avait été estimée à 380 000 euros. Et sachant que pour la plupart des personnes, la maison était trop grande, voire ils ne recevaient pas cet argent-là de la banque.
5: Oui.
9: On aurait dû la vendre pratiquement à perte.
5: D'accord. Et alors, vous avez fait les démarches pour vendre pourtant, hein, et ça n'a pas marché.
9: Oui, on avait fait.
5: D'accord. Et là, vous avez redéposé un dossier auprès de la Banque de France ou pas?
9: Là, on est en attente parce que comme mon mari est passé en invalidité à partir du 1er avril,
5: oui.
9: On ne sait pas ce qu'il reçoit comme somme.
5: D'accord.
9: Et pour déposer le dossier, il faut quand même qu'on puisse mettre sur table ce qu'on reçoit.
5: Bien
9: les
5: sûr.
9: Rentrées d'argent.
5: Bien sûr.
9: Or, les rentrées d'argent, nous ne savons pas ce que nous avons à avoir comme argent.
5: D'accord. Mais il serait quand même prudent parce que le dossier, enfin le premier dossier, il s'arrête quand exactement? Les 18 mois, il se termine quand?
9: Au mois de juillet.
5: Au mois de juillet, d'accord. Donc il serait quand même prudent, effectivement, à partir du mois de mai-juin, de préparer le dossier, même s'il y a des éléments qui ne sont pas encore totalement définitifs, mais pour que vous puissiez faire le lien entre la fin du premier dossier et enchaîner sur un deuxième, vous voyez? Parce que ce qui risque d'arriver, c'est que vous ne serez plus protégé par la procédure à un moment donné.
9: Oui. Ce qui s'est surtout passé, c'est que dans le dossier qu'on avait eu à 1 200 €, la maison n'était pas prise dedans. C'est-à-dire que la banque ne devait pas prendre la créance de la maison, hein,
5: oui.
9: Chaque mois. Or, comme mon mari avait une assurance pour la maison,
5: oui.
9: L'assurance le prenait en charge.
5: Bien sûr.
9: Mais du jour au lendemain, l'assurance a cessé de payer.
5: D'accord.
9: Donc, eux continuent à prendre l'argent de la maison. Et on se retrouvait à devoir payer les créanciers. C'est-à-dire qu'on avait double peine. Hein.
5: Mm-hmm.
9: Et à un moment donné, le temps qu'on s'en rend compte, c'était plus possible. On n'arrivait plus à payer nos créanciers.
5: D'accord, d'accord.
9: Qui nous retombent sur le dos.
5: Oui, mais aujourd'hui, là, normalement, dans le cadre de la procédure, vous êtes couvert.
9: Couvert par quoi? À l'heure actuelle, pas du tout.
5: Parce que normalement, si effectivement... en fait, ce que vous me dites, c'est que le plan n'a pas été respecté, c'est ça?
9: Bah oui, mais ça n'avait pas été de notre fait.
5: D'accord.
9: C'est-à-dire que la maison, le crédit de la maison
5: mais
9: n'était pas compris dans le plan.
5: Tout à fait.
9: Et il s'était aligné sur la motion de Banque de France.
5: D'accord.
9: Et en fin de compte, ils n'ont jamais fait comme on leur avait demandé.
5: Alors c'est assez surprenant, mais je pense que là, vous êtes en contact avec Crésus, on est en train de faire le point justement sur votre situation,
9: oui.
5: Hein, pour apprendre tout ça, parce que manifestement, il y a eu des dérapages au niveau des créanciers. Hein. Donc là, il faudra qu'on mette le nez dedans pour bien identifier d'où vient le problème. Et en tous les cas, manifestement, il faudra redéposer un dossier, puisque la situation évolue, que votre capacité de remboursement va être réduite. Hein, je pense, puisque professionnellement, les ressources ne seront plus les mêmes. Donc, en tous les cas, il va falloir reprendre les choses depuis le début, je dirais, pour recalculer tout ça. Hein.
9: Oui.
5: Est-ce que,
9: c'est ce qu'on fait. Hein.
5: Voilà. Alors, comment vous vivez aujourd'hui? Dites-nous.
9: Ben, difficilement, parce que à chaque fois que le téléphone sonne, si on ne sait pas qui c'est, on n'a pas forcément envie de prendre. Si c'est pour se faire menacer, ça, c'est désagréable.
5: Oui.
9: Savoir ouvrir la boîte aux lettres en sachant qu'on va avoir un courrier... On va se poser la question comment on va les payer.
5: Oui.
9: C'est pas agréable du tout. Hein. Quand ça sonne à la porte, il faut toujours espérer que c'est quelqu'un qu'on connaisse.
5: Mm-hmm.
9: Hein. C'est désagréable, sachant qu'on a une fille de 15 ans, devoir lui expliquer la situation.
5: Mm-hmm. Et vos enfants, ils vivent comment cette situation? Ils sont au courant?
9: Mes enfants sont au courant. J'ai un fils qui est schizophrénique. Au départ, on a dû lui expliquer, hein, quand on avait lui ici à chaque fois.
10: Bien sûr.
9: C'était pas l'idéal pour lui, hein. Donc, j'ai dû faire intervenir à plusieurs fois le médecin aussi pour lui. Mm-hmm. C'est-à-dire que c'est pas l'idéal, hein.
10: Oui, vous êtes une famille sous tension, si on comprend bien. Hein.
9: Bah, on est sous tension. Je pense qu'on ne doit pas être seul. Dès qu'on a ce genre de soucis, on est sur tension à longueur de journée. Hein.
10: Est-ce que ça,
9: on est soulagé quand la situation se règle.
10: Claudie, est-ce que ça a des incidences aussi sur vos relations au sein de la famille? Est-ce que vous arrivez à garder les coudes serrés, si je puis dire, ou est-ce que quelquefois, ça a des incidences aussi sur votre relation familiale? Comment ça se passe?
9: Oui, ouais. Je pense que oui, parce que rien n'est un peu plus difficile que quand on n'a pas l'argent.
10: C'est vrai.
9: Qu'on a un billet qu'il faut qu'on le retourne plusieurs fois pour poser la question. Mm-hmm. C'est quand on doit aller quelque part, parce que mon mari, il a pas mal de problèmes de santé encore, c'est pas pour rien qu'il en a invalidité.
10: Oui.
9: S'entendre dire qu'il doit passer un IRM à 70 euros, qu'il doit passer en 5 jours après de nouveau, ça se pose la question, où est-ce qu'on met l'argent?
10: Tout à fait.
9: C'est chaque fois qu'il faut sortir un billet, on se pose la question, est-ce que c'est vraiment utile?
10: Oui.
9: C'est ce qu'on n'avait pas auparavant.
10: Oui, oui, oui. Donc pour chaque dépense, c'est un vrai dilemme pour savoir effectivement est-ce qu'on va payer pour les soins pour votre époux, est-ce qu'on va s'occuper effectivement des enfants et il faut manger aussi, hein. Donc il y a tous ces aspects-là qui sont.
9: Il y a des besoins.
10: Hein. Oui. On comprend bien et c'est très compliqué, hein, de vivre dans cet environnement. Hein. En tous les cas.
9: Les factures arrivent.
10: Et d'autant plus. En tous les cas, vous êtes en contact avec Crésus, donc ça c'est important, hein, qu'on fasse régulièrement le point avec vous. On vous soutient aussi moralement, hein, faut pas, ça c'est pas négligeable.
9: Pas de soucis pour.
10: Hein, donc ça c'est aussi important. Si vous aviez, Claudie, pour nos auditeurs, un conseil à leur donner à l'antenne.
9: Le meilleur des conseils, c'est ne jamais accepter tous les prêts qu'on leur donne. Vous les recevez tellement facilement. On vous demande de faire une assurance. Mon mari, il avait des assurances partout. Il en a même payé encore celui-ci.
10: Oui.
9: Aujourd'hui, il en a invalidité de type 2.
10: Oui.
9: Les assurances font gonfler la somme. Et quand vous avez besoin d'aide, ils ne sont pas là.
10: Mmh. D'accord. Merci.
9: Il ne faut surtout pas rentrer dans l'engrenage.
10: Oui.
9: Vous y êtes tellement rapidement dedans. Et pour en sortir, vous en mettez des années pour vous en sortir. Et ça bouffe tout.
10: Claudie,
9: vous avez plus après.
10: Merci pour votre témoignage poignant.
9: C'est normal.
10: On est avec vous et on vous souhaite bon courage, hein, pour la suite.
9: Je vous remercie énormément d'être là, hein, parce que si vous n'étiez pas là, je crois qu'à un moment donné, on n'y arriverait pas du tout. Et je ne pense pas être la seule.
10: Merci Claudie pour votre témoignage. À bientôt avec Crésus.
9: Merci beaucoup. Hein.
10: Merci Claudie.
9: Au revoir.
10: Au revoir.
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10: Vous écoutez toujours Radio Crésus et nous avons Pep en ligne. Bonjour Pep.
11: Bonjour.
10: Voilà Pep. Alors vous avez accepté de témoigner sur Radio Crésus.
11: Oui.
10: Que vous arrive-t-il?
11: Eh bien je suis divorcée, séparée depuis le mois de juillet 2013 et je suis partie avec mes trois enfants à charge. Et je paye actuellement les dettes communes de moi et de mon ex-mari, c'est-à-dire les impôts sur le revenu, les impôts de la taxe foncière et de la taxe d'habitation de notre ancienne maison qu'on a vendue il y a un an. Et on a encore un prêt commun de 55 000 euros à peu près, que lui m'avait un peu forcé à signer, m'avait mis devant... L'État, le fait accompli, quoi.
10: Alors, c'est une et décision, oui. Alors, Pep, c'est une décision lourde que vous avez prise, là, puisque vous avez décidé, effectivement, de quitter votre époux, c'est ça?
11: Oui, j'ai quitté mon époux, mais c'était pas à cause de ça. C'était un amalgame de beaucoup de choses.
10: D'accord. Et vous avez pris vos enfants avec vous pour...
11: Je suis partie, moi. J'ai pris un appartement social.
10: Oui.
11: Et lui, il est resté dans la maison.
10: D'accord.
11: Et jusqu'à la vente...
10: Oui.
11: Et maintenant, j'ai les impôts qui me tombent dessus, quoi, puisque lui, il est parti dans un pays de la CE.
10: Oui.
11: Il est plus, lui, il s'est barré, quoi.
10: Il est plus en France.
11: Il m'a laissé les enfants et les dettes.
10: D'accord.
11: Voilà.
10: Et donc aujourd'hui,
11: moi, j'arrive plus à faire face, quoi, à ces dettes-là.
10: D'accord. Et le montant des dettes que vous avez aujourd'hui à régler, il est de combien?
11: En tout et pour tout.
5: Oui.
11: Dans les 60 000 euros.
5: 60 000 euros. Et, oui. Et actuellement, vous...
11: Actuellement, j'ai une saisie sur salaire.
5: D'accord.
11: Pour les impôts.
5: Donc vous travaillez, voilà. Vous travaillez donc.
11: Oui, je travaille, oui.
5: D'accord.
11: Je travaille dans le milieu médical.
5: D'accord. Et vos ressources, oui. vous permettent pas forcément de faire non. face aux mensualités qui étaient prévues au départ. Hein.
11: Non.
5: Vos enfants sont grands ?
11: Ben j'ai ma fille.

0: Alors Pape, c'est vrai que vous avez raison, c'est important de parler de l'environnement, hein, oui. familial, social, amical, parce que il faut pas s'abandonner à l'isolement, hein. Le risque.
1: Mais c'est pas évident, hein. C'est dur de.
0: Je sais, il faut se battre.
1: Quand on se retrouve seul, voilà quoi.
0: Il faut se battre, il faut avoir de l'énergie qu'on n'a pas toujours à ce moment-là, mais
1: j'ai de l'énergie, mais à force d'avoir d'énergie, on garde tout pour soi et. Même s'il y a les enfants, les amis, c'est pas évident, hein. C'est pas évident du tout.
0: Il faut avoir du courage, hein. Il faut se battre.
1: Il faut avoir du courage, oui, il faut se battre. Ouais.
0: Et alors, aujourd'hui, est-ce que vous avez trouvé une solution à vos difficultés?
1: Bah écoutez, non. Je suis venue chez voir quelqu'un chez Crésus.
0: Oui.
1: Et ils m'ont dit tant que la banque ne me met pas de procès aux fesses, quoi, il faut que je laisse. Pour demander une faillite civile, quoi. Pouvoir demander une faillite civile.
0: Oui.
1: Parce que c'est un surendettement, je refuse de faire un surendettement parce que les dettes qui ont été faites, c'est pas moi qui les ai faites, même si j'en étais mariée.
0: D'accord.
1: Voilà, quoi. C'est pas moi. Si j'avais contribué à ces dettes-là, je veux bien rembourser ma partie. Mais c'est pas moi. Enfin, c'est lui qui a mis.
0: D'accord. Oui, je comprends.
1: L'argent par les fenêtres.
0: Tout à fait. Ouais. Alors, il est clair que aujourd'hui vous parlez de la faillite civile. La faillite civile, juste pour rappeler à nos auditeurs à quoi ça correspond, c'est une procédure spéciale qui subsiste en Alsace-Moselle, qui permet dans des cas particuliers, notamment quand on est en insolvabilité notoire, de bénéficier soit d'un redressement de sa situation financière, soit d'une liquidation. De sa situation, c'est-à-dire qu'on va effectivement procéder à la vente de tous les biens, mais aussi effacer et voir si les dettes sont, on peut les payer avec ce qui est vendu des biens, et si il y a une insuffisance d'actifs, eh bien on va clôturer la procédure et mettre les compteurs à zéro. C'est ça le.
1: Il n'y
0: a pas de biens. Hein. Bah, si je comprends bien. La maison a été vendue déjà.
1: Oui.
0: Donc,
1: la maison, la vente a couvert le prêt en cours. Quoi.
0: Voilà, et pourtant, il vous reste encore des dettes aujourd'hui auxquelles vous devez faire face et pour lesquelles vous n'êtes pas, je dirais, suffisamment argenté pour, pour lutter. Hein.
1: Mais non, parce qu'il ne paye pas de pension alimentaire non plus. Il n'a jamais payé de pension alimentaire.
0: Oui.
1: Donc, il faut que je subvienne aux besoins de mes enfants, que je paye mon loyer, mes charges, voilà. Quoi.
0: Donc, si on comprend bien, vous êtes seul à vous battre aujourd'hui pour vous défendre. Alors, vous avez fait appel à des associations ou des aides, et notamment à Crésus, hein, ce qui est très bien.
1: Oui.
0: Donc, on va vous aider effectivement dans le cadre de la procédure de faillite. Hein.
1: Oui.
0: Il est clair qu'il faut certains critères pour que cette procédure puisse être engagée, et notamment des poursuites des créanciers pour qu'ils aient une connaissance de votre situation d'insolvabilité.
1: Oui. Il faut qu'ils
0: Et il faut qu'il y ait des. Alors, il faudra attendre un peu qu'effectivement les créanciers constatent votre insolvabilité, pour que nous puissions nous engager dans cette procédure.
1: Oui, c'est ça. Ouais.
0: Voilà.
1: C'est
0: alors,
1: j'ai bien compris.
0: Et l'autre critère, effectivement, il faut que vous soyez domicilié, il faut que vous ayez le centre de vos intérêts en Alsace-Moselle.
1: Oui.
0: Ce qui est bien le cas, parce que cette procédure, cette procédure ne peut pas s'appliquer pour les personnes qui sont en dehors de l'Alsace-Moselle. Hein.
1: Donc
0: voilà, c'est important. Ouais. Donc, c'est vrai qu'on a le choix en Alsace-Moselle, soit effectivement la procédure de surendettement des particuliers, soit la procédure qu'on appelle de faillite civile, qui permet effectivement de traiter la difficulté financière. Hein.
1: Voilà, ouais.
0: Donc, il faut encore attendre un peu, le dossier va se monter, et ensuite, effectivement, il faudra vous défendre devant le magistrat et défendre votre situation, expliquer pourquoi vous en êtes arrivé là et pourquoi vous n'y arrivez plus. Hein.
1: Oui, j'ai bien compris tout ça maintenant. Il faut que j'attende. Quoi. Voilà. Il m'a bien dit, maintenant vous attendez.
0: Oui.
1: Vous vivez avec vos enfants, votre compagnon, et puis voilà.
0: Alors, Pep, si vous aviez un conseil à donner à nos auditeurs, à nos auditrices, quel serait ce conseil?
1: Un conseil, c'est de faire quand on se marie, un contrat de mariage.
0: Un contrat de mariage?
1: Oui.
0: Donc, c'est.
1: Faire attention à ce que l'autre dépense.
0: D'accord.
1: Parce que moi j'ai fait la grue, je faisais confiance quoi.
0: Oui, oui, oui.
1: Je faisais confiance et voilà.
0: Et ça,
1: vous savoir.
0: Tout à fait. Donc soyons vigilants, c'est ce que vous nous dites. Hein.
1: Voilà.
0: Voilà.

0: pas parce qu'on a confiance qu'effectivement on doit être aveugle. Il faut garder les yeux ouverts.
1: Même si on l'aime, l'autre, on aime l'autre, mais il faut toujours avoir les yeux ouverts.
0: Donc l'amour ne doit pas rendre aveugle, c'est ce que vous nous dites, hein,
1: Non,
0: c'est ça?
1: voilà.
0: D'accord, c'est le conseil
1: L'amour ne
0: qu'on
1: doit pas
0: retient.
1: rendre aveugle.
0: Très bien,
1: Oui,
0: merci
1: c'est tout.
0: Pep pour votre témoignage et à très
1: Je vous en
0: bientôt
1: prie.
0: à
1: Merci
0: Crésus.
1: beaucoup.
0: Au
1: Au revoir,
0: revoir.
1: hein. Au revoir.
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0: Bonjour David, vous êtes sur Radio Crésus et vous avez décidé de témoigner.
3: Oui, bonjour.
0: Bonjour. Alors, dites-nous tout.
3: Moi, j'ai commencé les démarches Crésus il y a 3 semaines après un conseil, après le conseil d'une éducatrice spécialisée, parce que je me demandais une question de santé et je lui ai raconté les problèmes financiers que j'avais.
0: D'accord. Est-ce que
3: Et
0: vous pouvez
3: donc,
0: est-ce que vous
3: ils
0: pouvez
3: m'ont
0: parler,
3: redirigé.
0: David? Est-ce que vous pouvez parler un tout
3: Ouais.
0: petit peu plus fort? J'ai juste un peu de mal à vous entendre, hein. Voilà.
3: D'accord. Ouais. Et en fait, on m'avait conseillé de venir vers vous parce que voilà, j'avais accumulé quelques problèmes financiers.
0: Oui, de
3: donc,
0: quel... Oui, suite à une
3: suite à une
0: hospitalisation.
3: hospitalisation. Ouais, voilà, c'est ça. Ouais, j'étais passé en régime général et j'ai eu un séjour à l'hôpital avec des soins à domicile et à 40%, ouais, ça revenait beaucoup trop cher. Et puis ça a enchaîné avec des problèmes avec mon premier bailleur qui m'a un petit peu arnaqué. Ben voilà, ça m'a vraiment mis dedans.
0: Donc il y
3: Donc
0: avait,
3: je
0: d'accord. Donc si je résume, il y a deux aspects financiers qui ont pesé dans votre budget. C'est d'une part des frais médicaux que vous n'arriviez pas à assumer, c'est ça? Trop lourd.
3: Voilà, c'est ça.
0: Et d'autre part des frais de loyer qui étaient trop importants aussi, si j'ai bien compris.
3: Voilà.
0: C'est ça.
3: Voilà.
0: Et donc ça, c'est arrivé récemment. C'était il y a quoi? Il y a 3 mois, 6 mois, 1 an?
3: Pour les frais hospitaliers, en fait, c'est arrivé janvier de l'année dernière.
0: Oui.
3: Donc, ouais, je me suis opéré d'un kyste et bon, forcément, après, voilà, il y avait les soins à domicile. Et voilà, ça c'est revenu vraiment, vraiment très cher.
0: Oui.
3: Puis par rapport à l'appartement, c'était mon tout premier appartement à 18 ans, donc ça date il y a quand même pas mal d'années. J'ai toujours payé mon loyer en liquide et j'ai jamais demandé de quittance. Et puis mon bailleur, il a déclaré les loyers comme impayés. Puis voilà, le garant, c'était Locapass. Donc c'est passé par un huissier. Et puis voilà, là, ça s'est accumulé. Je savais vraiment pas comment sortir. Je sais pas Crésus en fait du tout. On
0: D'accord.
3: m'a expliqué et voilà, je suis où.
0: Alors oui, là, on voit bien qu'il faut être très prudent sur la manière de régler son loyer, hein, puisque vous en avez fait personnellement les frais.
3: Ah oui, depuis je fais attention, ouais.
0: Voilà, hein, alors c'est vrai que d'habitude, la quittance ne vient pas naturellement. On dit que la quittance, elle est quérable, c'est-à-dire qu'il faut la demander effectivement au
3: Oui.
0: propriétaire, au bailleur, hein.
3: Voilà, c'est ça.
0: Il est recommandé de le faire effectivement à chaque fois que l'on a payé. Et ne pas
3: Surtout
0: attendre
3: en liquide.
0: qu'on parte pour avoir ses quittances. Hein. Alors
3: Exactement.
0: voilà. Et l'autre conseil qu'on peut donner, c'est effectivement, dans la mesure du possible, éviter de payer votre loyer en espèces.
3: Voilà, c'est ça. Bah, c'était mon premier appartement à 18 ans, et donc voilà, j'ai appris comme ça. Hein.
0: Oui, bah oui. Là, alors là, c'est vrai que l'apprentissage, il est douloureux. Mais c'est vrai que vous pouvez vous renseigner d'ailleurs auprès de. Il y a des organismes qui existent et qui renseignent bien aussi les jeunes qui viennent emménager dans un
3: Oui,
0: premier
3: jeune
0: logement. Hein.
3: locataire.
0: Voilà, il y a ce qu'on appelle l'ADIL, hein, l'Agence départementale pour l'information sur les logements. Hein.
3: Oui.
0: Donc ça, c'est un organisme qu'on retrouve dans chaque département et qui vous apporte effectivement des précisions utiles sur la manière de gérer les relations avec votre bailleur. Hein.
3: Voilà, bah pour le coup, c'est vrai qu'on en a parlé après, et
0: Ouais.
3: effectivement, oui, ils m'ont donné le même conseil que vous, que j'aurais dû faire un petit peu plus attention, et bon, voilà, il y a différentes façons d'apprendre aussi.
0: Et vous avez raison, hein. Il y a la pratique et puis il y a la théorie. Là, vous êtes en plein dans la pratique, hein.
3: Voilà.
0: Voilà. Donc là, effectivement, le loyer. Alors, ça, c'est une chose. Ensuite, les frais d'hospitalisation, ils s'élevaient à combien ces frais que vous deviez payer?
3: J'en avais pour ouais, presque 2000 euros aussi, hein, quasiment. Hein.
0: D'accord.
3: Ah
0: Donc.
3: ouais, c'était un kyste sacro-coccygien, donc j'avais une hospitalisation de 2 jours. Oui. Et comme il y avait des pansements à changer régulièrement pendant un mois et demi, bah, tous les jours, une infirmière à domicile avec le matériel.
0: Ok.
3: Ça revient assez coûteux. Et j'étais parti d'Alsace. Alors, c'est vrai qu'en Alsace, il y a les 10%.
0: Oui,
3: mais moi, j'étais passé en régime général. Et alors, quand je suis revenu en Alsace, ils m'ont laissé en régime général. Et voilà, ça fait 30-40% et ça change vraiment la donne.
0: Oui. Alors, c'est vrai que le régime de protection sociale et de santé en Alsace est plus favorable. Hein. On cotise plus aussi, hein, il faut le savoir. Mais c'est vrai que le ticket modérateur est de 10%. Donc, il y a une prise en charge à 90%, ce qui n'est pas négligeable. Hein. Et là, on le voit directement.
3: Bon, j'ai pris une mutuelle.
0: Eh bien, voilà. Donc, et cette mutuelle vous a soulagé au niveau du paiement des...
3: Bah, j'ai eu quelques petits soucis de santé par la suite, mais maintenant, voilà, avec la mutuelle, je paye 30 euros par mois et je m'en sors beaucoup mieux. Hein. Franchement, c'est beaucoup mieux comme ça.
0: Voilà.
3: Donc, pareil, je suis passé par la pratique. En général, j'apprends comme ça.
0: D'accord. Bah, manifestement, là, vous avez deux postes budgétaires là, qui ont été sensibles pour vous et pour lesquels, effectivement, vous avez pris les mesures qui s'imposaient. Alors, dans les relations avec Crésus, donc, qu'est-ce qui vous a été proposé dans les réponses ou dans les... dans les solutions, finalement.
3: Est-ce on m'a donné un dossier à remplir, donc avec les différentes factures,
0: oui.
3: Les différentes charges que je devais régler mensuellement et tout ce qu'il y avait derrière, c'est-à-dire
0: oui.
3: Le problème de dette d'hôpital, le problème de dette d'appartement.
0: Oui.
3: Et donc, bon, une fois que ce dossier-là, il est rempli, ce que j'ai compris, je dois le transmettre. Ça passe par
0: une commission.
3: Par une sorte de jugement. Enfin, pas au tribunal,
0: c'est une commission.
3: Un banquier. Ouais. Voilà, c'est ça. C'est
0: voilà.
3: Ça. Donc, ils vont regarder mon dossier et si ça passe, ce qui normalement devrait être le cas, ma dette devrait être gelée pendant un certain temps et ensuite, on pourra mettre en place un échéancier. Plus léger pour moi et avec lequel je pourrais m'en sortir avec les moyens que j'ai, avec les moyens que j'ai tout simplement.
0: Tout à fait. Alors actuellement, vous avez des ressources, des revenus ?
3: Pour l'instant, je suis entre deux emplois, donc je touche les ACEDIC, donc c'est environ 1000 euros par mois.
0: D'accord, 1000 euros par mois. Vous avez un loyer à payer ?
3: Alors, bon, je suis hébergé, mais oui, j'ai une petite participation, 150-200 euros,
0: d'accord.
3: Pas grand-chose.
0: Hein. D'accord. Vous payez des impôts ?
3: Alors, pendant un certain temps, j'ai pas eu à en payer et le temps où j'ai travaillé, parce que j'étais comme la salle VRP, là, oui, j'ai eu des impôts à payer. Donc, c'est tombé aussi au mauvais moment, donc j'ai dû étaler ça en plusieurs fois.
0: D'accord. Et vous aviez combien à payer à peu près par mois ?
3: Oh, pas grand-chose. Là, la dernière fois, c'était 260 euros, donc
0: d'accord.
3: Ça tombe un peu mal parce que voilà, j'avais...
0: Mais ça, c'est pas tous les mois, ça.
3: Au mauvais moment, mais...
0: Bah, c'est pas tous les mois. La somme globale des impôts que vous deviez, c'était sur l'année.
3: Ah non, c'était léger. C'est parce que je touchais à peine le SMIC en déclarant, donc c'était un tout petit peu au-dessus. Donc voilà, j'avais les impôts, c'était vraiment pas le problème. Voilà, ça c'était hyper léger.
0: D'accord. Donc, ok. Alors c'est vrai que dans votre situation, alors si vous êtes hébergé, la commission elle pourra retenir quand même une capacité de remboursement. Hein.
3: Ouais.
0: Parce que là, quand on est hébergé, la base forfaitaire qui est retenue en dépense hein, par la commission, c'est grosso modo 520 euros. Hein. Donc
3: voilà.
0: Ce qui veut dire que vous aurez grosso modo une capacité qui va être retenue à hauteur de 450-480 euros, sauf à déduire les impôts si vous en payez. Vous n'avez pas de pas de pension alimentaire à payer, des choses comme ça ?
3: Non.
0: D'accord.
3: J'ai pas été marié encore.
0: D'accord. Donc 480 euros. Alors il n'est pas sûr que vous ayez un moratoire parce que vous aviez évoqué la possibilité du moratoire. Le moratoire, c'est le gel des dettes hein, c'est pendant 2 ans au maximum, c'est-à-dire qu'on ne paye pas ses dettes le temps qu'on revienne à meilleure fortune.
3: Voilà,
0: mais,
3: c'est ça.
0: Ouais, mais le moratoire ne fonctionne que si on n'a pas de capacité de remboursement.
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1: Bonjour, bienvenue sur Radio Crésus pour ce Flash Info. Au sujet aujourd'hui, au supermarché, les règles de contrôle et de surveillance vidéo. Donc face au développement du vol à l'étalage et des comportements irrespectueux, un certain nombre de commerçants fait appel à des sociétés de surveillance qui mettent en place des vigiles ou installent des matériels de surveillance vidéo. Donc nous allons voir quelles sont les règles en la matière. Dans quel cadre un vigile peut-il interpeller une personne ?
2: Alors c'est un cadre assez restrictif puisque un vigile ne pourra intervenir qu'à l'intérieur des bâtiments du supermarché, dans, en tout cas dans la limite des lieux dont ils ont la garde. Ça veut dire qu'ils vont intervenir à la fois dans les centres commerciaux, mais également sur les parkings qui vont constituer la limite de la zone d'intervention des vigiles.
1: Quelles sont les possibilités d'action des vigiles ?
2: Ce sont des possibilités relativement limitées. Donc ils vont pouvoir simplement procéder à un examen visuel des sacs transportés par les clients. Ils ne peuvent pas procéder à une fouille, sauf bien sûr si le client est d'accord. Ils ont la possibilité aussi, un petit peu comme dans les aéroports, hein, de procéder à des palpations de sécurité, mais sous conditions extrêmement restrictives. Donc pour pouvoir faire ces palpations de sécurité, le vigile doit pouvoir présenter une habilitation préfectorale. Le motif de la fouille doit être lié à l'existence de menaces graves pour la sécurité des autres clients. Par exemple, si on identifie qu'une personne transporte une arme. Et le vigile doit absolument être du même sexe que la personne qui doit être confrontée à la palpation. Enfin, dernière possibilité de contrôle pour les vigiles, c'est qu'en cas de flagrant délit, ils peuvent effectivement appréhender la personne auteur de l'infraction, lui demander de rester sur place et prévenir les autorités de police.
1: Que faire en cas d'abus ?
2: Alors si un vigile outrepasse ses pouvoirs légaux, il y a deux possibilités de recours pour les personnes qui sont victimes. D'une part, le client va pouvoir demander à ce que les autorités de police soient contactées ou les contacter lui-même pour faire part du comportement du vigile. Et d'autre part, le client peut bien sûr adresser une réclamation à la direction du supermarché et engager une action en responsabilité pour être dédommagé s'il a subi un préjudice, comme par exemple de la diffamation ou lié au fait qu'on a été contrôlé ou des relevés d'identité injustifiés.
1: Quelles sont les zones qui peuvent être soumises à vidéosurveillance ?
2: En matière de surveillance vidéo, les caméras doivent être placées toujours de telle manière à éviter de porter atteinte à la vie privée des personnes qui circulent dans les zones commerciales. Donc ça veut dire qu'elles vont pouvoir être disposées uniquement dans les zones où les personnes circulent, donc le parking, les allées du magasin, les zones de caisse, et également bien sûr dans les zones marchandes. Ce qui veut dire qu'on exclut bien sûr le fait de poser des caméras dans tout ce qui est toilettes et cabines d'essayage. Ce qu'on peut retenir également par rapport aux caméras, c'est que le système ne doit pas être utilisé pour vérifier que les employés font correctement leur travail. Il peut être utilisé pour surveiller la caisse pour éviter les vols, mais pas pour contrôler le travail des employés.
1: Quelles sont les informations à fournir aux clients en matière de vidéosurveillance ?
2: Il y a un certain nombre d'informations, notamment le fait bien sûr qu'existe un système de vidéosurveillance dans ce commerce précis. L'identité du responsable du dispositif, très souvent c'est bien sûr la direction du magasin. Et doit également y avoir l'information sur les modalités du droit d'accès aux images. Donc on doit pouvoir savoir comment faire pour contrôler ce qui a été filmé. Et les possibilités de révision et d'effacement aussi de ces données, bien évidemment. Ça doit être apposé, tout ça, ces informations, sur un panneau visible dans la zone commerciale.
1: Et pendant combien de temps les images sont-elles conservées ?
2: Alors, si aucune infraction n'est constatée sur ce qui est filmé, les informations ne peuvent être conservées par le supermarché que pendant un mois. Bien sûr, si une infraction est constatée, les images à ce moment-là vont être conservées beaucoup plus longtemps puisqu'elles sont extraites du dispositif de surveillance du supermarché et transmises aux autorités de police jusqu'à ce que l'enquête soit terminée.
1: Merci, à bientôt pour un prochain Flash Info.
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1: Bonjour à toutes et à tous, nous nous retrouvons pour une nouvelle édition de notre rendez-vous mensuel, l'émission On vous aide sur Radio Crésus. Nous sommes en compagnie de Maître Cathy Neubauer et de Michel Knull, les deux juristes qui vont répondre aux questions de nos auditeurs. Bonjour Maître.
2: Bonjour.
1: Bonjour Michel.
3: Bonjour.
1: Michel va parler peut-être plus près du micro, s'il reste très loin derrière, on ne va pas l'entendre. Nous avons un premier appel, Marc au téléphone. Marc. Bonjour Marc, vous pouvez nous exposer votre cas en détail, nos amis juristes vous écoutent et ils vont y répondre juste après.
4: Oui, écoutez, tout simplement, j'ai fait une faillite civile, donc il y a deux mois, et donc on a reçu le dossier, donc la réponse il y a 15 jours, et donc la réponse a été positive en notre faveur. Donc on avait un surendettement avec ma compagne de 134 000 euros. Donc on n'arrivait plus à joindre les bouts et puis voilà, donc on a fait cette faillite civile. Donc voilà, en gros c'est un peu ça.
1: Michel.
5: Oui, bonjour Marc. Oui, votre dossier était très intéressant et le jugement est de votre tribunal, bien sûr, Alsace-Moselle, c'est le droit local, c'est pourquoi la faillite civile, comme vous dites, la liquidation judiciaire, fonctionne, ce qui n'est pas le cas dans d'autres départements de France. Et donc, en même temps, je peux dire, vous avez eu beaucoup de chance, parce que j'ai lu attentivement le jugement. Eh bien, c'est une bonne chose, parce que ça vous libère et ça vous permet de redémarrer à zéro. Vous n'avez pas encore vu le mandataire judiciaire?
4: Non, j'ai rendez-vous avec le mandataire le 25 juin.
5: Voilà, donc faites bien votre budget, puisque durant un an, donc c'est lui qui prend le dossier en charge avant de proposer la clôture des comptes d'ici un an et de la soumettre donc au tribunal. Donc vous n'avez plus les dettes à honorer, celles qui sont qui sont dues jusqu'au 15 mai, date du jugement. Hein. Il est certain que les nouvelles dettes ou les choses du budget courant sont à honorer pour que vous reveniez bien sur les rails. C'est une nouvelle vie qui commence pour vous. C'est, je crois, vous le ressentez déjà, monsieur Marquin. Ben bravo, hein. Bravo, bravo, vous réalisez tout à fait maintenant, oui.
4: On a eu du mal à réaliser, hein, parce qu'on pensait qu'on n'arrivait plus à s'en sortir. Et c'est vrai que aussi un peu grâce à vous, avec vos conseils et tout ça, voilà. Encore un grand merci. Hein.
5: Donc c'est une deuxième chance, on peut dire, pour vous, hein. Voilà, c'est merveilleux, hein. Vous avez encore des questions précises? Vous
4: êtes sur le budget mensuel.
5: Oui.
4: Pas trop comment ça va se passer.
5: Oui.
4: Donc moi j'ai fait un petit budget provisionnel.
5: Oui.
4: Si vous pouvez me guider un peu plus.
5: Voilà.
4: C'est pas mal.
5: Donc je crois il y a un revenu de 2160 en moyenne. Hein. Un revenu de 1005 pour la compagne. Vous n'êtes pas marié. Vous avez un loyer donc de 750. Hein.
4: Oui.
5: C'est un appartement, une maison.
4: C'est une maison.
5: Maison, voilà. Donc, ok. Alors, expliquez-moi la suite du budget. Pour le chauffage, vous avez quoi, moyenne mensuelle?
4: Écoutez, on a du mazout, hein.
5: Oui. Divisé par 12.
4: 167 euros mensuels.
5: 167, donc 170.
4: 170.
5: Oui, il va chuter un peu, hein. Par rapport. L'eau, c'est de combien?
4: 27,40 par mois.
5: Intéressant, 27,40, hein, vous avez fait des beaux calculs, hein, mettons 28. Hein. Oui. Électricité
4: 56.
5: Par mois.
4: Oui.
5: Je mets 60, parce que maintenant vous êtes libéré, vous serez peut-être moins économe. Hein.
4: Oui.
5: Le gaz?
4: On n'a pas de gaz.
5: Bien, téléphone
4: 110 euros.
5: Le tout, avec les portables, monsieur?
4: Le portable, c'est à part.
5: Ah ben, le téléphone, alors 110 euros, c'est quoi?
4: Avec Internet et tout ça.
5: Ah, dis donc, je croyais que c'était moins cher quand on avait un abonnement.
4: Ouais, mais on a un abonnement, vous savez, mais on dépasse tout le temps avec un téléphone sur les portables.
5: Ah, comme ça. Ouais, ben.
4: Les 08,
5: Ah, voilà. Vous êtes des travailleurs de la nuit, vous, hein?
4: Ah,
5: Portable, vous arrivez à combien?
4: 63 euros.
5: Oui, 63. Vous le mettez aussi sur le budget, hein, quand vous serez chez la liquidatrice ou le liquidateur. Il y a une auto, je crois, hein? Ou deux?
4: Deux voitures, oui.
5: La vôtre, à quelle année? Combien d'années?
4: 2001.
5: C'est quoi?
4: C'est une Picasso.
5: Ah, c'est beau Picasso, hein? Donc, il faut à peu près prévoir la valeur, les kilomètres, voir les bosses et tout. Vous payez combien d'assurance?
4: Moi, je paye... Donc, avec ma compagne, on a pour 66 euros.
5: Par mois?
4: Par mois.
5: Eh bien, vous êtes des bons conducteurs, hein? Oui. Et elle a quoi comme voiture?
4: Elle a une Corsa, mais bon, qui a 13 ans.
5: Ben, c'est bien. Corsa, donc, 13 ans, c'est de 96, hein? Une Forza. Ok. L'assurance, donc, vous n'avez pas de mutuelle, non?
4: Donc, on a une mutuelle donc, pour nous et une mutuelle pour le chien.
5: Oh
4: ouais.
5: Bah, dites, ça existe, les mutuelles pour les chiens?
4: Eh oui, ça existe.
5: Bah, je ne savais pas. Hein.
4: Ah, voilà.
5: Ah, ben, bah, dites donc.
4: 78 euros.
5: Par mois?
4: Oui.
5: D'accord. Impôt sur le revenu, vous avez combien, vous?
4: Assurance logement.
5: Oui, vous l'aviez... Vous, ah oui, vous avez combien d'assurance logement? C'est normal.
4: 8 euros par mois.
5: Ah, ça va. Impôt sur le revenu, vous en avez, vous?
4: Oui, 170 euros.
5: Monsieur, 170, et madame?
4: Non, non. Elle est, comme elle est veuve, elle ne paye pas nada.
5: Ah, c'est bien d'avoir une compagne veuve, hein?
4: Elle a aussi une pension de veuvage.
5: Oui, elle est de combien?
4: 179,50.
5: Veuvage? 179,5 ans, d'accord. Donc, taxe d'habitation est de combien?
4: 44 euros.
5: Par mois. Foncez, vous n'avez rien. Frais de transport, alors vous avez, vous, je crois que vous faites les frais réels, tous les deux, hein, pour aller au boulot.
4: Oui, voilà, pour 329 euros.
5: Oui, vous arrivez à combien?
4: Écoutez, moi, ça c'était mon chiffre, moi, 329.
5: Et madame?
4: Mais elle ne les fait pas sur.
5: Et alors, elle roule aussi en voiture. Il faut le prévoir, hein, pour le mandataire, c'est important. Puisque dans le budget, vous mettez monsieur et vous mettez en dessous madame. Ou madame au-dessus, si vous êtes...
4: C'est quoi, elle a pratiquement 50 euros par semaine.
5: Ben oui, mais vous le mettez, vous l'expliquez par les kilométrages. Et par, donc, et par en conformité avec le barème fiscal et le type de voiture... Vous faites la multiplication et vous avez le résultat. Admettons 200, on part sur cela. Alimentation, à peu près, vous faut combien tous les deux?
4: Écoutez, moi j'ai mis donc alimentation, hygiène, habillement, j'ai à peu près mis 750.
5: Hein. D'accord. Vous devriez le détailler un peu pour le mandataire qui ne prenne pas peur. Hein. Alors mettez pour l'alimentation, par exemple, je dis comme ça, 550, à vous de faire un peu l'approche. Pour l'hygiène, vous mettez à peu près donc la brosse à dents, les tubes dentifrices, mettez à peu près 85-90, et vous mettez l'habillement pour vous d'une part et pour elle d'autre part, hein, pour différencier. En principe, les femmes sont plus coquettes, mais je ne sais pas si c'est le cas chez vous. Hein. Et vous avez, je crois, donc pas d'autre chose, mais une pension alimentaire. Hein.
4: Donc sur les 550 euros, lorsqu'on revient juste au ménage, je mets 550, plus les 90, et je dois...
5: Oui, plus hygiène, par exemple, 90, et plus habillement, vous mettez monsieur, vous mettez et madame, et un montant pour arriver à peu près au chiffre entre 700 et 750, hein? D'accord, donc nous avons fait toutes vos dépenses, et nous avons vos recettes, les 2160, c'est OK, les 1005, c'est OK, les 179, c'est OK, hein? Donc, en ressources, donc, ça nous fait 3800, hein, de revenus, hein? Ouais, 28, d'accord. Et nous avons en dépenses, je vais le calculer, 11, 19, 25, 33. Vous arrivez, on a fait donc des frais réels à 2996. Donc, il vous reste une marge de 3828 moins 2996. 10, 12, 13, 8. Donc, le mandataire pourrait vous demander une somme mensuelle quand même de l'ordre de 800 euros, hein? Donc, l'importance du budget, hein? D'accord? Le mandataire vous demande ces sommes-là. parce qu'il est en droit et qu'il l'applique vraiment en ce moment. Donc l'importance du budget, de bien le prévoir, quitte à gonfler un peu le poste, la nourriture, comme vous faites un détail alimentaire, hygiène, etc. Si vous avez un autre poste ou des frais médicaux qui sont à votre charge, parce qu'il y a des franchises, il y a machin truc, je ne sais pas. Quand je vois mes fiches, je suis toujours étonné de tout ce qu'on enlève en forfait, en franchise, etc. Donc, à voir aussi, puisque sur le plan médical, ça vous fait peut-être aussi 10, 20 euros, hein, j'en sais rien. À voir, hein. Donc, voilà à peu près, parce que le mandataire, donc, durant cette année où il gère le dossier jusqu'à la fin de son mandat dans un an, quand le dossier sera donc clôturé, et donc il vous demandera de faire un effort, et c'est ça qu'il faut négocier, parce que ça inclut les honoraires du notaire. Pour les gens qui n'ont rien au sens effectivement du budget négatif même, eh bien là c'est le trésor qui paye les mandataires dans les 2005 à peu près, dans votre cas donc, et il va se nourrir sur vous, et puis voilà, il payera des frais de justice, des choses comme ça, qui sont des créanciers privilégiés. Hein. Ah oui, absolument. Donc, l'importance du budget, hein, vérifiez bien ça. Si vous avez encore un problème avant que vous y alliez, on peut encore s'en parler, hein. Pardon ? Oui ? Ben, c'est pour les enfants, ça. Ben oui, mais vous mangez bien à la maison, puisqu'on a un budget qui est déjà relativement au-dessus de la moyenne par rapport à ce qu'admet en général le TGI qui vous concerne, qui a des budgets vraiment pour faire le régime. Hein. Donc là, il faut faire attention. D'accord ? Vous pouvez le mettre. Bien sûr, moi je vous en dissuade pas, mais je vous préviens. Vous avez un budget donc dans votre TGI qui est relativement limité, puisqu'ils prennent les budgets donc Banque de France, etc. Donc vous pouvez jouer un peu sur le chauffage, etc. Je vous donne encore Maître Neubauer, l'avocate. Elle pourra compléter un peu mes dires, puisqu'elle connaît bien le tribunal dont vous dépendez, mais dont je ne vais pas parler. Ça reste entre nous. Ok. À bientôt, hein.
2: Oui, tout à fait. J'étais simplement en train de me dire qu'il faudrait un petit peu augmenter la facture de chauffage, parce que bon, j'ai vérifié hier soir par curiosité, comme je le fais de temps à autre, l'évolution du prix du pétrole. Il a quand même augmenté de 18 ou 19 dollars dans les deux derniers mois. Et comme on va vers l'automne, donc faites un peu attention à ce poste-là. Maintenant, pour le reste, effectivement, vous êtes dans une procédure de liquidation judiciaire, et c'est vrai que dans le 67, le 68 et le 57, on a de la chance, on a cette procédure. Donc ça va, comme le disait Michel tout à l'heure, totalement, régler vos problèmes de surendettement. Ça va prendre encore à peu près une année. À la fin de cette année, vous aurez une l'administrateur va demander effectivement, enfin le mandataire judiciaire plutôt, la clôture de la procédure, et puis après vous serez comme un bébé tout neuf, et puis après il faudra se remettre effectivement à vivre normalement. Bon, je pense que là ça va déjà mieux, et surtout à garder les bonnes habitudes que vous avez prises maintenant de contrôler votre budget. J'étais très agréablement surprise de vous voir détailler le tout, et je me dis toujours que quelque part ça a quand même quelque chose d'éducatif. Merci.
1: Il y en a eu droit à un calcul en direct. Merci Marc, bonne journée à vous. On poursuit en musique, et juste après nous aurons comme invité Catherine Trottmann.
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0: avons une invitée à Radio Crésus. Il s'agit de Catherine Trautmann, vice-présidente de la communauté urbaine de Strasbourg et députée européenne en 89, réélue en 94 et 2004. Actuellement tête de liste Grand Est aux élections européennes de dimanche. Madame Trautmann, bonjour.
1: Bonjour.
0: C'est avec grand plaisir que nous vous accueillons dans les locaux de Radio Crésus. Alors, il semble évident aujourd'hui que du fait de la crise, la question du surendettement est devenue une question politique essentielle. Aujourd'hui, comment répondre à la détresse croissante de bon nombre de nos concitoyens?
1: Comment répondre à cette détresse? D'abord, je pense qu'il faut changer le modèle économique et social, parce que à partir du moment où la vie personnelle, où le travail est secondaire par rapport au profit, on a un moment où la machine devient, où elle s'emballe, c'est ce que nous vivons. Elle est d'ailleurs emballée et nous ne savons pas jusqu'à quel point, puisque dans toute cette période, nous voyons des entreprises fermées, du chômage partiel. Il est donc urgent d'avoir aujourd'hui des garanties, à la fois sur le plan national et sur le plan européen. Ces garanties, ce sont des minima qui doivent permettre à chacun de vivre dignement, avec les allocations de chômage, avec les soutiens nécessaires lorsqu'on est handicapé, lorsqu'on est retraité. C'est en même temps aussi une redistribution du travail, de la formation, de l'accès à l'emploi, ouverture du crédit par la BEI aux petites entreprises pour éviter qu'elles ne chutent et qu'elles ne se retrouvent dans une situation de trop grande difficulté pour rebondir, accès à des formes de crédit, je pense, différents. Je pense en particulier au coût de l'assurance crédit aujourd'hui, mais c'est aussi le cas pour les particuliers. Et donc pour les particuliers, c'est vrai que les dispositifs sont plutôt nationaux, mais que nous devons faire le relais, à la fois dans le soutien aux associations de solidarité, soutien aussi au microcrédit, et nous envisageons d'avoir sur le plan européen une mobilisation du Fonds social européen sur des dispositifs nouveaux qui permettraient d'intervenir. On a tenté de faire passer un statut des entreprises à but non lucratif et un statut pour les associations, ce qui permettrait d'avoir au fond une structure support qui permettrait d'organiser cette solidarité pour les personnes les plus en difficulté. Il y a une autre question enfin, qui est celle de la résorption de la pauvreté en Europe, de la pauvreté en même temps dans le monde, puisque nous avons, de ce point de vue, souhaité, en tout cas pour les socialistes européens, proposer notre plan d'action en même temps, avec le même calendrier que les objectifs du millénaire, qui concernent la faim et la pauvreté.
0: Alors justement, on a le sentiment que pour toutes ces questions, l'Europe peut apporter de manière concertée des solutions d'envergure et que la question n'est plus nationale, justement. Je suppose que vous le confirmez.
1: La question n'est plus nationale. Notre problème aujourd'hui, c'est d'arriver à imposer ces décisions sur le plan européen avec la concertation, la participation de toutes les organisations de la société civile. Je pense en particulier aux associations de solidarité qui travaille avec ce qu'on appelle habituellement le quart monde. J'aime pas tellement cette expression, mais je pense à eux parce qu'ils nous ont interpellés dans cette campagne justement, et je pense aussi bien sûr aux organisations syndicales. Je crois que on peut pas avoir, il faut pas traiter séparément les sujets parce que on l'a trop fait par rapport aux chômeurs par exemple, en les considérant comme des gens exclus du travail et non pas comme des personnes qui sont temporairement privées d'emploi, où on a séparer la question du logement à la question de l'insertion économique, et je pense qu'il faut le considérer comme un tout et avoir des plateformes de réponse et de contact pour les gens qui peuvent trouver la réponse sur le plan de la santé, sur le plan du logement et sur le plan de l'emploi.
0: Des solutions globales donc. Oui. Aujourd'hui on est surpris par la diversité du surendettement. Elle touche les jeunes, les femmes seules, les familles défavorisées, aussi bien que les cadres, des personnes avec un niveau de formation élevé. On suppose donc un champ de réflexion très vaste qui tend d'apporter des solutions diversifiées, adaptées.
1: Oui, je suis cette question du surendettement depuis longtemps. Bon, je n'ai pu le faire de manière très direct pendant un moment où je n'avais pas de responsabilité exécutive, mais ce qui m'avait frappé déjà il y a quelques années, que ce soit dans les services hospitaliers, que ce soit même à la communauté urbaine ou dans d'autres structures, j'avais constaté un taux plus élevé que ce que je pensais de surendettement parmi les personnes qui sont, comment dire, à la jonction, temps partiel ou salaire relativement bas ou moyen, mais sans avoir l'assurance de travailler de manière continue. Donc

0: On voit qu'en fait, on a des situations de fragilisation qui sont des situations qui ne sont pas forcément liées à une absence de formation ou de qualification, mais qui est liée aux conditions du travail. C'est donc extrêmement important d'arriver à une sécurisation du parcours professionnel, de manière à ce que les gens puissent avoir un niveau de ressources et un niveau d'heure qui permet effectivement de s'en sortir. Moi, ce qui m'a effrayé dans cette campagne, c'est de rencontrer des salariés qui m'ont expliqué que leur patron leur demandait de faire des heures gratuites. Et c'est aussi de voir à quel point on recule, si vous voulez, les pauses ou on les supprime. On crée des conditions de travail dans lesquelles les gens vivent un stress de plus en plus important. Et quand ils ont pris des crédits pour la maison, pour la consommation, pour payer les études des enfants, ils se sentent dans une impossibilité de défendre leurs droits dans le travail. Et donc, on a, je pense que cette hyperconsommation et cette manière dont on a poussé les gens à consommer les a rendus complètement dépendants. Et c'est là où, en fait, en France, on a quelques garanties. Parce qu'on on a un plafond de crédit. C'est pas comme, par exemple, au Royaume-Uni où des gens ont endetté leurs petits-enfants. Donc on n'atteint pas cette situation. La faillite personnelle est une solution, mais c'est toujours la dernière et la plus difficile à vivre. Donc ce qu'il faut, je crois, ce qui est très important, c'est que les gens se sentent, dès qu'ils commencent à voir que le surendettement est là, il faut qu'ils puissent tout de suite s'organiser, aller parler. Moi, nous avons eu un débat au sein de l'équipe socialiste et républicaine du conseil municipal, où nous avons, à propos vous savez, de ma tante, du crédit municipal, constater que ça repartait, c'est-à-dire que les gens venaient déposer des gages de manière beaucoup plus fréquente. On a constaté aussi qu'ils remboursent, ils ont vraiment, ils mettent un point d'honneur à rembourser, à pas rentrer dans le circuit infernal. Donc il faut bien maintenir des possibilités, mais elles sont toujours pénalisantes. Et si socialement, si dans les entreprises, les gens sont écrasés et pas soutenus, à ce moment-là, on n'arrive pas. Et je vois qu'à la sortie des prud'hommes, je discutais avec des conseillers prud'homaux qui m'ont dit à quel point aujourd'hui les contentieux explosent et comment ils arrivent à défendre les gens, mais comment, s'ils les garantissent d'une certaine manière dans une issue qui peut être temporairement favorable, cela ne règle pas le problème de fond. Et c'est la raison pour laquelle je crois que on a aujourd'hui un filet social à reconstituer, une coordination des associations des travailleurs sociaux, un suivi du cas des personnes, en respectant leur confidentialité, mais en les accompagnant psychologiquement, socialement, à tout point de vue.
1: Je suppose que le danger, c'est une forme de résignation. Alors, oui. Dans ce contexte-là, oui. C'est un peu surprenant. Si on investit le champ politique, il y a aussi une forme de résignation à l'égard du politique. On parle d'un niveau d'abstention record dimanche, qui manifeste clairement cette rupture qui existe entre le citoyen et le politique, d'où parfois un niveau de détresse renforcée. Comment est-ce qu'on recrée ce lien ?
0: Le lien à propos d'Europe est difficile parce que, en fait, nous sommes dans le cadre d'un scrutin qui est un scrutin ambigu. Il est à la fois national et régionalisé. Donc, les gens se situent mal par rapport au scrutin. Ça correspond pas à leur région administrative. Ils comprennent pas, par exemple, qu'on est obligé de faire campagne dans 5 régions et que le Grand Est, pour donner cet exemple-là, est la région, la circonscription électorale la plus vaste. Donc, ça va du fin fond de la Nièvre jusqu'à le fin fond de la Champagne-Ardenne. Donc c'est très compliqué. Mais en même temps, je crois qu'il y a deux choses. Il y a le fait que notre vie politique nationale est toujours nationale ou centrée. Tout ce qui doit se passe à Paris. Et c'est toujours à partir de la lorgnette de la capitale et de la vie politique nationale que l'on traite les questions européennes, en dépit du calendrier, en dépit de l'importance, en dépit de l'explication nécessaire sur le fait que l'Europe détermine à peu près entre 60 et 70% des décisions de notre Parlement national. Et puis il y a une frustration. Il y a une double frustration. Une frustration dans cette campagne qui part trop tard, qui n'est pas assez explicative et complète pour les gens, qui n'est pas assez concrète. Dès qu'on explique concrètement ce qui se passe et comment l'Europe peut être utile, et comment elle l'est déjà, n'est-ce pas, dans nos quartiers, avec les programmes urbains, dans le soutien aux programmes régionaux, dans l'accès à la recherche, pour, par exemple, pour les PME, etc. Je veux dire, il y a toutes sortes de choses qui sont tout à fait concrètes dans le soutien à la transfrontalité, pas assez encore, mais voilà. Et ça, ce n'est pas assez présent et assez compréhensible. Et puis il y a une campagne qui a été en quelque sorte aspirée, détournée des gens, et qui ne permettait pas de répondre à cette frustration qui est pourtant si importante maintenant, parce que je pense que l'étape dans laquelle nous sommes, surtout avec la crise, c'est est-ce que l'Europe peut être utile dans cette crise, est-ce qu'elle va prendre le tournant des politiques européennes qui puissent répondre correctement, au bon niveau, si vous voulez. Quand on voit ce que font les Américains, c'est sidérant de voir ce qu'on fait pas sur le plan européen. Et donc, on a besoin d'une politique industrielle. Moi, j'ai pris 5 engagements au nom des élus du Grand Est, notamment sur la métallurgie, la sidérurgie, l'automobile, mais aussi sur l'agriculture et sur l'économie sociale. Parce que si on n'a pas la possibilité de soutenir l'innovation sociale, et pas seulement l'innovation technologique, alors on répondra pas correctement. Il n'y a pas de démocratie possible sans droits sociaux. Et c'est ça la question. Et je trouve que malheureusement, le débat qui aurait dû porter là-dessus ne l'a pas fait assez. Et j'en suis désolé, parce que je pense qu'on a été un peu privé de ce débat démocratique.
1: Ok, mais écoutez, je vous remercie. On va poursuivre en musique sur Radio Crésus. C'est juste après un nouvel appel.
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1: Vous êtes avec Radio Crésus, avec un flash info conso présenté par Régis Alter à l'antenne et Marilyn Wächter de la Chambre de consommation d'Alsace. Nous arrivons avec un sujet sur les huissiers de justice. L'huissier de justice exerce une profession souvent source de crainte et d'appréhension. Cette peur et cette impopularité sont principalement dues à une méconnaissance de cette profession, de ses règles et de ses limites. Il est donc essentiel de disposer des informations principales concernant les droits et obligations de la profession d'huissier. Marilyn, qu'est-ce qu'un huissier de justice ?
2: Alors, l'huissier est un officier public et ministériel. Alors, ça signifie qu'il est titulaire d'une fonction qui lui est attribuée par l'État et qu'il est nommé par décision d'un ministre. Dans le cas présent, il s'agit du ministre de la Justice. Alors, l'huissier exerce une profession libérale et il doit obligatoirement avoir la nationalité française, ne jamais avoir été condamné pénalement ou disciplinairement, et évidemment, il ne doit pas avoir déposé de dossier de faillite personnelle.
1: Alors, pouvez-vous nous expliquer quelles sont les missions d'un huissier de justice ?
2: Alors, le champ d'action d'un huissier de justice est assez vaste, mais on peut le diviser principalement en deux types de missions. D'une part, l'huissier peut agir en dehors de la prise de toute décision de justice. Dans ce cas, sa mission sera surtout une mission de conseil et de constatation. Mais d'un autre côté, il peut aussi agir suite à la prise d'une décision de justice. Dans ce cas, il est plutôt l'auxiliaire des tribunaux.
1: Alors, quel est le rôle d'un huissier de justice dans un cadre extrajudiciaire ?
2: Lorsque l'huissier agit sans pouvoir se prévaloir d'une décision de justice, son rôle est multiple et il ne sera pas uniquement centré sur le recouvrement de sommes d'argent. Donc, dans un contexte extrajudiciaire, l'huissier va pouvoir apposer des scellés ou effectuer un inventaire suite au décès d'une personne, mais il pourra aussi accomplir des actes d'information pour lesquels l'envoi d'un simple courrier recommandé avec accusé de réception n'aurait pas été suffisant. Ce sera le cas notamment pour notifier un licenciement ou pour le recouvrement de loyers impayés. Mais dans ce même cadre extrajudiciaire, l'huissier va aussi établir des constats d'après ce qu'il observe, donc soit en se rendant dans un lieu précis, ou alors en effectuant des captures d'écran sur un ordinateur ou sur un téléphone mobile. L'huissier peut aussi faire des constats dans le cadre d'un état des lieux pour un contrat de bail. Et enfin, toujours dans ce cadre hors décision de justice, l'huissier peut délivrer des sommations de payer à un débiteur. Dans ce cas, il ne pourra pas pénétrer chez ce débiteur sans son accord ou effectuer des saisies.
1: Et quel est le rôle d'un huissier de justice dans un cadre judiciaire ?
2: Alors, dans un tel contexte, l'huissier, d'abord, dispose d'une décision de justice et il est chargé de la faire exécuter. Dans ce cas, il doit procéder aux saisies et éventuellement aux expulsions nécessaires à la réalisation de la décision du tribunal. Donc, si jamais la personne qui a été condamnée en justice se montre réticente, dans ce cas-là, l'huissier va demander le concours des administrations pour obtenir des renseignements complémentaires sur le domicile, sur l'employeur du débiteur, sur son compte bancaire, etc. Et il peut aussi, dans ce cadre, demander l'appui des forces de l'ordre, donc la police ou la gendarmerie.
1: Un créancier peut-il faire appel à n'importe quel huissier de justice sur le territoire français ?
2: Non, en fait, la fonction de justice implique le respect de règles de compétences territoriales. Donc il ne peut pas agir valablement s'il n'intervient pas sur une commune qui dépend du tribunal de grande instance compétent pour la ville où l'huissier a domicilié son étude. Donc toute action qui est effectuée en dehors de sa compétence territoriale sera une action sans effet.
1: Et dites-moi, quand est-ce qu'un huissier peut-il saisir le mobilier d'un débiteur ?
2: Alors, une saisine mobilière va intervenir lorsque l'huissier possède une décision de justice qui condamne un débiteur au paiement d'une somme et que les revenus de la personne ne sont pas suffisants pour procéder au paiement. La saisie doit permettre de procéder au remboursement intégral de la dette. Donc dans ce cadre, dans un premier temps, l'huissier va se rendre chez le débiteur pour dresser un inventaire du mobilier. Il remet un acte de saisie au débiteur, mais aucun meuble ne pourra être déplacé jusqu'à la vente effective. Et puis, dans un second temps, l'huissier fera procéder à la vente aux enchères du mobilier qui aura été saisi.
1: Pouvez-vous nous préciser quel mobilier peut être saisi ?
2: En principe, tous les biens qui sont considérés comme meubles corporels sont saisissables. Alors, par exemple, un ordinateur, une télévision, une console de jeu sont des meubles corporels. Il existe cependant un certain nombre d'exceptions. Donc des meubles qui, bien qu'ils soient corporels, ne pourront jamais être saisis par un huissier. Alors, ce sera le cas des vêtements, du linge de maison, ainsi que tous les meubles de rangement. Mais c'est également le cas de la literie, des tables et des chaises pour la prise des repas en commun. Ce ne seront pas non plus saisissables tout ce qui est alimentation et les objets de ménage nécessaires pour la conservation, la préparation et la consommation des aliments en question. C'est également le cas pour les produits nécessaires aux soins corporels et à l'entretien de la maison. Ne seront pas non plus saisissables les appareils de chauffage ainsi que les machines à laver. Les livres et objets nécessaires à la poursuite des études ou à la formation professionnelle, ainsi que tout ce qui est objet d'enfant. L'huissier ne peut pas non plus saisir les instruments de travail nécessaires à l'exercice personnel de l'activité professionnelle du débiteur. Il ne peut pas non plus saisir les souvenirs à caractère personnel et familial. Il ne peut pas non plus saisir les animaux d'appartement ou de garde, ainsi que les animaux d'élevage et toute la nourriture nécessaire à cet élevage. Et enfin, il ne pourra pas saisir le poste de téléphone qui permet d'avoir un accès minimum à la téléphonie fixe ou mobile.
1: Voilà, donc nous constatons qu'effectivement la liste est assez longue, oui. Même s'il peut y avoir des exceptions après à cette non-saisie. Hein.
2: Tout à fait.
1: Alors comment un débiteur peut-il contester les actes d'un huissier ?
2: Une personne qui souhaite se plaindre du comportement d'un huissier de justice devra tout d'abord saisir la chambre départementale des huissiers de justice. Cette chambre départementale peut être saisie pour des motifs assez variés, donc par exemple l'absence de réponse aux correspondances qui sont envoyées par le débiteur, les refus répétés de rendez-vous par l'huissier, l'absence de compte-rendu, une difficulté pour établir les comptes. Elle peut aussi être saisie pour une réclamation concernant la taxation des frais ou encore l'absence totale d'explication par rapport à la procédure que l'huissier met en place. Et si le débiteur s'estime en plus victime d'une infraction, comme un abus de confiance, un faux en écriture, etc., il pourra également déposer une plainte ou saisir directement le tribunal compétent.
1: Merci beaucoup Marilyn pour toutes ces informations. Ce flash info conso de Crésus sur les huissiers de justice se termine. À très bientôt. Merci.
2: Merci, au revoir.
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1: Bonjour et bienvenue sur Radio Crésus pour ce nouveau Flash Info Conso concernant le vol de votre véhicule, la relation avec votre assureur. Alors qu'il s'agisse de contrat confort, de contrat optimal, de contrat tout risque, les propositions d'assurance automobile sont nombreuses. En fonction de la formule qui va être choisie, on espère être couvert dans un maximum de situations. Pourtant, la réalité est plus complexe et en cas de vol de votre véhicule, vous pourrez être surpris par la réponse de votre assureur. Alors, existe-t-il une formule d'assurance standard contre le vol qui permet d'être certain d'obtenir une indemnisation ?
2: Malheureusement, non. Alors, la formule d'assurance qui couvre le risque de vol n'est pas standardisée. Ça veut bien sûr signifier que votre garantie va être variable, à la fois en fonction de l'assureur que vous aurez choisi et en fonction du niveau de garantie, du niveau de contrat que vous souscrivez.
1: Comment savoir si l'assurance contre le vol que j'ai souscrite correspond à ce que j'en attends ?
2: Alors, le seul moyen de connaître précisément les conditions de votre assurance, c'est de vous référer à ce qu'on appelle les conditions générales d'assurance. Alors, c'est un document qui généralement est présenté sous forme de livret, qui vous est donné par l'assurance au moment où vous souscrivez votre contrat. Alors, ces conditions générales vont contenir des informations essentielles sur le fonctionnement de votre assurance. Par exemple, vous allez y trouver le délai pour déclarer le vol de votre véhicule, si vous pouvez avoir un expert à disposition pour ce vol, ou vous allez trouver aussi les événements qui vont être exclus de la garantie et donc jamais pris en charge.
1: Si mon véhicule a été volé, que dois-je faire pour que mon assurance prenne mon dossier en compte ?
2: Alors, il faut savoir que votre assureur va vouloir vérifier la réalité du vol. Pour ça, en priorité, il va falloir que vous lui transmettiez un dépôt de plainte que vous aurez effectué auprès des autorités de police. Donc, une fois que la plainte est déposée, il va falloir la transmettre à l'assureur avec la déclaration de sinistre, donc la déclaration du vol. Alors faites attention parce que la transmission de ces documents-là va devoir s'effectuer dans un délai de déclaration prévu dans le contrat. Si vous laissez passer le délai, vous risquez de ne pas pouvoir être indemnisé.
1: Et si l'assureur estime que j'ai droit à une indemnisation, comment son montant sera-t-il calculé ?
2: Alors, le montant de l'indemnisation, il faut savoir qu'il sera toujours calculé par rapport à la valeur qu'avait votre véhicule le jour où il a été volé. Cette valeur, bien sûr, est évaluée et mise en place par l'expert de l'assurance, c'est ce qu'on appelle d'ailleurs la valeur à dire d'expert. Alors, en cas de vol, comme le véhicule n'est plus là, par définition, l'expert ne pouvant pas l'examiner, il va devoir se référer à une somme moyenne en fonction de la valeur du véhicule que vous aviez sur le marché global de l'occasion. Alors, dans ce contexte, il ne faut pas hésiter à transmettre à votre assureur toutes les factures d'entretien que vous pouvez encore avoir et qui attestent de l'état réel du véhicule au jour du vol.
1: Que faire si j'estime que l'indemnité proposée n'est pas suffisante par rapport à la valeur réelle de mon véhicule ?
2: Alors, si pour vous l'indemnité proposée par l'assurance est insuffisante, il faudra que vous prouviez à votre assureur que les prix des véhicules de même type que celui que vous aviez sur le marché de l'occasion sont plus élevés que l'indemnité proposée. Pour cela, vous pouvez vous référer aux journaux spécialisés comme l'Argus de l'automobile ou l'Autojournal. Alors, sachez que malgré ces indices, l'assurance ne fera une nouvelle proposition d'indemnité que si vous pouvez démontrer que cette indemnité initialement proposée ne vous permet pas de racheter un véhicule identique.
1: L'assurance peut-elle refuser de m'indemniser au motif qu'il n'y aurait pas eu de vol ?
2: Alors, malheureusement, dans certains cas, oui, c'est possible. La définition du vol qui est donnée par les assurances est extrêmement stricte. Il suffit que l'un des éléments de la définition ne soit pas là au moment du vol pour que l'assureur refuse de vous indemniser.
1: Dans quel cas l'indemnisation est-elle compromise parce que l'assureur conteste le vol ?
2: Alors, il faut savoir d'abord, pour répondre à cette question, que le vol est défini par les assureurs comme la soustraction frauduleuse d'un véhicule, mais avec l'effraction uniquement sur certains éléments de ce véhicule, donc le véhicule lui-même, ses organes de direction, ou alors l'effraction du garage où stationne le véhicule. Alors, si on tient compte de cette définition, ça veut dire que certains événements ne pourront pas être pris en compte. Donc, par exemple, si vous remettez votre véhicule à quelqu'un qui prétend vouloir l'acheter et qui vous remet un chèque volé ou un chèque sans provision, Vous n'aurez pas non plus d'indemnité si vous vous faites voler votre véhicule alors que vous le faites essayer à quelqu'un en vue de sa vente. Ou encore, il n'y aura pas d'indemnisation si on vous vole votre véhicule alors que les clés étaient à l'intérieur.
1: L'assureur peut-il refuser de m'indemniser parce que j'ai oublié de déclarer un élément concernant les circonstances du vol ?
2: Alors effectivement, il est toujours dangereux de vous tromper ou d'oublier de transmettre un élément concernant ces circonstances de vol. L'assureur peut dans ce cas vous opposer quelque chose qu'on appelle la fausse déclaration, ce qui vous fait perdre toute possibilité d'indemnisation et de garantie.
1: Et que faire si je conteste la décision de l'assureur mais que celui-ci m'apporte toujours la même réponse négative ?
2: Alors si vous avez épuisé tous les recours internes de l'assureur, il vous reste une seule possibilité, c'est celle de saisir le médiateur des assurances. Alors c'est une autorité indépendante qui est extérieure à la société d'assurance. Elle va examiner la réclamation et rechercher des solutions amiables. Alors il faut savoir que selon le statut de votre assureur, ce sera soit le médiateur de la Fédération française des sociétés d'assurance, ce qu'on appelle la FFSA, ou alors ce sera le médiateur du groupement des entreprises mutuelles d'assurance, le GEMA. Alors toutes les coordonnées pour ces services de médiation, vous pouvez les trouver sur le site officiel servicepublic.fr.
1: Merci et à bientôt pour un nouveau Flash Info Conso sur Radio Crésus.
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1: Vous êtes sur Radio Crésus pour ce nouveau point d'expert et nous avons comme invité aujourd'hui Éric Charton, animateur au club relais jardin et compostage de la communauté urbaine de Strasbourg, qui va nous parler des jardins. Et comme Crésus est très sensible à la maîtrise des postes de dépenses, en quoi effectivement l'entretien d'un jardin et la culture d'un jardin permet de maîtriser certaines dépenses, notamment de fruits et légumes, et de mieux vivre, je dirais, sa gestion budgétaire. Avec nous également Marie-Lyne Vechter de la Chambre de Consommation d'Alsace, responsable juridique, qui aura l'occasion également d'interroger Éric Charton sur les bienfaits du jardin. Bonjour Éric.
2: Bonjour.
1: Voilà, alors vous êtes animateur du club relais jardin et compostage de la communauté urbaine de Strasbourg. Est-ce que vous pouvez un peu nous décrire ce club relais?
2: Alors le club relais a été, je dirais, inventé l'année dernière, il y a 6-8 mois, donc c'était une volonté de la communauté urbaine de Strasbourg de pouvoir regrouper différents acteurs qui sont en lien avec le jardin, les espaces verts. Alors ça peut être des collectivités, ça peut être des associations, mais aussi des entreprises ou des gestionnaires d'espaces verts qui ont une gestion plus responsable de leur espace et de leur jardin. Donc l'objectif, c'est vraiment de pouvoir faire du lien, d'animation de réseau pour que toute l'information sur cette thématique puisse passer entre les acteurs et surtout que ces acteurs, hein, si c'est une commune, qu'elle puisse informer ses habitants, que ça soit une entreprise, qu'elle puisse informer ses salariés en premier, mais aussi les décideurs, mais aussi bien sûr les clients. Donc ça, c'est vraiment important pour justement bien diffuser l'information et qu'il y ait une vraie imprégnation de cette information.
1: D'accord, donc le club relais, finalement, je dirais, est ouvert à tous.
2: Bien sûr, oui. Toutes les associations peuvent nous rejoindre. Hein. C'est une association qui n'a pas de statut. C'est simplement, elle n'existe que par la volonté de ses membres et surtout par leur dynamisme. Hein. C'est ça l'importance.
1: D'accord. Donc une jeune structure, hein, puisque 6-8 mois, mais qui a un rôle important, puisqu'elle a vocation justement à apporter des informations, des conseils, de la pratique, hein, sur le jardin, c'est ça?
2: Alors justement, surtout le jardin, aujourd'hui, il est très théorique. Hein, on l'a à travers des émissions. Hein, silence, ça fait quelque chose, ou autre, oui. Par les bouquins. Mais comme je dis souvent quand je fais une animation, surtout ne me croyez pas quand je vous dis quelque chose, faites-le quoi, c'est ça l'importance. Il faut aller au jardin, hein. Il ne suffit pas de le lire, il ne suffit pas de le bouquiner dans un fauteuil, il faut un peu palper de la terre quoi.
1: Voilà, il faut revenir aux sources. Hein.
2: Tout à fait, aux sources.
1: Voilà, il faut revenir aux sources. Alors justement, si on entre dans le vif du sujet, parce que si vous êtes là aujourd'hui, c'est parce que Crésus, il voit aussi un intérêt pour nos auditeurs, hein, clair et net, c'est-à-dire qu'à un moment donné, quand on fait ses courses, eh bien, on est amené à acheter des fruits, des légumes. Aujourd'hui, on sait que ça a un coût dans la gestion d'un foyer, gestion budgétaire, et on s'est demandé, eh bien justement, comment la bonne tenue d'un jardin, comment ce jardin peut amener à réduire ses coûts, tout en ayant des produits de qualité et qui nous permettent de nous nourrir, je dirais, quasi toute l'année.
2: Alors c'est ça, le jardin, c'est aussi une production de légumes, mais c'est aussi du lien social, hein, avec la famille, avec les voisins. On replace le jardin au niveau de la cellule familiale et aussi c'est la santé, hein, je veux dire, les légumes de qualité, d'ailleurs un légume qui est produit naturellement est entre guillemets plus nourrissant qu'un autre légume, la sensation de faim se passe beaucoup mieux. Donc il faut savoir que le jardin, ce qui est important, c'est une ressource et doit participer au budget. Quand vous pensez que quand vous achetez deux salades, c'est l'équivalent d'un paquet de graines de salade, alors que dans un paquet de graines, vous pouvez en planter, même si vous en récoltez 100, c'est déjà beaucoup.
1: Oui.
2: Un kilo de carottes, c'est pareil. Hein, un kilo de carottes, c'est déjà un demi-paquet de graines de carottes. Hein, alors quand c'est pareil, hein, la graine de carotte, c'est tout petit, ça vous fait plusieurs lignes. Pour un kilo de carottes, vous avez déjà plusieurs lignes de carottes. Donc globalement, c'est des fois 10% du prix en réalité. Donc c'est absolument rien. Et en sachant en plus, si on récupère les graines, il n'y a plus de dépenses du tout, quoi. Alors bien sûr, on va parler, il entretient l'huile de coude, hein.
1: Oui.
2: L'huile de coude permet d'avoir de la santé aussi.
1: Bien sûr.
2: Bon, il faut de l'eau, des choses comme ça. Mais justement, par des techniques naturelles, on minimise ces charges. Hein. On pourrait appeler ça du cost killing. Hein. Le jardin naturel, c'est ça. On tue les charges. Et c'est vrai qu'aujourd'hui, le jardin, c'était plutôt ayez des charges pour faire du jardin. Il faut acheter du terreau, il faut acheter bientôt l'eau, il faut acheter l'eau,
1: oui,
2: il faut tout
1: oui,
2: acheter,
1: oui.
2: Il faut acheter les graines.
1: Oui.
2: Donc, il faut, voilà. En réalité, non, on peut faire avec 3-4 légumes une production annuelle et il n'y a pas de souci.
1: D'accord. Bon, il y a un investissement quand même au départ.
2: Tout départ, oui.
1: Hein, voilà. Bon, mais qui est, quand on le voit, quand on le compare effectivement aux achats de salade, ça fait effectivement le coût, c'est un sachet de 200 graines.
2: Ouais.
1: On a vite fait le ratio. Hein. Donc, c'est vrai que c'est. C'est important de bien comprendre hein, que ces dépenses initiales, elles sont très vite amorties en quelques mois, hein, tout simplement. Hein.
2: Tout à fait. Alors l'intérêt, c'est de bien préparer pour que l'investissement soit un bon investissement, faire fructifier son investissement, si on peut parler de légumes et de fruits. L'intérêt, c'est bien préparer son terrain. Et puis, il ne faut plus penser que le terrain, c'est un substrat, un truc où on plante. Non, pas du tout. Le terrain, c'est un milieu vivant. Et vraiment, l'objectif dans un jardin, c'est de dire, on n'est pas seul au jardin. Alors, si on appelle à 11h les voisins pour nous filer un coup de main, ça coûte plus cher, parce qu'il y a l'apéro toujours.
1: Hein, oui.
2: Mais en réalité, non, le jardin, c'est faut faire vivre les milieux vivants du sol. Le sol, c'est 99% de votre activité. Les vers de terre, par exemple, sont capables de brasser des tonnes et des tonnes de terre, mieux que vous, même si vous êtes très efficace, hein, même si vous avez la bêche facile ou la grelinette facile. Mm-hmm. Il faut savoir que le vers de terre, lui, bah, il n'arrête pas de monter, de descendre. Hein. Ça fait des petits turricules, on le voit bien en ce moment dans les jardins, hein, ça
1: oui.
2: fait des petits amas.
1: Il oui.
2: bah, faut savoir que ce vers de terre est capable de remonter de la profondeur, ben, tout ce qui est argile, et de mélanger avec la litière, donc tout ce qui est déchets de paille, déchets de feuilles, déchets de gazon, et de mélanger l'ensemble. Et ces titurricules sont en réalité de la matière fertilisante, parce que c'est 7 à 10 fois plus riche en sels minéraux que l'environnement.
1: D'accord.
2: Donc ça, c'est important. Quoi.
1: Oui. Oui, parce que la question du sol hein, est fondamentale, parce que sans un bon sol, on n'a pas de bons produits.
2: Voilà, c'est ça. Alors ça, c'est vraiment très important. Pourquoi ? Parce qu'il faut toujours faire ce qu'on appelle l'effet forêt. Hein. C'est pour ça que ça coûte pas cher, en réalité, fertiliser un jardin. Il faut utiliser tous les déchets que l'on a dans son jardin. Hein. Alors, les feuilles,
1: oui.
2: C'est important. Alors, c'est pour ça que toutes les feuilles de l'automne, il faut savoir qu'il faut les garder dans tout le temps, au maximum, pour au moins les utiliser. Déjà couvrir son sol à
1: oui,
2: l'automne.
1: D'accord.
2: Plus on va couvrir son sol, ben, plus on le fertilisera pour le printemps. Quoi. Alors quand vous êtes en déchetterie, ça surprend. Parce qu'il faut savoir que les milliers de tonnes de ce déchet qui est apporté, c'est des milliers de tonnes sur la communauté urbaine de Strasbourg.
1: Hein, oui.
2: Il faut savoir que sur 100 kilos de déchets, vous avez à peu près 20 kilos de feuilles, 20 kilos de gazon et 60 kilos de branches. Quoi. Alors c'est sûr que les branches, ben, il faut avoir un broyeur, il faut pouvoir le broyer. Mais alors les 20 kilos de gazon et les 20 kilos de feuilles qui sont complètement perdus, ça peut être utilisé comme fertilisant. Hein, et faire ce qu'on appelle l'effet forêt.
1: Oui.
2: Une forêt, on ne donne rien à manger
1: oui.
2: et c'est là où il y a la plus grosse masse végétale qui pousse.
1: Tout à fait.
2: Donc il y a un truc, hein, il n'y a pas forcément les nains de chez Algo de quelque chose qui sont là avec leurs petites mains pour apporter des fertilisants. C'est surtout l'intérêt, c'est de, il faut faire vivre le sol. Il faut lui donner à manger, quoi, tout simplement. Pailler.
1: Et il faut s'inspirer de la nature. Hein, telle
2: exactement.
1: Voilà, tout à fait. Alors, c'est vrai que, d'une part, bon, le sol, on voit qu'il n'y a pas besoin d'investir des milliers des cents pour nourrir son sol. Hein. Le compostage...
2: Voilà, on appelle ça du compostage en surface, d'ailleurs.
1: Voilà.
2: Donc, il faut mettre du paillis. Alors, même si on n'a pas assez de feuilles ou pas assez de gazon, bah, y a les voisins, d'aller en déchetterie... Bah, on peut leur dire, bah, donne-moi ton gazon, donne-moi tes feuilles. D'abord, je dis toujours, il faut choisir ses amis par rapport aux qualités de déchets qu'ils ont. Comme ça, c'est plus simple. Il amène bah, là les feuilles. Vous en mettez 10 cm sur votre sol à l'automne. Bah, je veux dire, vous êtes tranquille pour l'année, je dirais, pour le fertilisant qui doit être apporté. Parce qu'à la fois, ça va apporter des sels minéraux qui sont directement assimilables par les plantes. Et en même temps, ça va restructurer votre sol. Alors, ça va pas le détruire, comme on dit, on dégrade les sols. Il y a un terme qu'il faut de plus en plus employer, c'est la gradation. C'est-à-dire le sol va s'aggrader, va s'améliorer. Et ça, c'est important.
1: Ah ben, voilà un bon conseil, hein, déjà pour commencer. Alors ensuite, c'est vrai que il faut un terrain.
2: Oui.
1: Alors quand on est aujourd'hui dans le milieu urbain, comment est-ce qu'on fait pour avoir un jardin ?
2: Bah le jardin, alors déjà, vous avez le principe, c'est de pouvoir se rapprocher des associations ou des collectivités qui sont en charge des jardins familiaux. Parce qu'il y a toujours bien que c'est vrai qu'il y a une liste d'attente importante, mais les demandes, faut les faire, hein, parce que ça permet, il y a des libérations quand même de jardins, de locataires qui s'en vont, donc on peut le faire à plusieurs aussi, hein, ça c'est possible.
1: Oui.
2: Mais faut pas oublier aussi qu'on peut aller voir un particulier qui a un grand jardin, où il y a des difficultés, de proposer bah, son aide, hein, de faire ce qu'on appelle un jardin partagé chez un propriétaire, hein, de dire, bah voilà, j'amène un peu mon huile de coude et en contrepartie, bah, on partage les légumes. Il faut le demander. Je crois que de plus en plus de communes, d'ailleurs, mettent en lien les personnes qui n'arrivent plus à entretenir leur jardin et ceux qui souhaiteraient en avoir un, mais simplement pour produire. Pour avoir des légumes. Quoi.
1: Tout à fait. Mais c'est vrai qu'on veut aussi se développer des jardins participatifs hein, au pied des habitations, par exemple sur Strasbourg, à Cronenbourg ou même à Haute-Pierre, hein, qui fonctionne assez bien. Et vous parliez du lien social aussi qui se retisse.
2: Alors, ce qui est important, c'est que le jardin, c'est un milieu de troc. Hein, c'est ça qui est important. Alors, troc aussi sur le, bah, sur l'entretien du jardin. Hein, c'est un troc de, je dis toujours d'huile de coude, hein, parce que il faut quand même l'entretenir. Bien que plus on fait du jardin naturel, moins on en fait. Hein, c'est-à-dire, on va laisser bosser les autres, hein, ce que sont les vers de terre et autres acteurs du jardin. Mais c'est au lien social, c'est parce que justement, qui dit cueillette de légumes, parce qu'on n'est pas des producteurs, hein, on n'est pas à deux salades près, on n'est pas à trois carottes près. Hein, faut bien laisser une partie. La nature nous aide, donc il faut bien laisser cette part à la nature pour qu'elle puisse se régénérer. Il faut savoir que ben, quand on produit des légumes, il faut les manger, quoi.
1: Oui.
2: Et la tradition de recettes simples, de recettes familiales, hein, d'abord toutes les recettes, je dirais, de terroir, en réalité, c'est des recettes de restes de repas, c'est des recettes voilà, de choses très très faciles, parce qu'il faut, c'est le jardin qui décide du repas. De la recette. Et c'est pas on ne dit pas aujourd'hui, tiens, qu'est-ce que je vais manger, je vais aller voir au jardin. Non, ça ne marche pas comme ça, parce que si on est au mois de décembre, ça sera très difficile de retrouver des radis roses dans son jardin.
1: Exactement.
2: C'est plutôt, qu'est-ce que j'ai dans mon jardin et qu'est-ce que je vais en faire.
1: D'accord. Oui, donc on réapprend aussi à fonctionner.
2: Exactement, c'est un autre fonctionnement. Hein. Là, c'est vraiment de la consommation responsable. Hein. C'est, ouais, qu'est-ce que j'ai dans mon jardin, bah, c'est sûr que si vous avez de la rutabaga ou des pommes de terre, peut-être qu'on avait marre de les manger en robe de chambre. Hein. Donc il va falloir trouver des recettes. Et la recette se fait aussi par la communication verbale avec les voisins, avec les amis, les bons trucs. Voilà, ça c'est important.
1: D'accord. Mais alors c'est vrai qu'il faut aussi anticiper, hein, parce qu'on est dans cette vision, qu'est-ce qui va être produit, il faut être au rythme des saisons. Hein, donc on est un peu dans l'esprit de Crésus, hein, on s'y retrouve, hein, parce que dans le suivi budgétaire, on se projette aussi, hein, dans l'avenir. Hein. Ouais. Et donc là, je crois qu'on est bien dans la même philosophie, dans le même esprit, hein, d'anticiper et de voir à l'avance ce qui va se passer.
2: Alors justement, ce qu'on apprend justement sur l'anticipation, c'est de savoir quand est-ce qu'on va récolter le légume. Les choses qui sont essentielles à savoir, même sans être des spécialistes du jardin, c'est de dire, voilà, je plante mon haricot vert, je sais que je l'aurai dans 60 jours. Donc, c'est ça l'intérêt des choses, c'est de pouvoir définir, de savoir quand est-ce qu'on va pouvoir les semer pour avoir une récolte. Et quand on sait quand on peut le récolter, on peut échelonner les récoltes. Alors, vous preniez le cas, par exemple, des radis ou des salades. Souvent, on achète un paquet de graines triple grammage, c'est-à-dire qu'il y en a trois fois plus.
1: Oui.
2: Et souvent, pour un plus petit prix.
1: Oui.
2: Par habitude, il y en a qui jettent tout le paquet de graines. Alors, au début, vous avez un radis, deux radis, puis à la fin, c'est plus des radis, c'est des betteraves, quoi.
1: D'accord.
2: Parce que, il y en a tellement à manger. Le but du jeu, c'est de dire, voilà, tous les 8 jours, je sème des radis.
1: Voilà.
2: Alors après, si c'est bien ou pas bien avec la lune, on s'en fiche.
1: Oui.
2: Je veux dire, même si on perd 20 ou 30 graines, mais l'objectif, c'est de dire, voilà, je prends une pincée de graines et je les balance dans mon jardin sans avoir une zone particulière.
1: On est d'accord.
2: Je le mélange et comme ça, vous avez tous les 8-10 jours des radis.
1: Voilà.
2: Donc c'est ça.
1: Donc il y a une organisation à avoir.
2: Voilà, il y a un rythme qui est plutôt basé sur un bon sens, mais qu'on doit retrouver souvent justement sur la gestion, parce que quand on a aujourd'hui l'intérêt, c'est que avec le jardin, faut toujours penser production avant de penser recette, mais il faut qu'on change justement ce rythme, dire voilà, j'ai une envie,
1: oui,
2: qu'est-ce que je vais faire, quoi.
1: Voilà. Alors Éric Charton, il y a une question encore qui me vient à l'esprit, c'est concrètement. Et au niveau du budget, aujourd'hui, l'achat des fruits et légumes dans un supermarché, hypermarché, ça a un coût. Quelle est l'économie que peut nous faire gagner le jardin?
2: L'économie, c'est simple. Si, avec quelques paquets de graines, je dirais, on peut avoir une production de légumes, de consommation de légumes qui va de mai, avec une plantation en avril, début avril, il faut planter.
1: Donc c'est bon, là on y est.
2: Là on y est, là. Bon, il fait un peu froid.
1: Bon,
2: mais voilà, on va bientôt y arriver, même si on achète des fois des plants qui sont un peu tout faits, je dirais, dans un premier temps. Je veux dire, 20, aujourd'hui, 12 salades, ça correspond à peu près à 1,20€, 1,30€. Donc voilà, quand on voit 10 ou 20 centimes pied de salade, le céleri, c'est qu'on va planter un peu plus tard, c'est quand on l'achète en plant, même sans le semer.
1: Oui.
2: C'est 10 centimes, 15 centimes. Donc, quand on voit que c'est 1€, vous voyez, il y a quand même une différence de prix. Il faut savoir qu'avec un ar par personne, donc si on est une famille de 4 personnes...
1: Un ar, ça fait quoi, 10 mètres sur 10 mètres?
2: Voilà, c'est ça. Oui. Donc, vous avez, il faut, pour 4 personnes, il faut 4 ars de potager. Alors, bien sûr, il faut, dans un premier temps, c'est un peu compliqué, la première année, la deuxième, et à partir de la troisième année, ça y est, on est en pleine production. Faut savoir que vous pouvez manger jusqu'au mois de janvier, sans souci, sans acheter aucun légume. Je veux dire, c'est du non-achat, quoi. On peut se faire plaisir. Moi, j'ai toujours un principe, ça s'appelle le principe d'exception. Le principe d'exception, c'est qu'on a, si on a foutu sa journée aujourd'hui, on s'est engueulé avec son conjoint, on n'est pas en forme, on ne sait pas ce qui se passe, on a le droit d'acheter son kilo de frais, je dirais,
1: oui.
2: en décembre même.
1: Oui, oui.
2: Mais faut savoir pourquoi on l'achète.
1: D'accord.
2: Et souvent, quand on sait pourquoi, on l'achète plus. Voilà, c'est ça le principe.
1: Très bien. Donc effectivement, c'est important de faire le ratio, hein, de voir effectivement que c'est un ratio de 1 à 10. Hein,
2: oui, complet. Alors ça, je dirais même le budget légumes peut disparaître. Bien sûr, en sachant qu'on ne peut pas manger ce qu'on veut tout le temps.
1: On est bien d'accord, c'est la contrainte.
2: Voilà.
1: Hein. Mais aujourd'hui, effectivement, on est dans une société où on est un peu dans le pulsionnel. C'est-à-dire qu'on nous propose des choses et on veut les acheter, on les prend tout de suite sans réfléchir. Mais le jardin, c'est autre chose. Jardin, c'est on s'adapte aussi au rythme de la nature.
2: Voilà.
1: Mais par ailleurs, on a des produits qui sont récoltés à la seconde. Donc, qui sont d'une fraîcheur exceptionnelle,
2: voilà.
1: qui sont des qualités nutritionnelles incomparables. Hein, et donc, je dirais que même pour la santé, je dirais qu'il n'y a pas photo.
2: Et puis même, ça donne moins de travail. Quand vous sortez une carotte de terre de votre jardin, vous n'êtes pas forcé de l'éplucher.
1: Oui.
2: Un petit coup d'éponge dessus, bon, on évite la terre quand même.
1: Voilà.
2: Ça croustille sous la dent. Même si la terre est de bonne qualité, il faut quand même éviter. Vous avez besoin de rien éplucher. Ouais. Je veux dire, on peut manger tel quel, quoi.
1: Oui.
2: Hein, alors que bien sûr, si vous achetez des légumes, alors surtout s'ils ne sont pas très très chers, bah autant je dis de temps en temps, vulgairement, sucer de l'azote et choses comme ça, parce qu'il n'y a rien dedans. Quoi, hein. Il y a des gens qui ne savent même plus le goût de la carotte. Quoi, hein.
1: Oui.
2: Alors quand vous mangez une carotte, vous l'appréciez. Et puis quand on l'a divisé, quand on a séparé, on l'a semé, on a greliné, on a bêché, on a tout ce qu'on a fait, bah la carotte, elle a une valeur. Quoi, hein. C'est pas un légume qu'on laisse pourrir en bas de son réfrigérateur, parce que celle-là, on a mis un peu de transpiration. Donc, elle est encore meilleure. Celle-là.
1: Exactement. Alors, est-ce que vous avez des références, je ne sais pas, bibliographiques ou des lieux d'information? Donc, évidemment, le relais est là pour ça, mais...
2: Alors, j'invite souvent les acteurs à aller voir sur le site de la communauté urbaine de Strasbourg, hein, sur la partie du club, hein, parce qu'on a une page internet, donc il y a des liens qui seront possibles et qui seront imagés, je dirais, d'informations sur le jardin à partir du mois d'avril. Donc, de ce mois-ci, c'est parti. Puis, vous avez deux bouquins qui me semblent importants, parce que souvent, il est important de voir la pléiade de documents qu'on peut avoir, et je crois que ceux-là sont bien. Ça s'appelle le potager anti-crise. Hein. C'est un document qui a été écrit par un acteur qui s'est mis au jardin en tout calculant, c'est-à-dire entre le temps passé, l'acteur qui a vérifié tout ce qu'il pouvait cultiver. Et il faut savoir que ce potager anti-crise, donc c'est le titre de l'ouvrage, permet de savoir exactement à quel coût de plantation, pour quel coût de récolte et surtout quel coût d'économie.
1: Ça, c'est important.
2: Alors là, le coût d'économie, quand on le voit, on ne peut même pas le croire. On est obligé de refaire les calculs parce qu'on dit, oh, il s'est trompé quelque part. Ce n'est pas possible. Hein. Et encore, la personne achète beaucoup de choses. Alors si on achète des graines, alors là, c'est sûr que ça engrève un petit peu le budget, mais alors si on les récolte soi-même, alors là, c'est du bonheur. Et je dirais même, quand on commence à récolter les graines, c'est qu'on fait du troc aussi avec des voisins. Donc, il n'y a presque plus d'économie autour de l'achat, en fin de compte. Hein. C'est que du bonheur, je dirais, au niveau du lien. Et puis, voilà, ça va bien au-delà, quoi.
1: D'accord. Donc, le potager anti-crise, hein, c'est l'ouvrage dont
2: voilà.
1: vous parlez, qui est aux éditions...
2: Ulmer. C'est une édition Ulmer. De toute façon, vous avez deux éditions qui sont efficaces. Hein, c'est les éditions Ulmer et Terre Vivante. Comme ça, ça va très simple. Hein. Tous les bouquins qui sont faits chez eux, en principe, c'est de bonne qualité et c'est réfléchi.
1: Voilà. Et apparemment, dans ce potager anti-crise, il y a même des tableaux hein, qui reprennent...
2: Ah oui, mais c'est assez surprenant. Bon, lui, il va très loin parce qu'il met même du coup horaire. Hein,
1: oui, oui.
2: Et voilà, à peu près le temps que j'ai passé à ça... Mais on peut s'imaginer de le faire même soi-même, se rendre compte du temps qu'on a passé et de voir qu'en réalité, on passe pas autant de temps que ça. Et entre aller des fois chercher des légumes en grande surface et passer le temps au potager, je suis pas sûr qu'on passe beaucoup plus de temps au potager. Quoi.
1: Oui. Puis je pense que les enfants sont ravis de pouvoir planter et récolter ce qu'ils ont semé. Hein.
2: Tout à fait, c'est complètement, la famille est complètement impactée positivement, je dirais, dans la démarche. Bien sûr qu'il ne faut pas confier aux enfants que le désherbage.
1: On est bien d'accord. Très bien, Eric Charton, est-ce que vous voulez encore apporter quelques précisions sur...
2: Ce que j'invite les auditeurs, c'est de pouvoir aller sur le site pour vérifier un petit peu les programmes d'animation qu'on peut avoir au niveau de la communauté urbaine de Strasbourg. Hein. Alors, c'est fait par les différents relais, que ce soit des producteurs, des arboriculteurs, que ce soit des associations, hein, ça peut être aussi une association de troisième âge hein, qui fait un stammtisch. Parce que ça, c'est important, l'échange de trucs et astuces qui est important entre les acteurs, hein, c'est pas pour montrer que c'est faisable. Et je le redirai, surtout, ne croyez surtout pas ce que vous disent les gens, faites-le.
1: faites-le. Et donc, nous retrouvons normalement l'adresse du site sur la radio web. Nous mettrons en lien pour que les gens puissent suivre après ce point d'expert. Merci beaucoup, Éric Charton.
2: Plaisir.
1: Pour ces précisions. Et puis, effectivement, donc on va tous maintenant cultiver notre jardin.
2: Voilà.
1: Puisque c'est la bonne période. Et d'autant plus qu'on se retrouve dans la semaine du développement durable. Hein, donc, une émission qui tombait à point nommé. Merci beaucoup et à très bientôt sur Radio Crésus.
2: Merci.
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1: Bonjour à tous et bienvenue sur Radio Crésus pour un nouveau Flash Info. Aujourd'hui, achats de fêtes et marchés de Noël, être attentif pour éviter les pièges. Les achats sur les marchés de Noël et à l'occasion des fêtes de fin d'année sont souvent l'occasion de se faire plaisir et de céder un coup de cœur. Malheureusement, l'achat impulsif ne s'avère pas toujours satisfaisant et la relation avec le vendeur peut parfois s'envenimer. Dans ce contexte, il est utile de s'informer pour vous permettre de passer de bonnes fêtes de fin d'année. Je fais mes achats de cadeaux en boutique ou au marché de Noël. Est-ce que je dispose d'un délai de rétractation ?
2: Alors non, en fait, l'achat effectué en boutique ou sur le marché de Noël ne dispose jamais d'aucun délai de rétractation. Ces achats sont fermés définitifs dès que vous procédez au paiement. Ça veut dire aussi que vous ne pourrez pas y renoncer, sauf si le vendeur est d'accord. Et même s'il est d'accord, il pourra vous demander le versement d'une partie du prix pour un dédommagement.
1: Et si j'ai commandé une tablette numérique que je souhaite offrir à Noël et que j'ai déjà versé une partie de la somme en avance, et que le vendeur ne m'a pas précisé qu'il s'agissait d'art ou d'acompte, et si je devais être amené à annuler cette commande, quelles en seraient les conséquences ?
2: Alors les conséquences d'une annulation seront différentes selon la somme que vous avez déjà versée, c'est-à-dire est-ce que ce sont des arts ou est-ce que c'est un acompte ? Les deux ne fonctionnent pas de la même manière. Il faut savoir que pour un versement d'art, le professionnel et le consommateur pourront revenir en arrière par rapport à l'achat. Simplement, le montant des arts sera perdu pour le consommateur. Et du côté du professionnel, s'il annule sans motif légitime, il devra verser le double des arts à son client. Si vous avez versé un acompte, par contre, là, il s'agit d'un premier versement à valoir sur l'achat et ça implique un engagement ferme du côté du professionnel et du consommateur. Après ce versement, il n'y a plus aucune possibilité de revenir en arrière.
1: Et comment savoir s'il s'agit d'art ou d'un acompte ?
2: Alors, il suffit tout simplement de vérifier ce qui est mentionné sur votre bon de commande, sachant que si rien n'est précisé, à ce moment-là, la somme versée est forcément des arts.
1: J'ai remis plusieurs chèques au vendeur en convenant d'un encaissement différé. Il n'a donc pas le droit de les encaisser avant les dates convenues.
2: En fait, si les chèques peuvent être encaissés avant les dates convenues, il faut toujours avoir à l'esprit que le vendeur n'est pas obligé d'encaisser des chèques à des dates différées, même si ça a été convenu par écrit d'ailleurs. Tout chèque est toujours encaissable dès qu'on le remet à son bénéficiaire.
1: Je souhaite effectuer un certain nombre de mes achats de Noël sur Internet. Comment savoir si les sites vendeurs sont fiables ?
2: Alors malheureusement, il n'y a pas de solution miracle pour être sûr qu'un site marchand est fiable à 100%. Il y a simplement quelques petites précautions à prendre, quelques petits trucs pour éviter le pire. On peut par exemple vérifier que le site Internet est bien immatriculé en France auprès du registre du commerce et des sociétés. Pour ça, il faut relever le numéro d'enregistrement, soit RCRS, SIRET ou SIREN, du site, hein, et se connecter à l'un des sites de recherche, par exemple infogreffe.fr, pour vérifier si l'immatriculation est bien attribuée et si le site existe toujours. On peut aussi vérifier que le site dispose d'une interface sécurisée de paiement. Donc ça, c'est facilement vérifiable. Vous avez soit une petite clé, soit un petit cadenas ou une adresse en HTTPS.
1: Et est-ce que je dois privilégier les sites vendeurs situés en France ?
2: Alors oui, effectivement, il est toujours préférable de privilégier les sites qui sont immatriculés en France pour les achats sur Internet, même si vous devez payer un prix légèrement supérieur. Alors pourquoi est-ce qu'il faut le privilégier ? Parce que si jamais vous avez le moindre problème avec un site qui n'est pas immatriculé en France, ça va être très difficile d'obtenir gain de cause, parce qu'il faudra d'abord obtenir un jugement en France pour faire condamner le site, et ensuite il faudra faire homologuer ce jugement dans le pays d'immatriculation du site, ce qui est assez difficile, ça suppose de gros investissements en temps, en énergie et en argent, sans garantie d'obtenir un résultat.
1: Et au niveau de l'achat des jouets, quelles sont les précautions à prendre ?
2: Alors, il faut toujours s'assurer que le jouet comporte des informations légales obligatoires et ce qu'on appelle le marquage CE. Ce sont des informations qui permettent de penser que le jouet a été fabriqué selon les normes de sécurité minimales qui sont en vigueur.
1: Et quelles sont les informations qui doivent apparaître sur les jouets ?
2: Alors, tous les produits destinés à être utilisés pour les jeux, en tout cas aux enfants de moins de 14 ans, doivent être accompagnés toujours d'un étiquetage qui comprend notamment les avertissements qui sont destinés à attirer l'attention sur les risques inhérents à certains types de produits. Quand vous avez des jeux de chimie, par exemple, il faut avertir sur les risques principaux. Et puis, il doit y avoir toujours le marquage CE.
1: Et à quoi correspond le marquage CE ?
2: Alors, c'est une signalétique particulière qui signifie que le fabricant ou alors le responsable de la mise sur le marché a tout simplement attesté que le jouet est conforme aux règles de sécurité qui sont exigées en France. C'est un marquage obligatoire qui doit être lisible et toujours indélébile.
1: Merci pour toutes ces informations et à bientôt sur Radio Crésus pour un nouveau Flash Info.
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1: Vous êtes sur Radio Crésus pour un nouveau Flash Info Conso. Aujourd'hui, les baux locatifs et plus précisément le dépôt de garantie. Alors, prévu par la loi du 6 juillet 1989, le mécanisme du dépôt de garantie est souvent un sujet de discorde entre le locataire et son propriétaire. En effet, il s'ajoute au coût global de la location et représente malgré tout une garantie relativement limitée en cas de litige en fin de bail. Dans ce contexte, il est utile d'en connaître son fonctionnement et ses limites. Alors, Marilyn Wächter, bonjour.
2: Bonjour.
1: Pouvez-vous nous dire ce que c'est qu'un dépôt de garantie ?
2: Oui, alors c'est généralement faussement d'ailleurs appelé caution. En fait, le dépôt de garantie, c'est un mécanisme qui va permettre de garantir le bailleur contre les éventuelles difficultés avec son locataire pendant la durée du bail. Donc, parmi les difficultés qu'on pourrait retenir, il va y avoir par exemple les impayés de loyer ou de charges, le locataire qui n'entretient pas les locaux ou les équipements loués.
1: Alors, est-ce que le propriétaire peut-il exiger d'autres types de garanties versées par le locataire ?
2: Alors, en principe, le propriétaire bailleur ne peut jamais exiger d'autres garanties, en tout cas sous la forme du versement d'une somme d'argent, hein, comme par exemple certains vont demander la garantie pour la carte magnétique d'accès à l'immeuble. Ça, c'est interdit. D'ailleurs, s'il y a une clause dans le contrat de bail pour un versement autre que le dépôt de garantie, la clause doit être considérée comme nulle. Par contre, il faut savoir que le bailleur a le droit de demander une caution, c'est-à-dire que quelqu'un va garantir le locataire contre les impayés. Bon, toutefois, le propriétaire, ne pourra pas demander le versement de cette caution s'il a lui-même souscrit une assurance pour les impayés de loyer ou une garantie des risques locatifs.
1: Alors, pouvez-vous nous préciser quel est le montant d'un dépôt de garantie ?
2: Oui, alors depuis d'ailleurs le 10 février 2008, hein, le montant maximum que le bailleur va pouvoir réclamer pour le dépôt de garantie est d'un mois de loyer hors charge. Bon, avant cette date de 2008, hein, le montant était de 2 mois hors charge. Alors, ce qu'il faut savoir, c'est que malgré cette modification, il existe encore des cas d'exception pour lesquels le dépôt de garantie peut encore représenter 2 mois de loyer. Alors, ce sera 2 mois de dépôt de garantie pour la location d'un logement HLM non conventionné, si le loyer est payable en fin de mois. Ce sera 2 mois aussi pour la location d'un logement conventionné hors secteur social et 2 mois pour tout ce qui est location d'un logement meublé.
1: Très bien. Alors, est-ce que le dépôt de garantie doit-il être bloqué par le propriétaire ?
2: En fait, non. Le propriétaire n'a jamais l'obligation de bloquer la somme qui a été versée pour le dépôt de garantie. Il pourra utiliser cette somme pendant la durée de la location, hein, la dépenser, la placer, bon, il fait ce qu'il veut. La seule contrainte, c'est que le propriétaire doit pouvoir restituer la totalité de ce dépôt de garantie à la fin du bail.
1: Et dans quelles circonstances, justement, ce dépôt de garantie peut-il être retenu par un propriétaire ?
2: Alors, il va y avoir certaines situations qui vont être considérées comme étant fautives de la part du locataire, bon, par rapport au contrat de bail, évidemment. Et ces situations vont autoriser le bailleur à garder la totalité ou une partie de ce qui avait été versé pour le dépôt de garantie. Donc, par exemple, ce dépôt de garantie ne pourra être retenu quand le locataire ne paye pas toutes les sommes qu'il doit normalement dans le cadre de la location. Par exemple, s'il ne paye pas certains loyers, c'est un cas malheureusement un peu classique, hein, notamment pendant la durée de préavis. S'il ne paye pas le solde des charges, il va aussi avoir retenu du dépôt de garantie. De même, si le propriétaire doit malheureusement engager des sommes pour remettre en état le logement loué parce que le locataire n'y a pas fait suffisamment attention, ou il va aussi y avoir retenu du dépôt de garantie si le locataire ne paye pas la taxe d'habitation.
1: Et à quel moment ce dépôt de garantie doit-il être restitué par le propriétaire ?
2: Alors, en principe, le propriétaire a un délai d'un mois à partir de la date où on lui restitue ses clés pour rendre le dépôt de garantie. Mais ce délai est applicable uniquement si l'état des lieux de sortie est strictement identique à l'état des lieux d'entrée. S'il y a une différence entre l'état des lieux d'entrée et de sortie, à ce moment-là, si cette différence est de la responsabilité du locataire, le propriétaire va pouvoir faire des retenues sur le dépôt de garantie et rendre éventuellement un reliquat dans un délai maximum de 2 mois. Alors, ce qu'il faut savoir, c'est que ces délais de restitution, si le propriétaire ne les respecte pas, il peut y avoir une majoration d'une somme qui est égale à 10% du loyer mensuel en principal et pour chaque période mensuelle commencée en retard. Bon, alors toutefois, cette majoration ne sera pas due par le propriétaire, même s'il restitue en retard, dans le cas où le locataire ne l'aura pas donné sa nouvelle adresse. Parce que maintenant, depuis mars 2014, il est obligatoire pour un locataire de transmettre sa nouvelle adresse à son ancien bailleur.
1: D'accord. Alors Marilyn, qui perçoit la restitution du dépôt de garantie ?
2: Alors en principe, c'est évidemment le locataire sortant des lieux hein, qui va se voir restituer le dépôt de garantie. Mais ce qu'il faut savoir, c'est qu'il existe une situation particulière dans le cadre de laquelle le locataire n'est pas le seul concerné. C'est la situation de la colocation. Donc, dans ce cas de figure, le propriétaire, il faut le savoir, n'a pas l'obligation de rembourser le dépôt de garantie ou la quote-part du dépôt de garantie au locataire sortant. En fait, ce dépôt de garantie est attaché à l'occupation des lieux hein, et pas à chacun des occupants. Donc, dans le cas précis de la colocation, le locataire sortant devra demander la restitution de dépôt de garantie aux autres colocataires, mais pas à son bailleur.
1: Alors, qu'en est-il du dépôt de garantie concernant la location meublée ?
2: Alors, la location meublée est particulière puisqu'elle ne dépend pas de la loi du 6 juillet 1989 sur les rapports locatifs. Elle dépend du code de la construction et de l'habitation. Et cette différence de réglementation va avoir une influence sur le fonctionnement du dépôt de garantie. Donc, dans le cadre d'une location meublée, on va tenir compte de la date de signature du bail. Alors, pour un bail qui a été signé avant le 27 mars 2014, il faut savoir que le montant du dépôt de garantie est librement fixé par le bailleur et pouvait être supérieur à 1 mois. Donc, il n'y a pas de différence après. Il n'y a pas de remise à niveau à faire de la part du bailleur. Par contre, pour tous les baux qui ont été signés à partir du 27 mars 2014, le montant du dépôt de garantie ne pourra jamais être supérieur à 2 mois de loyer hors charge. Alors, ce qu'il faut savoir aussi, c'est qu'aucun dépôt de garantie ne peut être réclamé au locataire si le loyer était payable d'avance pour une période supérieure à 2 mois.
1: Alors, qu'en est-il du délai de restitution du dépôt de garantie en location meublée ?
2: Eh bien, là aussi, on va tenir compte de la date de signature du contrat de bail. Donc, pour un bail signé avant le 27 mars 2014, la restitution de ce dépôt de garantie peut se faire librement à n'importe quelle date par le propriétaire. Il n'y a pas de date de délai légal. Par contre, pour un bail signé après le 27 mars 2014, le dépôt de garantie doit obligatoirement être restitué. Alors, soit dans un délai maximum d'un mois si l'état des lieux de sortie est conforme à l'état des lieux d'entrée, ou dans un délai maximum de 2 mois s'il y a des différences entre l'état des lieux de sortie et d'entrée.
1: Merci beaucoup Marilyn Wechter de la Chambre de consommation d'Alsace pour
2: Merci
1: ces
2: à
1: informations.
2: Vous.
1: À très bientôt.
2: À bientôt, au revoir.
1: Au revoir.
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0: C'est vrai qu'aujourd'hui, on ne peut s'empêcher de constater qu'il y a une
1: Paul Capler, ancien cadre dans la grande distribution.
0: Dérive de l'activité grande distribution, alors qui n'est pas du tout la même selon qu'il s'agisse de sociétés capitalistiques cotées en bourse de type Carrefour ou de grosses sociétés internationales du type Auchan ou Casino, bon, voire Cora. Et puis, des sociétés comme les Super U, où ce sont des adhérents qui sont des propriétaires de magasins uniques quasiment et qui ont un mode de fonctionnement un peu différent. Ce qu'on peut dire aujourd'hui, c'est que la grande distribution est multiforme, entre 1960, grosso modo, qui correspond au démarrage de ce nouveau type d'activité, et aujourd'hui, il y a eu des modifications assez substantielles qu'on peut développer en fait. Alors, il faut savoir que la grande distribution, enfin l'organisation des sociétés de la grande distribution, c'est une organisation hyper sophistiquée avec une organisation quasi industrielle de tous les secteurs de l'entreprise. Alors déjà, si on raisonne en termes de nombre d'emplois pour donner un ordre de grandeur de ce que peut représenter une entreprise comme ça. Alors, une grande société de distribution aujourd'hui en France, c'est 100 000 emplois, 100 000 employés, on va dire. C'est un chiffre d'affaires de 30 milliards d'euros, grosso modo.
2: Bah, si vous voulez, le groupe, c'est 85 000 personnes en France. On est à peu près 540 magasins.
1: Jean Ferry, directeur indépendant du nouveau centre Leclerc à Strasbourg.
2: On est aujourd'hui à l'étranger, on est en Slovénie, en Espagne, au Portugal. On a des associations aussi avec des commerçants indépendants italiens et d'autres pays. Nous sommes un groupement d'indépendants, donc c'est-à-dire que c'est moi-même qui ai fait le prêt avec l'appui de mes parrains. Donc si vous voulez, pour vous expliquer comment ça marche, moi j'ai commencé mon travail en 1988 au Leclerc de Colmar, où j'étais à la déconsigne. Alors la déconsigne, les Alsaciens connaissent bien, les Lorrains un peu moins parce que ça commence à disparaître. Donc vous mettez les bouteilles vides dans des casiers qui repartent après directement chez Kronenbourg, chez Heineken et ainsi de suite. J'ai gravi les échelons et j'ai été formé à ce métier par mes parrains. Et quand il a fallu faire les prêts bancaires, parce qu'aujourd'hui c'est un investissement quand même, la totalité de l'agencement du magasin à plus de 10 millions d'euros, moi seul je ne pouvais pas faire cet investissement, donc il me fallait des garanties bancaires, et c'est les parrains avec qui j'avais travaillé qui m'ont donné cette opportunité de créer mon entreprise et puis de l'exploiter. Voilà, donc c'est un parcours qui est fantastique parce que on est dans son entreprise, on monte son équipe, on est décisionnaire de A jusqu'à Z. Les trois choses qui sont importantes qu'on doit au mouvement, nous, c'est bien sûr les prix, parce que c'est notre leadership. Hein. On doit être, de toute façon, quoi qu'il en soit, le moins cher de son secteur. Ça, c'est impératif. Et si possible, le plus largement possible.
0: Une entreprise comme Leclerc réalise en France un chiffre d'affaires de l'ordre de 30 milliards. Auchan, autour de 16 milliards. Et pour des sociétés comme Auchan ou Carrefour, plus de la moitié du chiffre d'affaires est désormais réalisé à l'international. Donc on va dire que Auchan, avec l'international, fait plus de 30 milliards et Carrefour, plus de 50 milliards. Et le nombre d'employés pour une société comme Auchan est de plus de 100 000.
2: Les concurrents, les Strasbourgeois les connaissent bien, puisque vous avez le groupe Auchan, qui détient Auchan Haute-Pierre, Auchan Elkirch, toutes les Galeries Gourmandes, tous les Attac et tous les Simply Market, qui est archi-leader sur Strasbourg. Le seul concurrent, on va dire, qu'il a, c'est les Ronds-Points. Et au nord, on a Cora Mundelsheim. En dehors de ça, la ville est cernée par ces trois enseignes, on va dire ces deux enseignes qui sont Auchan et Ronds-Points. Et il y avait effectivement une politique de prix qui était au-dessus de la moyenne nationale. Les dernières tendances donnaient entre 5 et 7 % plus cher que la moyenne nationale. Alors aujourd'hui, il y a deux négociations possibles. Il faut bien prendre en compte qu'il y a la négociation avec les fournisseurs nationaux, qui sont devenus quand même des grands groupes, qui sont quand même beaucoup plus puissants que nous. Et il y a les fournisseurs locaux. Donc avec les fournisseurs locaux, nous aujourd'hui, on a traité des tarifs terminés. On va les laisser vivre, bien sûr, parce qu'on a besoin d'eux pour concurrencer les fournisseurs nationaux. Et puis les fournisseurs nationaux, ça se passe au niveau national et au niveau régional. Avec notre poids global national, puisqu'on a plus de 17% de part de marché et on est leader, c'est vrai que la négociation est de temps en temps arde.
0: On est a priori dans un système libéral où chacun défend ses intérêts. On trouve chez les fournisseurs le même type d'entreprise que dans la distribution, c'est-à-dire des entreprises capitalistiques. Il y a des actionnaires qui s'attendent à avoir la meilleure rémunération possible. Alors je passe sur les 15% de rendement sur les capitaux investis dont on a souvent parlé, mais que ce soit des entreprises de distribution ou des entreprises de fabrication, elles sont logées à la même enseigne. Et on attend les mêmes retours sur investissement pour les deux types d'activités. Donc, ces deux types de sociétés se battent avec chacune leurs armes et défendent au mieux chacune leurs propres intérêts. Alors, jusque-là, il n'y a rien à redire. Si on prend une société, alors, je ne vais pas toujours parler des mêmes, mais il n'y en a plus beaucoup, donc je suis obligé de répéter inlassablement les mêmes enseignes, c'est-à-dire Carrefour, Leclerc, Auchan. Ces sociétés, quand elles s'adressent à des sociétés comme Procter, Levert, Danone, qui sont elles-mêmes des sociétés qui ont un quasi-monopole sur leur type d'activité, et qu'elles se battent comme des chiffonniers pour avoir les meilleures conditions possibles de part et d'autre, c'est-à-dire pour le distributeur d'avoir les prix les plus bas, et pour l'industriel d'avoir le référencement le plus important, quels que soient les moyens employés, les moyens de pression, j'entends, moi, a priori, je ne vois pas ce qu'on peut reprocher ni aux uns ni aux autres. Si L'Oréal veut à tout prix avoir 350 références dans un hypermarché et fait pour cela des conditions extrêmement intéressantes, même si a priori le consommateur il n'a pas vraiment besoin de tous ces produits, mais l'industriel il sait que plus il en a en vente, en présentation, plus il aura de chiffre d'affaires. Donc il va tout faire pour avoir le plus de produits possible diffusé dans un point de vente. Et pour ça, il est prêt à payer. Et il est prêt à payer le distributeur, c'est-à-dire il est prêt à lui consentir des avantages qu'il ne va peut-être pas consentir à d'autres. Et donc on peut dire, moi je ne vois pas d'inconvénient à ce qu'une société comme L'Oréal consente des avantages à une société comme Carrefour qui, du jour au lendemain, est capable de lui référencer ses produits dans la plupart des pays du monde, puisque Carrefour est présent dans beaucoup de pays dans le monde. Donc c'est un très gros avantage pour un industriel, et il va payer pour ça au même titre qu'il va payer pour faire de la publicité à la télé, dans les magazines, etc. Donc là, on va dire que ça fonctionne effectivement très bien, et c'est un problème de rapport de force. Alors, effectivement, à un moment donné, on peut s'interroger, est-ce que le rapport de force, il n'est pas trop en faveur de l'un ou trop en faveur de l'autre ? Parce que effectivement, à coup de rachat de société, il faut savoir que Procter a racheté Gillette, a racheté d'autres entreprises, et que les distributeurs ont également développé ce genre de concentration. À un moment, peut-être que les lois de la concurrence qui sont nécessaires au système libéral et capitaliste ne fonctionnent plus. Et aujourd'hui, je pense qu'on n'est pas loin de ce niveau de rupture.

0: Alors, pour la partie gros industriel contre gros distributeur, bon, c'est une guerre extrêmement sévère, mais qui finalement, on s'aperçoit avec le temps, a profité largement aux deux, puisque ils se sont tous développés et ont aujourd'hui une valeur extrêmement importante, en tout cas en bourse. Là où le problème se pose un peu différemment, c'est quand il y a cinq ou six centrales d'achat qui négocient avec des milliers de PME. Et là, le rapport de force est indiscutablement en faveur de la grande distribution. Et donc, il y a un vrai souci, un vrai problème. Le nombre de PME qui ont résisté avec leurs produits et leurs conditions et qui ont survécu est finalement assez rare. Et beaucoup y ont laissé leur peau.
1: Nous, en Alsace, on a une entreprise bien connue qui s'appelle Les Pas de Grand-Mère.
2: Pierre Marx, directeur indépendant d'un magasin Intermarché.
1: Donc avec des œufs frais au kilo, etc. On était sous-vendeur de pâtes Panzani, de pâtes standard et de pâtes premier prix. Et bien aujourd'hui, les pâtes premier prix et les Panzani ont eu un développement considérable et on se retrouve avec des marques où il y a un petit peu moins de consommation dessus. Du fait, mais c'est des produits qui sont totalement différents. Il y en a, ils ont 6, 7 œufs frais au kilo, d'autres n'en ont pas du tout. Donc on a des produits qui sont différents. Mais la société M. Burger, elle emploie, je sais pas, 150 personnes à Marlenheim. Et il faut pas qu'on. C'est en Alsace qu'on est les premiers consommateurs de produits fabriqués par des entreprises alsaciennes.

0: Alors c'est vrai que c'est une culture d'entreprise, hein, depuis tout petit, puisque moi j'ai commencé à 18 ans, on m'a inculqué ça dans la tête. Aujourd'hui, les collaborateurs proches qui sont cadres sont aujourd'hui des gens qui viennent du mouvement, d'accord, du mouvement Leclerc, qui était dans différents Leclerc de la région, voire France. Et les chefs de rayon, on les a, où c'était des gens qui étaient au chômage, qu'on a repris, ou c'était des gens qui avaient du potentiel et on les a fermés, ou c'était des gens qui venaient d'une autre enseigne, tout simplement, qu'on est en train de former à la culture Leclerc, à l'achat, en promotion, pour vendre le moins cher possible, et ainsi de suite, le stockage, ce qui fait notre politique qui est perpétuellement agressive.
1: Et il y a des sociétés plus petites qui ont, par exemple, un fromage. Alors, pour peu que... Le producteur se laisse un peu leurrer par des promesses de chiffre d'affaires et qu'il consente des réductions, des remises un peu trop importantes et qu'il finisse par confondre, par se tromper entre... Il se dit, bon, je perds un peu sur chaque produit, mais je vais compenser par la masse. Et puis, au bout d'un moment, assez rapidement, il va s'apercevoir que c'est un gouffre et il n'y a plus de possibilité de faire marche arrière parce que quand... Alors c'est vrai que très rapidement, ça peut faire une partie de son chiffre d'affaires considérable. Et puis, et il ne peut plus se permettre de le perdre, ce chiffre d'affaires. Donc il va consentir de plus en plus d'avantages. Et à un moment, il ne pourra plus rentabiliser son entreprise. Donc, à ce niveau-là, il y a un vrai souci. Si les petits distributeurs représentent effectivement un nombre important, les petits fabricants sont importants en nombre, en pourcentage de chiffre d'affaires. En alimentaire, je pense que ça ne dépasse pas 20% du chiffre d'affaires. Mais ça représente probablement 80% des fournisseurs, mais seulement 20% du chiffre d'affaires.

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1: Bonjour à tous, bienvenue pour ce Flash Info Conso de Radio Crésus. Donc à l'antenne, Régis Salter, directeur adjoint de Crésus Alsace, et avec nous Marilyn Wächter, juriste à la Chambre de Consommation d'Alsace et responsable du service juridique. Donc la thématique du jour que nous traiterons, c'est effectivement le contrat de crédit à la consommation. Bonjour Marilyn.
2: Bonjour.
1: Alors, pour le contrat de crédit à la consommation, quel est le contexte actuel ?
2: Alors, en France, en 2011, un ménage sur deux détient au moins un crédit. Alors, parmi ces crédits, bien sûr, on va retrouver du crédit à la consommation. Alors, tous les crédits sont-ils forcément des crédits à la consommation ?
1: Bien sûr que non, tous les crédits ne sont pas des crédits à la consommation. Il en existe d'autres, dont les plus connus sont notamment les crédits immobiliers.
2: Et pourquoi est-il important de savoir si on est en présence d'un crédit à la consommation ?
1: Bien, tout simplement parce que le consommateur qui souscrit ce type de crédit est particulièrement protégé. Par exemple, il dispose d'un délai de réflexion et une fois le contrat conclu, d'un délai de rétractation qui est aujourd'hui de 14 jours. Alors les règles sont encore plus protectrices lorsque le crédit est souscrit à distance, par internet par exemple, ou sur le lieu de vente, dans un magasin. On va dire que ces crédits sont donc juridiquement bien encadrés par le code de la consommation et les établissements de crédit et les banques ne peuvent pas faire n'importe quoi ni n'importe comment. Il faut savoir que la publicité est fortement réglementée. On doit y voir notamment une information sur l'ensemble des frais du crédit, sur le taux annuel effectif global, ce qu'on appelle le TAEG, et bien d'autres informations encore.
2: Comment va-t-on reconnaître un crédit à la consommation ?
1: En fait, il existe 5 critères pour savoir si nous sommes bien en présence d'un crédit à la consommation. Tout d'abord, l'emprunteur doit être une personne physique et ne pas emprunter pour son activité professionnelle ou commerciale. Un professionnel qui emprunte dans le cadre de son activité ne bénéficie pas des règles protectrices du crédit à la consommation car il est plus avisé qu'un non-professionnel. Deuxième critère, le prêteur est nécessairement un professionnel du crédit. Ainsi, les prêts entre amis ou au sein de la famille ne seront jamais des crédits à la consommation. Troisième critère, la durée d'emprunt doit être supérieure à 3 mois. Quatrième critère, la somme empruntée doit être d'au moins 200 euros et ne pas dépasser 75 000 euros. Et enfin, le crédit est toujours formalisé par un écrit, le contrat de crédit. Par ailleurs, il doit y avoir d'autres conditions, notamment le nombre d'exemplaires de crédit qui doit correspondre au nombre de parties qui souscrivent ce crédit, le prêteur, l'emprunteur ou les emprunteurs, mais aussi les cautions qui doivent être destinataires de ce contrat.
2: Alors un crédit à la consommation a forcément un coût. Comment peut-on se repérer pour déterminer ce coût ?
1: Alors il faut savoir que l'offre de crédit comporte le détail de ses coûts, à savoir le coût des intérêts d'emprunt, celui des assurances, les frais de dossier ou de tout autre frais pratiqué par le prêteur, ainsi que le montant de la mensualité, la durée du prêt, etc. On saura par exemple que pour un emprunt de 1000 euros à 6% fixe sur 36 mois, la mensualité sera de 30 euros et 42 centimes, que les intérêts d'emprunt seront de 95 euros et quelques centimes, hors assurance facultative, et d'autres informations seront donc mentionnées.
2: Le prêteur a-t-il le droit de refuser l'octroi du crédit ?
1: Alors, il faut savoir aujourd'hui que toutes les offres de crédit à la consommation sont soumises à l'agrément du prêteur. Donc sans cet agrément, sans cet accord, le crédit n'est pas octroyé. Donc il faut rappeler que le droit au crédit n'existe pas, tout simplement.
2: Alors on parlait tout à l'heure de délai de réflexion et de rétractation. Qu'est-ce qui différencie ces deux délais ?
1: Alors le délai de réflexion, c'est le délai accordé au consommateur pour étudier l'offre de crédit et comparer cette offre avec d'autres propositions. Ce délai est de 15 jours minimum. Il peut être plus long suivant ce que prévoit l'offre en fait. Il faut savoir que le consommateur a toute liberté pour accepter ou refuser cette offre. En cas de refus, cela n'emporte aucune conséquence pour le consommateur. Alors, concernant le délai de rétractation, c'est un délai qui est accordé au consommateur pour revenir sur son engagement une fois signé. Ce délai est aujourd'hui de 14 jours. Et il part à compter de son acceptation. Si effectivement il décide de se rétracter, cela met fin tout simplement au contrat.
2: Et si l'on se rétracte alors que l'on a déjà utilisé une partie du crédit, qu'est-ce qui va se passer concrètement ?
1: Alors, l'emprunteur qui a déjà bénéficié du crédit, mais qui se rétracte dans les délais des 14 jours, a 30 jours à compter de sa date de rétractation pour rembourser le prêt intérêts compris. Ces intérêts sont calculés sur la période d'emprunt. Ils sont calculés au jour le jour.
2: Et que se passe-t-il si les conditions de formation du crédit à la consommation n'ont pas été respectées par le prêteur ?
1: Alors, c'est vrai que ces conditions sont très, très précises. Et si le prêteur ne respecte pas ces conditions, eh bien, il y a des sanctions telles que la déchéance du droit aux intérêts. Alors, ça veut dire que le prêteur ne peut plus obtenir les intérêts d'emprunt, soit partiellement, soit totalement. Cette sanction est décidée dans le cadre d'une action en justice et ce sera le juge qui tranchera. Le prêteur peut également être condamné à payer des amendes pour ne pas avoir respecté ses obligations d'information ou encore pour avoir rédigé et présenté un contrat non conforme. Le jugement condamnant le prêteur peut également être publié.
2: Et peut-on rembourser un crédit à la consommation par anticipation ?
1: Bien sûr. Alors le consommateur peut à tout moment rembourser en partie ou en totalité le crédit utilisé.
2: Est-ce que cela va donner lieu à des indemnités de remboursement anticipées ?
1: Alors oui et non. Non, si le montant du remboursement anticipé est inférieur ou égal à 10 000 euros. Oui, si le montant du remboursement anticipé est supérieur à 10 000 euros. Dans ce cas-là, l'indemnité de remboursement anticipé sera entre 0,5% à 1%. Tout simplement, voilà.
2: Merci.
1: Merci beaucoup.
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1: Bonjour à tous sur Radio Crésus. Aujourd'hui, une toute nouvelle émission, le point d'expert de la Radio Crésus. Avec nous, Laurent Gauthier, dirigeant de la société de conseil SPE qui traite des produits titrisés toxiques. Également, Mathieu Arias, chargé de mission de la plateforme d'accompagnement budgétaire de Crésus. Et à l'antenne, Régis Alter de Crésus Alsace. Alors, la question, la thématique du jour, c'est la question de la crise bancaire. Et bien sûr, la première question qui nous vient à l'esprit, est-ce que la crise bancaire que nous vivons aujourd'hui actuellement est comparable à celle de 2008 ? Laurent Gauthier.
2: Bonjour.
1: Bonjour.
2: Oui, il y a de nombreux aspects qui convergent avec ce qu'on a vu en 2008 et en premier lieu, la logique même de la crise bancaire qui est un défaut de confiance des acteurs financiers, du marché, d'autres banques envers quelques banques. Et ce qui s'est passé en 2008, c'est qu'on avait, à cause des fameux subprimes américains, on avait des pertes de peut-être 2000 milliards d'euros qu'on ne savait pas qui allait devoir absorber ces pertes. Et c'est pour ça que, dans le doute, eh bien, on se méfiait de tout. Et c'est ce qui avait vraiment provoqué le départ de la crise à ce moment-là. Et ce qu'on traverse aujourd'hui, c'est un aspect un peu comparable où de nombreux acteurs financiers estiment que, eh bien, les créances de dettes grecques, par exemple, détenues par les banques françaises, ne sont pas forcément évalué correctement par ces dernières. Et on se demande à ce moment-là, oui, mais alors, est-ce qu'ils ne risquent pas de perdre beaucoup plus que ce qu'ils disent qu'ils vont le perdre ? C'est vraiment de là que naît une crise bancaire typique. Et à partir de là, qu'est-ce qui peut se passer ? Eh bien, les banques en question peuvent avoir du mal à trouver des financements. Et pour une banque, ne pas trouver de financement, c'est très dangereux, puisqu'elles ne peuvent plus prêter, ça arrête leur activité. Et on a eu des nouvelles il y a quelques jours où des gens à la BNP disaient qu'ils n'avaient plus accès au marché de financement en dollars, par exemple. Bon, c'est un peu, on voit des parallèles avec ce qu'il s'était passé en 2008 avec Bear Stearns et Lehman Brothers, qui donnaient les mêmes signes à ce moment-là. Mais alors maintenant, il y a une énorme différence avec la situation dans laquelle on est aujourd'hui, qui est que l'État français, par exemple, ne va pas laisser faire faillite une grande banque, à mon avis en tout cas. Ce serait bien trop dangereux et dans l'intérêt de personne. Et du coup, on a le filet de sécurité, effectivement, qui est une grosse différence. Alors, oui, certains de nombreux investisseurs vendent les titres des banques et veulent comme ça s'en débarrasser, mais je ne pense pas que fondamentalement il y ait un très très gros risque économique derrière tout ça.
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à 15h30. 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

On a trempé notre plume dans notre envie de changer de vision, de prendre une route parallèle comme une furtive évasion. On a trempé notre plume et est-ce vraiment une hérésie de se dire qu'on l'assume et qu'on écrit de la poésie? Il existe, paraît-il, un instant dans l'écriture qui oublie la page blanche et efface les ratures. Un véritable état second, une espèce de transe qui apparaît mystérieusement et s'envole en silence. Que l'on rappe ou que l'on slame, on recherche ce moment. Il allume une flamme qui nous éclaire brièvement. Cette flamme est la preuve, laisse-moi t'en faire une démo, qu'il est possible de combattre le mal par les mots. C'est tout sauf une légende, on espère juste toucher l'instant, les quelques secondes du poète qui échappe à l'espace-temps, les moments rares et irréels que la quiétude inonde. 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

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On oublie les coups durs de la vie, comme une trêve. 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
1: Et nous enchaînons sur ce second flash info conso, le droit au compte bancaire. Marine Wächter va nous expliquer effectivement quelques précisions, va nous apporter des précisions sur le droit au compte bancaire, et Jean-Emmanuel Medina de Crésus, stagiaire avocat également. À vous, Marilyn.
2: Un compte bancaire est un outil indispensable, ne serait-ce que pour percevoir un salaire ou conserver son argent en sécurité. Alors, la loi du 26 juillet 2013 de séparation et de régulation des activités bancaires a renforcé le droit au compte et amélioré l'accès aux services bancaires de base. Le droit au compte s'applique aux particuliers, mais concerne aussi les entrepreneurs individuels, les entreprises et les associations. Alors, on peut se poser une première question. Effectivement, une banque peut-elle me priver d'un compte bancaire ?
3: Alors, en effet, les banques ont droit de contraindre leurs clients de fermer leur compte ou même de refuser à de potentiels clients l'ouverture d'un compte. Il existe des situations pour lesquelles il sera difficile à une personne de trouver une banque qui veuille bien l'accueillir. Voilà pourquoi la loi oblige l'établissement qui a refusé de vous ouvrir un compte de vous remettre une attestation écrite. Ce document est important, car il vous informe de votre droit de détenir un compte et vous renseigne sur les mesures à suivre pour bénéficier de ce droit.
2: Pourquoi ai-je intérêt à m'adresser à plusieurs banques ?
3: Alors, c'est simple. Lorsque l'on souhaite ouvrir un compte bancaire et que l'on pense que l'établissement contacté refusera, il est en effet recommandé de solliciter plusieurs établissements bancaires. De cette manière, vous augmenterez vos chances de trouver un établissement qui vous accueillera. Si au bout de plusieurs demandes infructueuses, vous n'avez toujours pas trouvé d'établissement bancaire, alors il faudra actionner la procédure du droit au compte.
2: Alors justement, si je suis un particulier, puis-je mettre en œuvre le droit au compte ?
3: Tout à fait. Les personnes physiques domiciliées en France et également les Français résidant à l'étranger qui ne possèdent pas de compte de dépôt en France peuvent demander à la Banque de France de désigner une banque pour obtenir l'ouverture d'un compte.
2: Et qui peut m'aider dans mes démarches administratives ?
3: L'établissement bancaire qui vous refuse l'ouverture d'un compte peut faire, en votre nom, un recours. Il est aussi possible de se faire aider dans cette démarche par le conseil général du département, la caisse d'allocation familiale, votre centre communal ou intercommunal d'action sociale ou encore une association de consommateurs agréés.
2: Et en quoi consiste la procédure du droit au compte ?
3: Pour demander à bénéficier du droit au compte, il n'y a rien de plus simple. Il suffit de déposer un dossier au guichet de la succursale de la Banque de France concernée ou adresser par courrier sa demande. Il est important de savoir qu'un recours pourra être effectué autant de fois que nécessaire afin d'obtenir l'ouverture d'un compte bancaire.
2: Cette procédure entraîne-t-elle un coût financier ?
3: Aucun. La procédure d'ouverture forcée d'un compte et l'utilisation des services bancaires de base est gratuite.
2: Et quelles sont les pièces à fournir lors de la constitution d'un recours ?
3: Les pièces à fournir sont les suivantes. La lettre de refus d'ouverture de compte délivrée par une banque. Ensuite, une pièce d'identité en cours de validité et un justificatif de domicile. Un courrier aussi d'introductif dans lequel vous attestez sur l'honneur ne pas détenir de compte de dépôt ainsi que vos préférences géographiques. Et enfin, un formulaire de demande d'intervention.
2: Alors comment et dans quel délai suis-je informé de la décision de la Banque de France ?
3: La Banque de France désigne l'établissement où un compte sera ouvert d'office un jour ouvré à réception du dossier. Elle informe l'agence désignée d'office et le cas échéant, l'agence qui a lancé la procédure. L'établissement désigné procède à l'ouverture du compte dans les 3 jours à compter de la réception de l'ensemble des pièces nécessaires.
2: Ce compte fonctionne-t-il normalement ?
3: Oui, tout à fait. Les établissements de crédit désignés par la Banque de France sont tenus d'offrir aux titulaires du compte des services bancaires de base dont le contenu et les conditions tarifaires sont précisés par décret.
2: Est-il possible d'obtenir d'autres services que ceux prévus par la loi ?
3: Alors, il faut savoir que le service bancaire de base ne prévoit pas d'office la délivrance d'un chéquier ou l'ouverture d'une autorisation de découvert. L'établissement bancaire peut néanmoins vous fournir ces services dans les conditions définies par la convention de compte.
2: La banque pourra-t-elle fermer ce compte ?
3: L'ouverture d'un compte après mise en œuvre du droit au compte crée une nouvelle relation commerciale avec votre banque. Vous pouvez, tout comme peut le faire la banque, clôturer le nouveau compte créé. L'établissement de crédit désigné par la Banque de France sera tenu par la loi de respecter un délai de préavis de 2 mois. Cette décision, faut le savoir, doit faire l'objet d'une notification écrite et motivée adressée au client ainsi qu'à la Banque de France.
2: Eh bien, merci pour toutes ces précisions et à bientôt pour un nouveau Flash Info Conso.
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